0: Sinon, partout ailleurs, fort heureusement, ça se passe quand même très très bien. Une info qui vous concerne toujours dans le Gard sur la 9 en direction d'Orange et Lyon. 6 km après avoir passé la sortie 27 Lunel, kilomètre 73. Plusieurs véhicules accidentés qui sont en cours de dépannage sur la bande d'arrêt d'urgence. Aucune gêne pour autant côté trafic. Et vous savez déjà tout.
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Into the Groove, Madonna qui vous accompagne sur Radio Vinci Autoroute. 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Bonne chance et bonne route sur le 177, route que l'on poursuit en musical avec Alpha et Manu Chao.

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1: Il est 2h15, retour à vos conditions de circulation sur le 177 dans le sud-est du pays avec toujours cette information prioritaire.
0: Alerte, véhicule à contresens.
1: Attention, on nous signale un véhicule à contresens. Vous êtes concerné si vous roulez sur l'autoroute A50, l'axe Toulon-Marseille, entre les sorties 11, Lacadière et 10, Saint-Cyr. Ce véhicule à contresens roulerait sur les mêmes voies que vous, mais face à vous. Soyez vigilant, quel que soit votre sens de circulation. C'est pour cette raison que dans ce secteur, vous êtes à l'arrêt au niveau des péages, puisque les barrières sont baissées dans un périmètre d'environ 40 km pour votre sécurité. Respectez bien justement les distances de sécurité pour mieux apercevoir ce véhicule. Sinon, partout ailleurs, dans l'ensemble, ça se passe très bien. Heureusement, une info à vous rappeler toutefois qui vous concerne. Dans le Gard, vous êtes sur l'autoroute A9 en direction d'Orange et Lyon, 6 km après avoir passé la sortie 27 Lunel. À hauteur du kilomètre 73, il y a plusieurs véhicules accidentés en cours de dépannage sur bande d'arrêt d'urgence. Je vous rassure tout de suite, pas de gêne pour autant côté trafic, mais vous respectez bien le corridor de sécurité. Et partout ailleurs, notamment dans la vallée du Rhône ou à l'ouest de Lyon, je vous rassure, ça roule toujours aussi bien. Notre priorité sur le 177, c'est de vous protéger des accidents. Et pourtant, ils restent encore trop nombreux. Derrière chacun d'eux, il y a des victimes et leurs proches confrontés à de nombreuses démarches après le choc. Pour les accompagner, l'association Victimes et Citoyens a publié un guide destiné à répondre à toutes leurs questions. Son président est notre invité dans un instant après la musique de Simple Plan et Marie May, Jetlag.

0: Jetlag, Simple Plan et Marie May qui vous accompagnent sur Radio Vinci Autoroute. C'est le code de la route, mais peut-être moins le code de la sortie de route. Il vient de paraître. Perrine Martin, vous nous en dites plus.
1: Surtout mon invité, à vrai dire, le président de l'association Victimes et Citoyens qui a imaginé ce code. Julien Thibault, bonjour.
2: Bonjour.
1: Ce code de la sortie de route, c'est en fait un guide que vous auriez pu appeler « Que faire en cas d'accident », non, on peut dire ça ?
2: En fait, c'est un vrai guide qui parle à la fois des réflexes à avoir lorsqu'on a l'accident sur le moment venu, et finalement tout le déroulé, donc les démarches à effectuer, les délais légaux, que les victimes, malheureusement, sont la plupart du temps démunies parce qu'on leur a jamais parlé de toutes ces phases.
1: De ce qui se passe après donc un accident. Vous, en fait, vous faites par là de votre expérience en tant qu'association qui répond à ces questions normalement. Là, vous avez tout regroupé dans ce guide.
2: On est parti en fait du constat que au quotidien, finalement, les victimes nous contactent et nous posent exactement les mêmes questions à chaque fois. Donc, on a voulu réfléchir à un outil pédagogique qu'on pourrait justement insérer dans la formation avant le permis ou pendant le permis ou durant toute la vie, en fait, pour que les personnes soient non pas surprises mais soient préparées.
1: Vous avez des exemples de questions très concrètes ?
2: Oui, bien sûr, ça peut être est-ce que j'ai le droit de porter plainte ? J'ai une proposition d'indemnisation de la compagnie d'assurance, est-ce que je suis obligé de l'accepter ? Je suis convoqué à une expertise médicale, qu'est-ce que je dois préparer ? Voilà, toutes ces questions qui finalement ont des conséquences parce que les problématiques derrière, ce sont des retards de prise en charge, des pertes de droits, des difficultés à prouver des préjudices, et finalement, au bout du compte, c'est ne pas comprendre le montant d'indemnisation par rapport aux besoins de la victime.
1: Le code de la sortie de route, on peut le consulter sur Internet, on peut voir quelques campagnes télé, vous avez envie de le diffuser largement. Hein.
2: Oui, bien sûr. Alors déjà, il y a un site dédié hein, qui s'appelle lecodedelasortiederoute.com qui invite les usagers finalement à faire un test, comme le code de la route. Hein, et l'objectif est de leur faire comprendre que finalement, ils n'ont pas toutes les réponses aux questions. Et donc, on les invite à télécharger le guide et ils pourront avoir ce guide sous la main.
1: Et mesurer
2: si jamais ils ont besoin.
1: Ouais. Et mesurer leur niveau de connaissance. Et pourquoi pas tiens, faire quelques entraînements aussi au code de la route. Ça peut toujours servir. Merci beaucoup. En tout cas, Julien Thibault, à bientôt.
2: Merci, à bientôt.
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1: 3h15, nouveau tour d'horizon complet de vos conditions de circulation en détail dans le sud-est du pays. C'est toujours aussi calme, toujours la même info.

Vous rappelez qui nous emmène dans le Gard sur la 9 en direction de Lyon. 6 km après la sortie 27 Lunel, kilomètre 73, des véhicules accidentés en cours de dépannage sur la bande d'arrêt d'urgence. Pour autant, aucune gêne côté trafic. Et partout ailleurs, c'est toujours aussi calme. Tous les voyants sont au vert. Allez, dans un instant, place à Tempo 110, à l'occasion des 150 ans de la disparition de George Sand. Le festival qui se tient chez elle à Nohant dans l'Indre propose une programmation spéciale, un hommage notamment au couple qu'elle forma avec Frédéric Chopin pendant une dizaine d'années. Nous en parlerons juste après un classique signé les Rolling Stones, Angie.

0: Coldplay, les Rolling Stones qui vous accompagnent sur Radio Vinci Autoroute. Côté trafic, ça se passe toujours aussi bien. Avant de poursuivre la route en musique avec Janet Jackson ou encore Teddy Swims, Mr. Know-It-All, tout de suite direction le centre de la France pour un festival dont la 60e édition débute ce samedi 6 juin. 6500 spectateurs sont attendus chez Georges Sand au festival Chopin de Nohant. Charlotte Latour nous explique tout dans Tempo 110.
1: 110 secondes pour un double anniversaire. Les 150 ans de la disparition de Georges Sand et la 60e édition du Nohant Festival Chopin. Nohant, c'est un petit village préservé de l'Indre, au centre de la France, où vécut l'écrivaine Georges Sand, dans une belle demeure familiale entourée d'un parc où la bergerie a été transformée en auditorium pour les concerts du festival. Georges Sand y a accueilli Frédéric Chopin et lui a permis d'y composer les deux tiers de son œuvre de 1839 à 1846. Cette année, 35 concerts, spectacles et événements sont organisés. Yves Henry, président du festival.
2: La majorité des artistes qui seront sur scène sont des femmes. C'est exceptionnel parce que jusqu'à maintenant, ça n'était pas du tout le cas. Donc on a beaucoup d'artistes féminines. Et d'ailleurs, l'ouverture du festival se fera par la grande dame du piano, qui est Elisabeth Leonskaya. Il y aura aussi Elisa Virsaladze. Il y a deux quatuors de jeunes femmes. Enfin, il y a vraiment une programmation incroyable autour de ces talents féminins. On invite aussi une grande marraine qui représente un des aspects de la vie de Georges Sand. Alors bien sûr, il y a Michel Perrault, celle qui va ouvrir le 6 juin ce festival. C'est la grande spécialiste de Georges Sand. Mais il y a aussi Claudie Aigneret qui représente les voyages de Georges Sand, parce qu'elle est allée jusque dans les étoiles. Et il y a aussi Natacha Polony pour le journalisme. Il y a beaucoup de marraines qui vont ainsi montrer aussi que la personnalité de Georges Sand, au-delà de l'écrivaine et au-delà de celle qui a permis à Chopin de composer, eh bien c'est aussi une personnalité extrêmement curieuse de tout. Et quand on sort à l'entracte, on peut aller se promener dans le parc de Georges Sand. La maison est éclairée. On a l'impression que Chopin, Georges Sand et ses amis sont toujours là. Voilà, c'est ce qui fait ce charme incroyable de ce lieu.
1: Nohant Festival Chopin, c'est du 6 juin au 22 juillet.
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0: Together Again, Janet Jackson qui vous accompagne en ce milieu de nuit sur le 107.7. Et il est 3h, très belle route.
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2: Bonsoir à tous, c'est dans l'actualité. Paris en fête au lendemain du deuxième sacre d'affilée du Paris Saint-Germain en Ligue des Champions. Les supporters du club de la capitale ont célébré à plusieurs reprises leur héros, que ce soit d'abord au Champ de Mars, puis à l'Élysée et enfin au Parc des Princes en soirée, où ils étaient ovationnés par des milliers de personnes réunies dans les tribunes. Les sourires donc d'un côté, mais de l'autre, eh bien la grimace des autorités après une nuit de débordement de violence et parfois de pillage suite aux résultats. Au dernier pointage, le ministère de l'Intérieur comptait 780 interpellations dans toute la France et 40 policiers blessés. Un bilan loin d'être définitif. Emmanuel Macron, qui accueillait à l'Élysée les joueurs du PSG, a condamné ces violences inacceptables, pour reprendre ses mots. Ras-le-bol, a-t-il aussi dit. L'État se montrera intraitable. Dans l'actualité internationale, cette situation encore très instable entre Israël et le Liban, en plein cessez-le-feu, l'État hébreu s'est emparé de la forteresse emblématique de Beaufort au sud Liban, en appelant à l'évacuation d'une vaste zone du sud de son voisin, ce qui affirme de son côté qu'une frappe israélienne menée à l'aube a fait 8 morts, dont 3 femmes. On en vient au sport, puisqu'au-delà du PSG et du football, il y a quand même Roland-Garros qui se tient porte d'Auteuil. Et dans la soirée, le Brésilien João Fonseca est venu à bout de Casper Ruud, le Norvégien tête de série numéro 15 et ancien finaliste, et donc éliminé dès les huitièmes de finale. Fonseca lui retrouvera en quart de finale mercredi le Tchèque Mensik. Et puis en rugby, l'avant-dernière journée de Top 14, c'était ce week-end, et en conclusion de la 25e journée, Toulon a battu le double champion d'Europe en titre, l'Union Bordeaux-Bègles, 27-22, quand le Racing 92, lui, l'emportait en Auvergne sur le terrain de Clermont, 41-13. Il est 3h02, c'est la fin de ce flash. Merci d'avoir fait le choix du 107.7. On reparle très vite de vos conditions de circulation juste après la météo.
0: Merci beaucoup Florian, à tout à l'heure. Et côté ciel, en ce premier jour de juin dans le sud-est, un grand soleil au menu pour bien débuter la semaine et le mois. Un point noir au tableau toutefois, pas mal de vent attendu dans la vallée du Rhône et en Provence. Météo France annonce des rafales à 60 km/h à Montélimar et à Marseille. Côté température, dans la matinée, comptez 24 à Lyon et Gap, 25 à Montélimar et Nice. Pour l'après-midi, 27 à Marseille, 30 à Montpellier, 31 pour les maximales à Perpignan.
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0: Il est 3h, bientôt passé de 3 minutes. Retour complet et détaillé à vos conditions de circulation, mais ça va aller très très vite, je vous rassure. Ça roule très bien, rien à signaler. Tous les voyants sont au vert. J'en profite simplement pour vous rappeler que vous n'êtes pas tout seul sur la route, même si on est au beau milieu de la nuit et qu'il n'y a pas forcément grand monde. Alors lorsqu'il n'y a personne devant vous à droite, il est impératif de vous rabattre. On ne roule pas sur la voie du milieu.
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Le duo Angèle et Justice pour vous accompagner sur Radio Vinci Autoroute. Côté trafic, tous les voyants sont au vert dans le sud-est. J'y reviens dans le détail après les Black Eyed Peas, Simply the Best ou encore Cock Robin, The Promise You Made.

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1: À 3h16, retour à vos conditions de circulation en détail dans le sud-est du pays. Ça se passe bien sur la route. Une seule info à vous rappeler qui vous concerne dans le Vaucluse. Vous êtes sur l'autoroute A7 en direction de Marseille. 3 km après avoir passé la sortie 24 Avignon-Château-Renard à hauteur du kilomètre 200, un accident viendrait de se produire. Il peut y avoir de la gêne. Un patrouilleur se rend bien sûr sur place. Vous ouvrez l'œil et vous levez le pied. Partout ailleurs, tous les voyants sont au vert. Votre rendez-vous conso arrive dans un instant. Nous allons nous intéresser à votre facture d'électricité car la tarification dynamique pourrait se développer dans les prochaines semaines. Notre partenaire, l'association de consommateurs Que Choisir Ensemble, vous expliquera tout juste après la musique de Ben, l'Oncle Soul. Elle me dit...

0: Elle me dit, c'était Ben l'Oncle Soul sur le 107.7. Côté trafic, je vous rappelle, vous qui êtes dans le Vaucluse sur la 7 direction Marseille, que deux voitures seraient accidentées au kilomètre 200, quelques kilomètres après la sortie 24 Avignon-Château-Renard. Avant de poursuivre la route en musique avec Amanda Bourneuf, Oxygène ou encore Oasis Supersonic, tout de suite place à votre rendez-vous conso. Charles Dodon est en compagnie d'un journaliste du magazine Que Choisir Ensemble.
1: Bonjour Fabrice Pouliquen.
2: Bonjour.
1: Payer son électricité au prix réel du kilowattheure sur le marché à l'instant T, c'est le principe de la tarification dynamique de l'électricité et qui pourrait se développer en France à partir de cet été.
2: Oui, c'est ça. Alors une offre à tarification dynamique, c'est une offre de fourniture d'électricité dans lequel le prix du kilowattheure que vous allez payer, il est indexé sur les marchés de l'électricité. Et donc c'est ça ce qui se passe dans une offre à tarification dynamique. Vous avez un prix du kilowattheure que vous avez payé en tant que particulier qui va évoluer toutes les heures. En France, pour l'instant, c'est très embryonnaire, mais ça pourrait effectivement changer à partir du 1er juillet, tout simplement parce que les fournisseurs qui ont plus de 200 000 clients pourraient avoir, à partir de cette date, l'obligation de proposer au moins une offre à tarification dynamique dans leur portefeuille. Alors, c'est pas encore tout à fait calé, mais on va vers là.
1: Et pourtant, payer le juste prix, si on peut l'appeler comme ça, ça paraît logique.
2: Oui, alors en fait, ce qu'il faut comprendre, c'est qu'il y a une sorte de nouvelle donne aujourd'hui sur la production d'électricité qui s'explique par l'essor, en fait, des énergies renouvelables, notamment le solaire. Et ça chamboule un peu tout, parce que les jours ensoleillés, on se met à avoir une quantité importante de production d'électricité qui est injectée sur le réseau aux heures méridiennes, donc c'est entre 11h et 15h, mais à ces moments-là de la journée, il n'y a pas beaucoup de consommation en face, les gens sont au travail, etc. Donc qu'est-ce qui se passe, c'est que les prix de l'électricité sur les marchés, ils dégringolent. Il y a déjà quelques acteurs, des petits acteurs qui se lancent ces derniers mois en France et qui proposent des offres à tarification dynamique destinées aux particuliers. À Que Choisir Ensemble, on en a repéré deux qui sont Sobri et Franck Énergie, donc c'est des acteurs assez méconnus et qui joue sur cet aspect-là. Faut juste avoir conscience que ça double tranchant finalement, parce qu'effectivement le prix de l'électricité peut devenir à certaines heures de la journée très bas, mais il peut aussi monter très haut à d'autres.
1: Et justement, qu'en pense l'association Que Choisir Ensemble?
2: Nous, ce qu'on dit, c'est que vraiment il faut vraiment avoir conscience de ce que ça implique, la tarification dynamique, puisque vous allez avoir encore une fois un prix du kilowattheure qui va varier tous les jours, donc ça impose déjà de le suivre assidûment, ce cours de l'électricité. Et surtout, tout l'enjeu en fait de la tarification dynamique, c'est être capable de piloter ces consommations électriques, c'est-à-dire de les décaler de sorte à ce qu'elles coïncident au moment où les prix de l'électricité sont les plus bas et éviter qu'elles surviennent lorsque les prix sont hauts. Et voilà, c'est pas pour tout le monde. Si on n'aime pas suivre les cours de l'électricité, ça c'est sûr, il faut pas y aller.
1: La tarification dynamique de l'électricité se développe et vous en parlez dans le magazine Que Choisir de ce mois de juin. Merci Fabrice Pouliquen.
2: Merci.
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1: À 3h30, retour au trafic en détail dans le sud-est du pays. Ça roule très très bien. Une seule info à vous rappeler qui vous concerne dans le Vaucluse. Sur l'autoroute A7, direction Marseille, deux voitures seraient accidentées 3 km après la sortie 24 Avignon-Château-Renard, à hauteur du kilomètre 200. Le patrouilleur Frédéric est en route. Mis à part ça, partout ailleurs, ça roule toujours aussi bien.
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Dans ton téléphone, Lynn qui vous accompagne sur la route, une route qui se passe tout à fait bien. Tous les voyants sont au vert dans le sud-est. J'y reviens dans le détail après Everything But The Girl Missing ou encore Francis Cabrel, parti pour rester.

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1: À 3h45, retour à vos conditions de circulation en détail sur le 177 dans le sud-est. C'est tout à fait calme sur la route. Une seule info qui vous concerne si vous êtes sur la Côte d'Azur. Au niveau de l'échangeur 59 Menton et du kilomètre 223, il y a un piéton à proximité des voies. Vous êtes concerné dans les deux sens. Paul le patrouilleur se rend sur place. Mis à part ça, partout ailleurs, que vous soyez dans les Alpes-Maritimes, le Var, la Provence, l'Occitanie, aux portes de l'Espagne, dans la vallée du Rhône ou encore à l'ouest de Lyon, tous les voyants sont au vert. À suivre votre rendez-vous marque-page consacré à l'actualité des livres. Nous recevons cette semaine la comédienne Mélanie Page qui se lance avec succès dans l'écriture. Son premier roman, Peau à peau, explore à travers une série de courtes histoires toutes les facettes de la maternité. Nous la retrouverons juste après la musique de The Clash, London Calling, pour vous accompagner sur la route.

0: London Calling, The Clash, pour vous accompagner, pour vous réveiller sur la route. Il est bientôt 4h, bientôt l'heure de retrouver l'actualité de la rédaction, la météo et le trafic. Mais à cette heure-ci, je vous rassure, ça se passe toujours aussi bien dans le sud-est. À suivre tout de suite, une comédienne devenue autrice et l'invitée de Marc Page. Mélanie Page est au micro de Francine Thomas.
1: Bonjour Mélanie Page.
2: Bonjour.
1: Dans les remerciements à la toute fin de votre livre Peau à Peau, vous remerciez vos enfants qui vous ont fait éprouver ce sentiment merveilleusement complexe qu'est l'amour maternel. Et c'est un très bon résumé, je trouve, du livre, parce que toutes les facettes du sentiment maternel sont en effet présentes. Et ce qu'on se dit en refermant votre livre, c'est qu'il y a autant de façons d'être mère qu'il y a de femmes et d'enfants.
2: Je suis complètement d'accord avec cette analyse. C'est pour ça que je me suis attelée à n'en juger aucune, parce que je pense que toutes les mères font absolument comme elles peuvent en fonction de leur vécu, de leur éducation, de tout ce qu'elles ont engrangé comme émotions négatives ou positives. Et donc effectivement, il y a autant de façons d'être mère que d'enfant. On est même mère, si on a plusieurs enfants, mère différemment suivant les enfants. Donc j'ai essayé de balayer un peu le spectre de la maternité à travers toutes ces mères.
1: Alors il y a des situations qui vous sont proches, où on devine qu'elles pourraient l'être, d'autres qui a priori, se dit-on aussi, sont très loin de vous. Comment on en vient à se mettre dans la tête d'une femme qui accouche au terme d'un déni de grossesse ou d'une autre qui finit par se faire engloutir par son alcoolisme par exemple?
2: Alors effectivement, c'est pas du tout un livre autobiographique, mais j'ai voulu me mettre dans la peau de mère qui était souvent très très loin de moi et d'essayer de ressentir, de comprendre ce que ces mères pouvaient vivre, penser. C'est ce qui me fascine en fait, de me mettre dans la psyché d'autres femmes. C'est déjà un peu ce que je fais en tant que comédienne. J'aime de toute façon me mettre dans la peau des autres, d'où le titre. Donc là, je l'ai fait en allant au bout du concept.
1: Et qu'est-ce qui était le point de départ de chaque petite histoire? C'est quelque chose qui vous arrivait, qui vous traversait l'esprit?
2: Non, en fait, quand je me suis dit que j'allais écrire sur la maternité, il y a plusieurs idées qui me sont venues. J'ai tout écrit sur mon portable, pour tout vous dire, j'avais même pas d'ordinateur à l'époque.
1: C'est un livre écrit sur un téléphone.
2: Exactement. En fait, parce que je l'avais tout le temps avec moi, mon portable. Et par exemple, j'écrivais des petites phrases dans mon portable en disant, par exemple, déni de grossesse, vraiment toute petite, même pas une phrase, trois mots parfois. Et quand j'écrivais, je reprenais ma petite liste et je me disais, tiens, j'ai envie de parler de quoi là? J'ai envie de me mettre dans la peau de quelle mère? Et donc j'en choisissais une, dépendant aussi de mon humeur du moment, est-ce que j'avais envie d'aller dans des sujets plus légers ou plus lourds à ce moment-là. Et je me plongeais dedans, la première phrase venait très vite et tout le reste découlait.
1: Mélanie Page, vous signez Peau à Peau chez Albin Michel, une série de courtes histoires qui forment une grande histoire universelle, celle de la parentalité, que vous nous aidez à approcher de façon sensible, plurielle et toujours très juste. Merci beaucoup.
2: Merci beaucoup.
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Black Horse and the Cherry Tree, Katie Tunstall qui vous accompagne sur le 107.7. Retour au trafic après l'actuelle météo de 4 heures. Après la musique aussi de Jungle, Carry On.

0: accompagner sur la route. Et il est 4h.
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2: Bonjour à tous. La liesse à Paris au lendemain du deuxième sacre consécutif du PSG en Ligue des Champions. Les supporters de la capitale ont pu célébrer trois fois leur héros vainqueur de la Coupe aux Grandes Oreilles. D'abord au Champ de Mars, ensuite à l'Élysée et enfin au Parc des Princes où ils étaient des milliers à ovationner leur équipe. Si côté pile, les sourires étaient au rendez-vous, côté face, les autorités font toujours la grise mine après une nuit de débordement, de violence et parfois de pillage. Il y a 24 heures, le ministère de l'Intérieur comptait près de 800 interpellations dans tout l'Hexagone et 40 policiers blessés. Un bilan loin d'être définitif. Emmanuel Macron a partagé son ras-le-bol, lui qui accueillit à l'Élysée les joueurs du PSG, a condamné ces violences inacceptables et assure que l'État se montrera intraitable. La nouvelle édition du sommet Choose France commence aujourd'hui à Paris. On parle du rendez-vous annuel de l'investissement étranger dans l'Hexagone, porté depuis plusieurs années par le président Emmanuel Macron lui-même. Et dans ce contexte, la banque en ligne britannique Revolut affirme qu'elle va continuer de se développer en France après avoir annoncé investir 1 milliard d'euros lors du dernier sommet Choose France. Elle précise qu'elle ajoutera 100 millions d'euros assortis de la création de 200 nouveaux emplois d'ici 2030. On en vient au sport et nous prenons la direction de la Porte d'Auteuil avec du tennis et Roland Garros. Dernier qualifié hier soir, le Brésilien João Fonseca, l'une des jeunes pépites désormais de la balle jaune. Il est venu à bout de Casper Ruud, le Norvégien, en 4-7. Fonseca affrontera en quart de finale le Tchèque Mensik qui avait été un peu plus tôt, lui, vainqueur du Russe Rublev. Et puis en rugby, la fin de la saison régulière du top 14 approche avant les playoffs. On avait deux matchs hier en conclusion de la 25e journée. Toulon d'un côté, à domicile, a battu le champion d'Europe, double en champion d'Europe en titre, l'Union Bordeaux-Bègles, 27-22. Le Racing 92, lui, est allé l'emporter à Clermont, largement 41-13. Il est 4h passées de 2 minutes. C'est la fin de ce flash. Merci d'avoir fait le choix du 107.7. Le retour au trafic en région, juste après la météo.
0: Merci beaucoup Florian, à tout à l'heure. Côté ciel, en ce premier jour de juin dans le sud-est, un grand soleil au menu pour bien débuter et la semaine et le mois. Un point noir quand même au tableau, pas mal de vent attendu dans la vallée du Rhône. Et en Provence, Météo France annonce des rafales à 60 km/h à Montélimar et Marseille. Côté température, dans la matinée, comptez 24 à Lyon et à Gap, 25 à Montélimar et à Nice. Pour l'après-midi, 27 à Marseille, 30 à Montpellier, 31 pour les maximales à Perpignan.
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0: 4h, tout juste passé de 3 minutes, retour au trafic en détail. Dans le sud-est du pays, ça roule très très bien à cette heure-ci. Deux infos qui vous concernent sur l'A8. En Provence, direction Nice et l'Italie, 2 km après avoir passé là-bas la sortie 32 Fuveau. Après la barrière de péage de la Barque Sud, un poids lourd serait en panne, il pourrait y avoir de la gêne. Et puis sur la Côte d'Azur, du côté toujours de l'A8, kilomètre 222, échangeur 59 Menton, il y a un piéton à proximité des voies, vous êtes concernés dans les deux sens. Et mis à part ça, partout ailleurs, tout va bien.
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Les Tears for Fears qui vous accompagnent sur Radio Vinci Autoroute. Côté trafic, c'est toujours aussi calme dans le sud-est. Je vous en reparle dans le détail après la musique de Nemo Together.

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1: Il est bientôt 4h15, un nouveau tour d'horizon complet de vos conditions de circulation dans le sud-est du pays et ça va aller très très vite, ça roule bien, où que vous soyez, où que vous m'entendiez, aucune difficulté à évoquer. J'en profite simplement pour vous rappeler que même si l'on est au beau milieu de la nuit, qu'il n'y a pas forcément grand monde sur la route à cette heure-ci, vous n'êtes pas tout seul lorsqu'il n'y a personne devant vous à droite. Il est impératif de vous rabattre pour votre sécurité, pour celle des autres et pour éviter d'agacer les autres automobilistes et de leur faire prendre des risques. On ne roule pas sur la voie du milieu. À suivre votre Magoto consacré aujourd'hui à la nouvelle BMW iX3 qui bat des records d'autonomie avec plus de 510 km sur autoroute. Présentation de ce bolide qui préfigure l'automobile électrique de demain. Juste après la musique de Christophe Maé, on s'attache.

0: Le Vauclusien Christophe Mahé avec On s'attache à l'instant sur Radio Vinci Autoroute. Et côté trafic, c'est toujours aussi calme dans le sud-est. Avant de poursuivre la route en musique avec Benabar, Quoi qu'on dise ou encore Radiohead, Creep, tout de suite, place à votre Magoto sur le 107.7. Nous retrouvons Sébastien Datte en compagnie d'un journaliste de l'Automobile Magazine.
1: Cette semaine, je suis aux côtés de Christophe Congréga. Bonjour Christophe.
2: Bonjour.
1: Sujet transversal consacré à l'autonomie des véhicules électriques cette semaine, avec notamment l'essai du nouveau BMW iX3, qui bat des records en matière justement d'autonomie.
2: Effectivement, c'est la première fois que nous avons noté sur autoroute une autonomie supérieure à 500 km.
1: Énorme.
2: Aujourd'hui, on dit énorme pour une électrique. Une voiture thermique, elle fait largement plus.
1: Mais le résultat, c'est vraiment comparable pour le coup.
2: Voilà, c'est ça. On s'en rapproche de très près. D'autant que les recharges sont promises en assez peu de temps, en gros, moins de 20 minutes.
1: Oui, parce maintenant. Qu'il y a l'autonomie et le temps de recharge qui est extrêmement important.
2: Exactement, parce que aujourd'hui, cet iX3, il embarque une technologie 800 volts. Et il y a un autre atout qui est un peu plus technique, c'est du carbure de silicium dans l'électronique
1: qui
2: contrôle tout ça. Alors on est technique, mais ça fait gagner des fois 20% de consommation, donc d'autonomie. Donc c'est trois technologies, grosse batterie, 800 volts, charge rapide et le carbure de silicium, ça permet d'avoir des voitures électriques qui aujourd'hui permettent de voyager loin et donc d'être polyvalentes.
1: Avec ces chiffres, on le comprend, l'autonomie et le temps de recharge, c'est très très bon. Mais c'est très très cher aussi, on est chez BM en plus.
2: Il démarre à 71 900 €. Donc avec quelques options, on est vite à 80 000 €. Donc c'est pas encore pour tout le monde. On peut espérer que ça se démocratise. On sait pas combien de temps ça va prendre. Mm-hmm. Ces technologies sont très coûteuses, ça va prendre du temps.
1: Oui, parce que c'est l'idée, c'est quand même pas un très très grand véhicule. Donc on peut imaginer retrouver cette technologie, peut-être même chez nos Français dans les années qui viennent, avec des prix en baisse.
2: Alors on espère, Renault a annoncé qu'ils allaient faire dans quelques temps des batteries qui marcheront sous 800 volts et avec du carbure de silicium aussi. Ça sera évidemment sur leur haut de gamme, on ne sait pas tout à fait à quel prix, ça sera moins cher que chez BMW évidemment, ça sera peut-être pas quand même à la portée de toutes les bourses, mais en tout cas la tendance est là, ça progresse.
1: C'est encourageant et on retrouvera peut-être aussi des occasions finalement dans les années qui viennent au fur et à mesure, ce qui permettra de retrouver ces véhicules un petit peu plus abordable. Cheval à bascule, c'est le titre de l'article que vous consacrez à cette BMW iX3 et des records donc d'autonomie à trouver dans le dernier numéro de l'Automobile Magazine. À très bientôt, Christophe Congréga.
2: À bientôt.
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Quel plaisir d'entendre du Radiohead sur Radio Vinci Autoroute. C'était Creep, bien sûr. Côté route, ça se passe toujours aussi bien dans le sud-est. Je vous en reparle après Auréa, soirée mondaine.

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1: À 4 heures passées de 31 minutes, retour au trafic en détail dans le sud-est. Ça va aller très vite, ça va bien partout, où que vous soyez ou que vous m'entendiez.
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Toto Vecchio, c'était Julien Doré à l'instant sur Radio Vinci Autoroute. Côté trafic, c'est toujours aussi calme. J'y reviens dans le détail après Run DMC et Jason Nevins, It's Like That ou encore Marguerite, la bosse.

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1: À 4h45, retour à vos conditions de circulation en détail dans le sud-est du pays. Ça va aller très très vite, ça roule bien absolument partout. Aucune difficulté à signaler. Et dans un instant, votre rendez-vous musical Montez le son. Il y a 20 ans, nous recevions une jeune chanteuse française, Pauline Croz. Elle sortait un premier album éponyme très réussi. Cet album est aujourd'hui réédité avec des reprises. Elle viendra nous en parler juste après la musique d'All Green, Let's Stay Together.

0: Let's Stay Together, All Green qui vous accompagne sur le 107.7.
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0: Et aujourd'hui, dans Montez le son, retour en 2006 avec Yvon Mouton.
2: Si vous écoutiez notre radio il y a 20 ans, jour pour jour, vous avez probablement entendu cette chanson.

0: sensibilité et une façon de chanter qui nous a tous marqués. Bonjour Pauline Croze.
1: Bonjour.
0: Il y a 20 ans, jour pour jour, vous sortiez votre premier album qui s'intitulait Pauline Croze. Vous étiez venu le défendre à ce micro et c'est moi qui vous avais interviewé. J'imagine que vous n'en avez aucun souvenir.
1: Aucun souvenir.
0: Moi, par contre, j'ai vu à l'époque arriver une petite Françoise Sagan brune, timide, mais hyper contente de l'album qu'elle avait réalisé. Et pour cause, je ne m'étais pas trompée.
1: Ah non, pas du tout.
0: J'étais contente de cet album.
1: Oui, j'étais très contente de cet album. J'étais ravie, c'était un moment très fort de ma vie.
0: Oui.
1: C'était un bel accomplissement.
0: Cet album, vous le rééditez aujourd'hui pour les 20 ans, en version augmentée, on va en parler, en reparler. C'est un album qui a marqué son époque. Qu'est-ce qu'il y a dedans?
1: Je pense qu'il y a une certaine urgence. Il y a une sensibilité, il y a un côté très écorché vif.
0: À l'époque, dans l'une de vos chansons, vous disiez « De la vie, je ne prends que la Dolce Vita ». Est-ce que c'est toujours vrai?
1: Comment dire?
0: La vie est passée par là, peut-être.
1: La vie est passée par là, ça fait quand même toujours partie un peu de ma vie par moment.
0: C'est une belle phrase et puis c'est une belle doctrine.
1: Oui, tout
0: prendre
1: à fait.
0: De la vie que la Dolce Vita. Vous disiez « De l'amour, je n'attends qu'une main sans la bague au doigt ».
1: Exactement.
0: Est-ce que c'est toujours vrai?
1: Oui, en fait, moi, j'ai beaucoup de mal avec l'engagement. Je suis une très grande amoureuse et en même temps, je sais être avec quelqu'un et fidèle à quelqu'un, mais c'est vrai que tout ce qui est mariage et tout ce qui est ce type de convention ne m'attire pas du tout.
0: Alors, dans cette réédition, Pauline Croze, il y a comme une sorte de transmission à la nouvelle génération, puisque un jeune rappeur reprend l'un de vos titres.
1: Oui, tout à fait. Il s'appelle The Doug.
0: The Doug.
1: Et en fait, il mélange rap, chanson, folk, très singulier, avec même des guitares saturées quelque part, alors que ça reste une valse.
0: Et la suite, c'est quoi justement?
1: Et la suite, c'est donc un prochain album qui arrive et dont vous entendrez un premier titre autour de septembre-octobre.
0: On vous recevra, on n'attendra pas 20
1: Super.
0: Ans. On termine en chanson le rythme, le swing, le vibrato si caractéristique de Pauline Croze dans mon titre préféré de cet album. L'album s'appelle donc Pauline Croze, le titre M'en voulez-vous encore? Merci Pauline pour ce moment.
1: Merci.

C'était Pauline Croze avec « M'en voulez-vous », extrait de la réédition de son album éponyme. La chanteuse est l'invitée de Monter le son. Toute cette semaine, un entretien à retrouver en version longue sur le 107.7, notre site et notre appli. Et la route se poursuit en musique avec Lenny Kravitz et Bruno Mars. I Just Might.

0: Fly Away, c'est Lenny Kravitz qui vous accompagne sur le 107.7. Il est 5h, très belle route.
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2: C'est une faute majeure pour le Quai d'Orsay, Paris, suite à l'invasion par Israël de la forteresse emblématique de Beaufort au sud du Liban. C'était ce week-end. L'armée israélienne appelle le sud Liban à l'évacuation dans une vaste zone. Et du côté des autorités libanaises, on affirme depuis hier qu'une frappe israélienne menée à l'aube a fait 8 morts, dont 3 femmes. Voilà pour cette situation tendue à l'une de l'actualité. Toujours au Proche-Orient, en France, Paris a fait la fête au lendemain du deuxième sacre consécutif du PSG en Ligue des Champions. Les supporters parisiens ont célébré 3 fois leur héros, que ce soit tout d'abord au Champ de Mars, puis à l'Élysée où ils étaient reçus par Emmanuel Macron, et enfin au Parc des Princes, leur antre, avec des milliers de supporters qui ovationnaient leurs joueurs. Si côté pile, les sourires étaient au rendez-vous, côté face, les autorités font toujours la grimace après une nuit de débordements, de violences et parfois de pillages. Il y a 24 heures, le ministère de l'Intérieur dénombre 780 interpellations dans tout l'Hexagone et 40 policiers blessés, un bilan qui pourrait évoluer encore ce lundi. Emmanuel Macron, qui accueillait donc à l'Élysée les joueurs du PSG, a condamné ces violences inacceptables. Ras-le-bol, a-t-il dit. Selon lui, l'État se montrera intraitable. On en revient au sport, puisqu'au-delà du football, il y a Roland-Garros à la porte d'Auteuil. Nous entrons dans la deuxième semaine aujourd'hui. Et hier soir, le Brésilien João Fonseca a décroché le dernier titre pour les quarts de finale du tableau masculin en venant à bout du Norvégien Casper Ruud. En 4-7, il affrontera au tour suivant le jeune Tchèque Mensik. Enfin, en rugby, il y avait 2 matchs hier pour conclure la 25e journée de Top 14. D'un côté, Toulon a vaincu l'Union Bordeaux-Bègles 27-22, puis le Racing 92 est allé l'emporter à l'extérieur sur le terrain des Auvergnats de Clermont 41-13. Il est 5h passées de 2 minutes, c'est la fin de ce flash. Belle route à tous. À l'écoute du 107.7, on repart de trafic juste après la météo.
0: Merci beaucoup Florian, on vous retrouve très bientôt dans 1 heure. Côté ciel, en ce premier jour de juin dans le sud-est, un grand soleil au menu pour bien débuter la semaine et le mois, avec quand même un point noir au tableau, pas mal de vent attendu dans la vallée du Rhône et en Provence. Météo France annonce des rafales à 60 km/h à Montélimar et à Marseille. Côté température, dans la matinée, comptez 24 degrés à Lyon et à Gap, 25 à Montélimar et à Nice. Pour l'après-midi, 27 à Marseille, 30 à Montpellier, 31 pour les maximales à Perpignan.
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0: 5h, tout juste passé de 3 minutes. Retour à vos conditions de circulation en détail dans le sud-est du pays. C'est toujours aussi calme en cette fin de nuit, peut-être début de journée pour les plus matinaux d'entre vous. Si c'est le cas, eh bien bon réveil, bon début de journée, bonne route à l'écoute du 107.7. Vous l'aurez compris, aucune difficulté sur la route à cette heure-ci.
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1: 5h15, retour au trafic en détail dans le sud-est du pays. Ça va être assez rapide puisque tout va bien absolument partout. Aucune difficulté particulière à évoquer, peu importe où vous m'entendez. Compositeur majeur du cinéma français, Éric Serra célèbre aujourd'hui 45 ans de création, du Grand Bleu à Arthur et les Minimoys, en passant par Léon. Il a façonné de nombreuses musiques de films. Il repart aujourd'hui sur scène avec Éric Serra Live, un voyage à travers toute sa carrière, et il est notre invité sur la route avec. On le retrouve juste après la musique des Fine Young Cannibals, Good Thing.

0: Sting, la musique de Fan Young Cannibals qui vous accompagne sur Radio Vinci Autoroute. Côté trafic, c'est toujours aussi calme.
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0: Avec l'un des compositeurs français les plus doués de sa génération, le compositeur fétiche de Luc Besson notamment, Éric Serra est au micro 107.7 de Virginie Decorte.
2: Bonjour Éric Serra.
3: Bonjour.
2: On est très heureux de vous recevoir puisque ça y est, vous repartez en tournée avec Éric Serra live pour vos 45 ans de carrière, rien que ça.
3: Oui, ça fait bizarre. Ouais. Je suis ravi de partir en tournée, je suis moins ravi de mes 45 ans de carrière, mais bon.
2: Qu'est-ce qui vous a donné envie de remonter sur scène ?
3: La scène, c'est vraiment ce que j'aime le plus. Simplement, cette fois-ci, ça va être un gros spectacle de rétrospectif de toute ma carrière. Donc, on va jouer des morceaux un peu de tous les films pour lesquels j'ai composé la musique, plus un peu de mes albums solo aussi. Il y aura quelques images de films par moment, mais ça va pas être l'essentiel du spectacle. C'est un vrai spectacle avec une mise en scène de Jérémy Lippmann, des décors, un light show, enfin bref.
2: Et ce sera quelque chose d'assez immersif, si j'ai bien compris.
3: On va essayer, oui.
2: Vos musiques, Éric Serra, elles sont liées à des images très fortes. Qu'est-ce que ça change, justement, de les proposer en concert face au public ?
3: La musique live, ça a quelque chose de magique, instantanément. C'est marrant parce que même quand on joue strictement la même chose, ce qui était le cas quand on a fait le ciné-concert Grand Bleu, tous les gens disaient qu'il y avait beaucoup plus d'émotion du fait que ça soit live, alors qu'on jouait la même chose. C'est la magie du live, voilà. Ce qui, moi, m'excite beaucoup sur le spectacle qu'on est en train de préparer, c'est que on va jouer de plein de films différents. Alors, cette fois-ci, par contre, je ne tiens pas absolument à ce que ce soit strictement identique. C'est là, pour certains morceaux, ça le sera, mais pour d'autres, pas du tout. On va adapter. Ça va permettre de donner une nouvelle vie à tous ces morceaux. Parce qu'il y en a certains, comme je sais pas moi, Subway par exemple, mine de rien, ça a plus de 40 ans Subway.
2: Oh, déjà. Et puis sur scène, pour une partie du public, eh bien, on va vous découvrir bassiste, chanteur et chef d'orchestre. Rien que ça.
3: Dans ce spectacle-là, j'ai envie de m'amuser parce que j'adore ça. Je peux pas dire ce que je préfère entre jouer de la basse, jouer de la batterie, diriger un orchestre symphonique, chanter. C'est vraiment des choses que j'adore faire, mais qui sont des plaisirs très différents.
2: C'est un panel de plaisir très
3: donc,
2: large.
3: J'ai l'intention de m'amuser un peu avec tout ça. Parce que j'ai cru comprendre depuis quelques années que le plaisir qu'on ressent sur scène, il est très communicatif. Et du coup, j'ai envie de leur partager tout ça.
2: Éric Serra, on reste ensemble. On se retrouve juste après le prochain point trafic pour parler de votre actualité et de cette tournée exceptionnelle. Et justement, en attendant, on va écouter l'une de vos plus célèbres musiques. S'il n'y avait qu'un film, tiens, ça serait quoi ?
3: Moi, si je devais élire mon préféré dans ce que j'ai fait, ce serait Léon.
2: Alors c'est parti pour Léon. On écoute, on se régale. À tout de suite.

La musique du film Léon, signé Eric Serra, notre invité que nous retrouverons juste après le point trafic de 5h30. Retour au trafic après la musique de Calogero, Volet de nuit ou encore Elliot, sa reprise de la Camisa Negra de Ronès.

0: Volet de nuit, Calogero sur le 107.7 et restez avec nous. On lui doit notamment la musique du Grand Bleu qui reste la BO française la plus vendue au monde. Le compositeur et multi-instrumentiste Eric Serra est notre invité à l'occasion de sa tournée anniversaire. Suite de son interview juste après un nouveau point sur vos conditions de circulation dans 30 secondes.
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2: Bonjour, c'est Sébastien Ponchelet. Dans un mois, les chronotachygraphes seront obligatoires dans les petits camions appelés VUL et qui traversent des frontières. L'occasion de se pencher avec vous sur les métiers de la Direction Régionale de l'Environnement, de l'Aménagement et du Logement, la DREAL, qui réalise des contrôles au quotidien. 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
0: À 5h30, retour à vos conditions de circulation sur le 107.7 dans le sud-est du pays. Ça se passe très très bien pour vous sur la route à cette heure-ci. Une seule info qui vous concerne, si vous m'écoutez depuis la Loire, l'autoroute A89, vous roulez en direction de Lyon, 4 km après avoir passé la sortie 32 Saint-Germain-Laval, kilomètre 481. Un accident s'est produit il y a quelques instants, il y a de la gêne et des piétons. Surtout, vous ouvrez l'œil et vous levez le pied pour votre sécurité et celle des autres. Partout ailleurs, tout se passe tout à fait bien. Et il est temps de retrouver, comme promis, le compositeur et multi-instrumentiste Eric Serra, toujours au micro de Virginie Decorte.
3: Eric Serra, ses 45 ans de carrière, c'est l'occasion de regarder dans le rétroviseur. Vous avez l'impression que la route était toute tracée ou qu'il a fallu prendre des détours, des chemins de traverse parfois?
4: Toute tracée, j'en sais rien, parce que j'avais pas du tout prévu, par exemple, la musique de film, c'était pas du tout quelque chose que j'avais prévu. J'avais même jamais pensé à ça, c'était pas un truc auquel je m'intéressais particulièrement. Moi, j'étais parti vraiment pour être musicien, c'est-à-dire instrumentiste. C'était ce dont je rêvais, c'était ce que j'adorais. Et j'avais commencé ma carrière comme ça, et j'étais le plus heureux des hommes, quoi, de réussir déjà à vivre de cette passion. La musique de film, c'est arrivé complètement par hasard, parce que Luc Besson me l'a demandé quand on avait 18 ans. Il m'a demandé de faire la musique pour son tout premier court-métrage. Et en fait, ça a commencé comme ça. Et j'ai découvert, en fait, le plaisir de faire de la musique de film au fur et à mesure, parce que j'avais aucune affinité particulière avec la musique de film, quoi. J'étais pas particulièrement cinéphile non plus, mais en fait j'ai découvert ce plaisir parce que c'est très particulier, composer la musique d'un film, ça aussi c'est complètement magique. Parce qu'il y a un moment où, quand vous êtes en train de travailler sur une scène, il y a un moment où soudain il y a un déclic, quoi. Il y a un switch, et soudain la scène prend une autre dimension. Et ça, même pour le compositeur, c'est magique en fait. On comprend pas bien comment ça marche.
3: 107.7 oblige, Eric Serra. Quel rapport vous avez avec la route, la conduite aujourd'hui? Parce que je sais que vous avez une conduite assez sportive. Est-ce que c'est toujours le cas aujourd'hui?
4: Oui, j'adore ça. Malheureusement, maintenant, de nos jours, c'est quand même beaucoup plus compliqué parce que les lois sont beaucoup plus strictes qu'avant. Donc, je fais très rarement de la route parce que ça me frustre trop, justement, de ne pas pouvoir conduire vite. Et donc, je voyage quasi jamais en voiture maintenant, alors qu'avant, oui.
3: Et la voiture électrique, vous êtes laissé tenter ou pas encore?
4: J'en ai très envie. Je pense que la prochaine voiture que j'achèterai, elle sera électrique.
3: Alors la tournée va débuter début novembre et s'achèverra le 6 décembre à l'Accor Arena. Ouais. En tout, une vingtaine de dates est prévue. Vous allez passer par Lyon, Nice, Aix-en-Provence, Bordeaux, Dijon, Poitiers ou encore Strasbourg. C'est un sacré Tour de France qui vous attend.
4: Oui, c'est une super belle tournée, c'est ce qu'on appelle tournée des zéniths, en gros, sauf quand il n'y a pas de zénith, comme par exemple on sera à Nice, donc c'est au Palais Nicaïa, le 28 novembre, et ça va être, une belle tournée, ouais, on va faire toute la France.
3: Et toutes les infos sont à retrouver sur ericserra.live.
4: Yes.
3: Merci beaucoup d'avoir voyagé avec nous.
4: Merci à vous.
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Believe, cher qui vous accompagne sur Radio Vinci Autoroute. 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Retour au trafic après Tina Turner, We Don't Need Another Hero.

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1: 6h moins le quart, nouvel état des lieux de vos conditions de circulation dans le sud-est du pays sur le 107.7. Ça se passe dans l'ensemble plutôt bien pour vous sur la route. Pas de grosses difficultés. Une info à vous rappeler, un accident qui vous concerne si vous m'écoutez dans la Loire, du côté de l'autoroute A89. Vous roulez en direction de Lyon, 4 km après avoir passé la sortie 32 Saint-Germain-Laval au kilomètre 481. Il y a une voiture accidentée sur voie de droite et bande d'arrêt d'urgence. Pas mal d'intervenants présents sur place. Vous respectez bien le corridor de sécurité. Vous passez uniquement sur la voie la plus à gauche. Je vous retrouve à présent du côté de l'autoroute A9. Vous êtes dans le Gard. Il n'est plus possible de se ravitailler actuellement au niveau de l'aire de Marguerite en direction de Lyon. Vous pouvez le faire au niveau de l'aire de Lançon-Est ou bien Tavel-Sud, une trentaine de kilomètres après. Et vous savez déjà tout. Allez, la route se poursuit dans un instant en musique, en très bonne compagnie. Et puis, après 6h, rendez-vous avec l'actualité de la rédaction suivie de la météo et d'un retour détaillé et complet à vos conditions de circulation avec de nouveaux copilotes. D'ici là, bien sûr, je reste à vos côtés. Et si quoi que ce soit venait à se produire, je ne manquerai pas de vous en informer dans les meilleurs délais. Mais pour l'heure, c'est Calvin Harris, I'm Not Alone, ou encore Trinix, Madan qui vont vous accompagner.
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Madame Trinix qui résonne sur Radio Vinci Autoroute. Et la principale information trafic à cette heure-ci, c'est la coupure de l'autoroute A89. Vous êtes concerné en direction de Lyon. Un accident s'est produit un petit peu plus tôt. Il faut sortir au niveau de Saint-Germain-Laval, la sortie 32. Sinon, vous allez vous retrouver à l'arrêt pour une durée indéterminée. Beaucoup d'intervenants présents sur place. De nouveaux copilotes vous tiendront au courant de l'évolution de la situation dans ce secteur-là. Et quant à moi, je vous laisse profiter de la route en musique avec Portishead, All Mine ou encore Pascal Obispo et Icar. Viens.

0: musique de Portiched qui résonne sur Radio Vinci Autoroute. Très belle journée. Il est 6h, bonne route.
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2: Bonjour à tous. Va-t-on vers une reprise des hostilités et des frappes au Moyen-Orient? Ce matin, l'armée du Koweït annonce faire face à une attaque de missiles et drones sans en préciser l'origine. Il s'agirait de la deuxième offensive en moins d'une semaine contre cette monarchie du Golfe. La précédente, jeudi, avait été attribuée à l'Iran. Du côté des gardiens de la Révolution, on a répondu qu'il s'agissait d'une réplique à une frappe menée par les États-Unis sur son territoire, alors qu'à propos de l'accord de paix attendu entre Washington et Téhéran, il n'y a toujours rien de nouveau. Après leur deuxième sacre consécutif en Ligue des Champions, les joueurs du PSG ont fait la fête à leur retour dans la capitale. Hier, les supporters parisiens ont pu célébrer trois fois leur héros, vainqueur de cette coupe aux grandes oreilles, que ce soit sur le Champ de Mars, à l'Élysée, puis au Parc des Princes. Mais au lendemain d'une nuit de débordement, de violence et parfois de pillage, les autorités faisaient toujours la grimace. Hier, au dernier pointage du ministère de l'Intérieur, on recense 780 interpellations dans toute la France et 40 policiers blessés. Un bilan loin d'être définitif. Emmanuel Macron a fait part de son ras-le-bol. Il condamne ces violences inacceptables et assure que l'État se montrera intraitable. La nouvelle édition du sommet Choose France commence aujourd'hui à Paris. On parle du rendez-vous annuel de l'investissement étranger dans l'Hexagone, porté depuis plusieurs années par le président Emmanuel Macron. Dans ce contexte, la banque en ligne britannique Revolut affirme qu'elle va continuer de se développer en France. Après avoir annoncé investir 1 milliard d'euros lors du dernier sommet Choose France, elle précise qu'elle ajoutera 100 millions d'euros assortis de la création de 200 nouveaux emplois d'ici 2030. Et puis, elle aurait eu 100 ans aujourd'hui. Hollywood rend hommage à Marilyn Monroe. Plus de 6 décennies après la mort de la star et icône du cinéma à l'âge de 36 ans, les admirateurs de Marilyn Monroe vont se réunir au Chinese Theater, symbole du vieil Hollywood, pour rendre hommage à Norma Jean Baker de son vrai nom, née le 1er juin 1926 à Los Angeles. Les célébrations de son centenaire s'accompagnent de l'ouverture d'une exposition au musée du cinéma de la Cité des Étoiles. Il est 6h passées de 2 minutes, c'est la fin de ce flash. Dans une heure pour l'info, vous retrouverez Florence Dolly. Quant à vos conditions de circulation, on y revient juste après la météo.
3: Merci Florian, à très bientôt avec une journée plutôt calme dans l'ensemble, même si par endroits les nuages arrivent à prendre le dessus, notamment dans le sud-ouest ce matin et en Bretagne cet après-midi. Partout ailleurs, le soleil fait de très belles apparitions, le vent présent, Mistral, Tramontane, jusqu'à 50 km/h. Les températures agréables, c'est chaud mais sans excès, 20 à 26 en général, encore jusqu'à 31-33 degrés autour de la Méditerranée. On attend 27 à Toulouse, 29 à Lyon et 30 à Montélimar.
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3: Il est 6h03, l'information principale en ce tout début de journée vous concerne, vous qui êtes dans la Loire. L'autoroute A89 est en effet coupée à la circulation en direction de Lyon et de Saint-Étienne. Avant que ne se séparent la 89 et la 72, un accident s'est produit 4 km après Saint-Germain-Laval, la sortie numéro 32. À la hauteur du kilomètre 481, il y a une voiture qui était accidentée. La priorité est donnée au service de secours qui sont sur place. Les pompiers sont en train d'intervenir à ce niveau-là. Le trafic est à l'arrêt, donc en direction de Lyon, avec la sortie Saint-Germain-Laval à emprunter, sortie numéro 32, puis vous suivez le réseau secondaire pour rejoindre soit la 72 au niveau de Feur, soit la 89 au niveau de Balbigny, en direction de Lyon, avec ces déviations qui vous sont proposées, qui ont été mises en place, et donc l'intervention prioritaire des pompiers actuellement au niveau de cet accident. On en reparle bien sûr très régulièrement. Autoroute A89 donc coupée en direction de Lyon. Pour les besoins des interventions en direction de Clermont-Ferrand également, l'autoroute A89 et où sera coupée dans les prochaines minutes si besoin. Donc là, je vous tiens au courant bien sûr de l'évolution de la situation. D'autres informations à vous donner sur l'autoroute A89 toujours, mais cette fois-ci dans le Puy-de-Dôme. Attention, après Thiers-Est, la Monnerie, la sortie numéro 30, il y a un animal mort, un chevreuil mort. d'abord sur la voie de droite qui est signalée, c'est vers le kilomètre 441. Du côté de Lyon, de la vallée du Rhône, pour l'instant ça se passe bien, je n'ai aucune difficulté à vous signaler. Direction donc le pourtour méditerranéen, dans l'Hérault, après la ville de Sète, sortie numéro 33 de la 9, en direction de Toulouse et de Barcelone, il y a des morceaux de pneus sur les voies. C'est à la hauteur du kilomètre 130 avec un patrouilleur qui se rend sur place pour ramasser puis évacuer ces obstacles. Voilà pour l'essentiel, partout ailleurs ça se passe bien. Bonne route à tous et très bon début de journée.
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9, Radio Vinci Autoroute et priorité à l'infotrafic pour vous qui êtes dans la Loire, le long de l'autoroute A89. Un accident s'est produit il y a environ une demi-heure. Cet accident implique deux voitures en direction de Lyon et l'autoroute est actuellement coupée à toute circulation en direction de Lyon, mais également en direction de Clermont-Ferrand. En effet, la priorité est donnée aux pompiers qui sont sur place. Priorité qui est donnée au secours avec l'hélicoptère du SAMU également qui a été appelé, qui est sur les lieux. Et c'est pour cette raison que l'autoroute est actuellement coupée dans les deux sens de circulation. Donc pour vous qui êtes en direction de Lyon ou de Saint-Étienne, vous allez sortir à Saint-Germain-Laval, c'est la sortie numéro 32. Puis vous suivez le réseau secondaire pour entrer à nouveau sur l'autoroute ou à Feur en direction de Saint-Étienne ou à Balbigny en direction de Lyon et de l'autoroute A6. Et puis pour vous qui êtes du côté de Balbigny justement sur la 89, c'est la sortie numéro 33, donc Balbigny. Vous sortez à Feur si vous arrivez de Saint-Étienne pour éviter cette coupure de l'autoroute dans l'autre sens, mais l'accident est bel et bien en direction de Lyon et les interventions donc se poursuivent sur cette partie de l'autoroute A89, autoroute donc coupée suite à l'accident de deux voitures, c'est vers le kilomètre 481. Retour de l'infotrafic bien sûr et on revient ensemble à cette information là prioritaire dans le point trafic juste après David Bowie sur Radio Vinci Autoroute.

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1: Il est 6h15 en ce tout début de journée, tout début de semaine, Radio Vinci Autoroute avec un trafic de plus en plus chargé et les bouchons qui petit à petit vont se mettre en place. On va suivre l'évolution de la situation, hein, bien sûr autour des grandes agglomérations. Et puis en ce début de journée, l'information principale vous concerne dans la Loire sur l'autoroute A89 en direction de Lyon. Un accident s'est produit, la circulation est arrêtée. Nous sommes en ligne avec Yolande Hendry du centre information trafic de Vinci Autoroute. Bonjour.
2: Bonjour.
1: Alors, que s'est-il passé sur cet axe A89?
2: Donc oui, sur l'axe A89 en direction de Lyon, un accident impliquant trois voitures s'est produit aux alentours de 5h20. Les trois voitures sont immobilisées sur la bande d'arrêt d'urgence et la voie de droite. Cependant, pour l'évacuation d'un blessé grave, un hélicoptère a été dépêché sur place. Et de ce fait, la circulation est interrompue à tous les véhicules en direction de Lyon au kilomètre 481.
1: Quelles sont les solutions qui sont mises en place pour éviter cette coupure de l'autoroute ?
2: Alors vous qui arrivez donc sur cette A89 en direction de Lyon, une sortie obligatoire a été mise en place à Saint-Germain-Laval qui porte le numéro 32.
1: Merci beaucoup pour toutes ces précisions, Yolande Hendry du centre information trafic de Vinci Autoroute. Donc vous l'aurez compris, l'autoroute A89 est coupée en direction de Lyon, de Saint-Étienne, avec cette sortie Saint-Germain-Laval, la numéro 32, l'entrée interdite pour ne pas vous retrouver à l'arrêt, complètement à l'arrêt, hein, suite à cet accident. Et puis par mesure de sécurité, notez que l'autoroute est coupée également dans l'autre sens, hein, il y a quelques minutes. Donc pour vous qui arrivez de Lyon ou de Saint-Étienne, vous sortez de l'autoroute. Alors A89 au niveau de Balbigny, la sortie numéro 33, puis le réseau secondaire pour aller plus loin et retrouver la 89 au niveau de Saint-Germain-Laval. Et si vous arrivez de Saint-Étienne, vous allez sortir au niveau de Feur, c'est la sortie numéro 6, donc toujours en direction de Clermont-Ferrand pour pallier cette fermeture de l'autoroute A89, autoroute donc coupée dans les deux sens de circulation suite à ce grave accident, et l'intervention des pompiers et des services de secours est évidemment prioritaire sur cette zone. Voilà pour l'information principale ce matin. D'autres infos à vous donner, direction la 89, mais cette fois-ci dans le Puy de Dôme, juste après Thierrest-la-Monnerie, la sortie numéro 30, il y a un animal mort sur les voies. C'est un chevreuil qui a été signalé sur la voie de droite vers le kilomètre 441. Du côté de Lyon, le trafic se charge, mais pour l'instant, ça se passe plutôt bien. Direction donc beaucoup plus au sud. Maintenant, le pourtour méditerranéen, avec dans les roses sur l'autoroute A9 des obstacles qui ont été signalés en direction de Toulouse et de Barcelone après la ville de Sète. La sortie numéro 33, c'est à hauteur du kilomètre 131. Un patrouilleur est en train de se rendre sur place. Voici Maroon 5, Love Somebody sur Radio Vinci Autoroute.

0: 16h21, l'information principale en ce tout début de journée, c'est la coupure de l'autoroute A89 dans la Loire suite à un accident en direction de Lyon et de Saint-Étienne. La sortie est obligatoire pour tout le monde. Au niveau de Saint-Germain-Laval, sortie numéro 32, l'entrée est interdite. La priorité est donnée aux services de secours qui sont en train d'intervenir et par mesure de sécurité, comme un hélicoptère s'est posé sur l'autoroute pour prendre en charge les blessés, et bien dans l'autre sens, donc en direction de Clermont-Ferrand. La circulation est également interrompue à ce niveau-là. Accident vers le kilomètre 481. Et là aussi, il y a des sorties en amont pour éviter de rester bloqué. Si vous arrivez de Saint-Étienne, vous allez sortir au niveau de Feur. C'est la sortie numéro 6. Si vous arrivez de la 89, vous sortez au niveau de Balbigny. Sortie numéro 33. Je reviens évidemment à toutes ces informations dans le point trafic de 6h30.
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0: La nuit prochaine, notez que dans la région lyonnaise, entre 21h et 6h du matin au maximum, la 46, le contournement est de la ville, sera fermé en direction de Paris, entre Chasse-sur-Rhône et Manicieux pour des travaux d'entretien. Entre 21h et 6h également, Saint-Priest, la sortie 12 évidemment sera fermée, mais cette fois-ci dans l'autre sens, en direction de Marseille, de Saint-Étienne pour des travaux de la chaussée. Il y aura sur l'autoroute A89 à l'ouest de Lyon, entre 21h et 5h, la fermeture de l'Arbrel, la sortie 36 pour des travaux de fauchage. Et puis notez également direction Clermont-Ferrand que Noir-Étable, la sortie numéro 31 sera fermée, direction Clermont-Ferrand comme direction Lyon dans les deux sens pour des travaux d'entretien, toujours sur l'autoroute A89.
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10-10 du Radio Vinci Autoroute en ce début de journée, 6h26. L'information principale, c'est la coupure de l'autoroute A89 dans la Loire. L'autoroute est coupée entre Saint-Germain-Laval, échangeur numéro 32, et Balbigny, sortie 33 de l'autoroute A89, suite à un accident qui s'est produit en direction de Lyon, de Saint-Étienne, mais par mesure de sécurité et pour l'intervention des pompiers, du SAMU, un hélicoptère également qui s'est posé sur les voies de la 89. Cet axe est coupé actuellement dans les deux sens à la hauteur du kilomètre 481. Je vous en reparle dans le détail d'ici quelques minutes. Rendez-vous après Whitney Houston et George Michael sur Radio Vinci Autoroute.

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1: Il est 6h30, bon courage à vous qui êtes déjà sur la route du travail en ce lundi matin. Nous sommes aujourd'hui le 1er juin, le trafic est de plus en plus chargé autour des grandes agglomérations et petit à petit, les retenues du matin vont s'installer. Mais pour l'instant, l'information principale en ce début de journée, eh bien, c'est la coupure de l'autoroute A89 dans le département de la Loire entre Saint-Germain-Laval, Balbigny et Feur. C'est un accident qui s'est produit en direction de Lyon et de Saint-Étienne. Avec vers le kilomètre 481, l'intervention des services de sécurité, de secours. La priorité leur est évidemment donnée. Donc en direction de Lyon, de Saint-Étienne, vous sortez avant à Saint-Germain-Laval, sortie numéro 32. Vous empruntez le réseau secondaire, vous allez vers Balbigny pour reprendre l'autoroute en direction de Lyon et de la 6. Et puis si vous allez à Saint-Étienne, vous allez entrer sur la 72 en ayant suivi le réseau secondaire au niveau de Feur, l'entrée numéro 6. Ce sont des sorties également à prendre dans l'autre sens, parce que par mesure de sécurité, la 89 est également coupée en direction de Clermont-Ferrand pour le moment, pour l'intervention des services de secours, avec notamment un hélicoptère du SAMU qui s'est posé sur les voies de l'autoroute. Donc cet axe est pour l'instant coupé dans les deux sens. Évidemment, le trafic est à l'arrêt. Il y a des bouchons sur quelques kilomètres dans cette zone. Bon courage à vous qui êtes à l'arrêt depuis plus de trois quarts d'heure maintenant, en direction en tout cas de Clermont-Ferrand et de Saint-Étienne, avec les interventions donc qui se poursuivent au niveau de cet accident qui a impliqué plusieurs voitures, avec une circulation donc pour l'instant toujours impossible. D'autres informations à vous donner, direction le Puy de Dôme maintenant, toujours sur l'autoroute A89, un animal mort, un chevreuil sur la voie de droite, se trouve en direction de Lyon, 2 km après Thiérest-la-Monnerie, c'est la sortie numéro 30. Voilà pour l'essentiel en ce début de journée, donc en Auvergne-Rhône-Alpes. Si vous êtes plus au sud, autour de la Méditerranée, entre l'ouest de la Provence et l'Occitanie, tout va bien. Pas de difficultés à vous signaler.
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1: Si vous travaillez dans une entreprise de transport de personnes ou de marchandises, votre employeur peut vérifier à tout moment la validité de votre permis de conduire. Mais que risque un chauffeur qui n'a pas informé son employeur de la perte de son permis? Eh bien, dans un instant, nous allons poser la question à notre consultant juridique. C'est Maître Eric de Caumont dans l'automobile et la loi qui arrive. Après Marc Lavoine et Catherine Ringer, qu'est-ce que t'es belle?

0: 7h37, l'information principale ce matin vous concerne dans la Loire, c'est la coupure toujours d'actualité de l'autoroute A89 entre Saint-Germain-Laval, Balbigny ou Feur. En fonction de votre destination, autoroute coupée dans les deux sens pour la pose d'un hélicoptère qui va prendre en charge une personne blessée dans cet accident. Donc autoroute coupée, l'accident a eu lieu en direction de Lyon avec une sortie à Saint-Germain-Laval numéro 32. Et puis dans l'autre sens, donc coupure pour l'instant toujours d'actualité. Au moment où je vous parle, l'hélicoptère est en train de redécoller, donc de quitter les voies de l'autoroute. Donc pour l'instant, en direction de Clermont-Ferrand, la circulation est toujours à l'arrêt. Mais cet hélicoptère est en train de quitter la zone. Donc vous allez pouvoir d'ici quelques minutes circuler à nouveau en direction de Clermont-Ferrand. Je reviens à tout cela, bien sûr, dans le point trafic sur Radio Vinci Autoroute. Rendez-vous à 6h45. Voici l'automobile et la loi et nous recevons notre consultant juridique. Il est au micro de Francine Thomas.
1: Et il s'appelle Maître Éric de Caumont. Bonjour Maître.
2: Bonjour à toutes et à tous.
1: Les entreprises de transport de public et de marchandises peuvent, si elles le souhaitent, accéder aux informations relatives à la validité du permis de conduire des 700 000 personnes qu'elles emploient comme conducteurs. Mmh. Et depuis le 1er avril dernier, le tarif de ce service a été revu à la baisse. Mmh. Que se passe-t-il si un salarié a menti à son employeur et que celui-ci découvre qu'il n'avait pas de permis?
2: Alors, à quoi ont droit les entreprises en question? Elles n'ont pas le droit à avoir votre relevé intégral d'information de votre permis à points, non.
1: Il ne reste que deux points, elles n'ont pas le savoir.
2: Non, elles ont juste le droit de savoir si votre permis est valide. Sachez bien entendu que le fait de ne plus avoir de permis pour tout professionnel qui roule, un chauffeur, mais même pour des gens comme des VRP ou comme des commerciaux, qui ont un véhicule de fonction, par exemple, aussi, et dont ce n'est pas la fonction principale que de rouler, mais on leur a mis un véhicule de fonction à disposition pour qu'ils puissent aller d'un site à un autre de l'entreprise ou des choses comme ça, ou rentrer chez eux. Eh bien, il faut savoir que pour toute personne pour lesquelles c'est prévu par le contrat de travail, et en général, c'est pas oublié dans le contrat de travail, il y a des modèles, je vous rassure, le fait de perdre le permis, c'est une cause de licenciement sans indemnité. Si en plus, effectivement, vous tentez de le dissimuler, ça peut être considéré comme une faute grave et ça peut vous faire perdre d'autres indemnités auxquelles vous auriez eu droit en quittant l'entreprise. Donc, objectivement, vu les moyens techniques qu'ont les entreprises maintenant de le savoir, et par ailleurs, le fait que vous risquez de toute façon un licenciement et peut-être pour faute grave, objectivement, je vois pas trop l'intérêt de jouer à ça.
1: Donc il faut le dire, quand on a perdu son permis,
2: il faut
1: aller
2: mieux le dire. Ça peut vous éviter de gros ennuis. Encore une fois, j'ai souvent l'occasion de le dire sur cette antenne, imaginez que l'assureur la prenne à l'occasion d'un accident. C'est vous qui allez effectivement être poursuivi par la société. C'est pas que vous vous êtes pas assuré, c'est que vous vous êtes rendu non assurable, en quelque sorte, par votre incurie. Donc c'est un sport qui est, à mon avis, très dangereux.
1: Merci Maître de Caumont. Et pour retrouver sans cesse de nouvelles informations sur nos droits d'automobiliste, il y a votre site internet et l'adresse c'est maître-de-caumont.fr. À bientôt Maître.
2: À très bientôt.
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1: 6h45, les bouchons du matin sont évidemment déjà d'actualité du côté de Lyon, notamment. Ailleurs ça se charge, mais pour l'instant, que ce soit à Marseille, Avignon, Nîmes, Montpellier, pour l'instant pas de bouchons à vous signaler. L'information principale ce matin, c'est la coupure toujours de l'autoroute A89 en direction de Lyon et de Saint-Étienne. Dans l'autre sens, l'autoroute a été coupée puisqu'un hélicoptère s'est posé sur les voies de l'autoroute, hélicoptère qui est maintenant reparti. Donc pour vous qui arrivez de Saint-Étienne ou de Lyon et qui êtes direction Clermont-Ferrand, la circulation a pu reprendre. C'est encore un petit peu ralenti à ce niveau-là, mais la circulation est à nouveau possible. Pour l'instant, au moment où je vous parle, la circulation est toujours coupée en direction donc de Lyon et de Saint-Étienne, là où l'accident s'est produit vers le kilomètre 481. Les interventions sont toujours en cours pour les pompiers, les gendarmes, toutes les équipes de Vinci Autoroute qui sont sur place au niveau de ce kilomètre 481 avec plusieurs voitures impliquées donc dans cet accident. Et toujours une sortie au niveau de Saint-Germain-Laval, sortie numéro 32, entrée interdite pour vous éviter de vous retrouver à l'arrêt, à l'arrière de cette perturbation. Il y a quasiment 5 km de circulation à l'arrêt, donc après Saint-Germain-Laval, avant d'arriver au niveau de ce kilomètre 481, là où l'accident est en cours, avec donc pour l'instant un trafic qui reste impossible direction Lyon et Saint-Étienne. Sortie Saint-Germain-Laval, puis vous empruntez le réseau secondaire pour rejoindre la 72 à Feurs pour aller vers Saint-Étienne, ou à Balbigny si vous allez direction le Rhône, Lyon ou l'autoroute A6. Voilà pour l'information principale de ce matin. Dans le Puy-de-Dôme, attention à un chevreuil mort sur la voie de droite après Thierrest-la-Monnerie, la sortie 30 de la 89. C'est à la hauteur du kilomètre 441. Et puis donc les bouchons du matin du côté de Lyon, avec déjà du temps pour vous qui arrivez de Saint-Étienne pour traverser le secteur de Givors, comptez déjà un quart d'heure à cette heure-ci. C'est de plus en plus dense également le long du Rhône et sur la 46, le contournement est de

6h52, Radio Vinci Autoroute et vos conditions de circulation de retour dans une dizaine de minutes. Nouveau point complet. À l'heure actuelle, l'autoroute A89 dans la Loire est toujours coupée à la circulation en direction de Lyon ou de Saint-Etienne. Après Saint-Germain-Laval, la sortie numéro 32, quelques kilomètres après cette sortie. En effet, un accident s'est produit il y a un peu plus d'une heure maintenant, avec plusieurs voitures impliquées, beaucoup d'interventions pour les services de sécurité, surtout de secours. La priorité, évidemment, a été donnée aux pompiers. L'autoroute a d'ailleurs été coupée également dans l'autre sens. Ça n'est plus le cas pour vous qui êtes direction Clermont-Ferrand, mais pour l'instant, la circulation est toujours interrompue en direction de Lyon ou de Saint-Etienne. On revient à tout cela dans le détail, donc après les infos de 7h sur Radio Vinci Autoroute. Pour l'instant, je vous laisse en musique avec Black M. Voici Sur ma route. Il y aura également Miley Cyrus et Flowers dans un instant.

0: Miley Cyrus et Flowers sur Radio Vinci Autoroute en ce tout début de journée. La météo et l'infotrafic arrivent dans un instant avec les bouchons bien sûr du matin et puis ce grave accident sur l'autoroute A89 dans la Loire, autoroute qui reste coupée pour l'instant après Saint-Germain-Laval, sortie numéro 32 à emprunter pour éviter cette coupure de l'A89 en direction de Lyon ou de Saint-Étienne. Je vous reparle de cette info-là dans le point trafic dans un instant. 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
2: Bonjour à tous. De nouveaux investissements historiques attendus pour le sommet de Shoes France qui démarre ce lundi. 200 patrons étrangers sont invités au château de Versailles pour choisir d'investir en France. Le géant japonais SoftBank a déjà annoncé 75 milliards d'euros d'investissement dans l'intelligence artificielle, dont 45 d'ici 2031 pour des data centers dans les Hauts-de-France. Les recherches se poursuivent ce lundi pour retrouver une petite fille de 11 ans disparue à Fleurance dans le Gers. Liana a été vue pour la dernière fois vendredi après-midi. Elle montait dans la voiture d'un homme de 41 ans qui a été placé en garde à vue. Il soutient l'avoir déposé à la piscine, mais ses déclarations ne sont pas cohérentes, affirme la procureure. Une battue géante a été organisée hier à Fleurance. Les députés examinent en ce début de semaine la proposition de loi visant à lutter contre les violences exercées sur les enfants à l'école et dans le périscolaire. Une loi rédigée dans le sillage de l'enquête parlementaire ouverte après le scandale de Notre-Dame de Bétarame. Parmi les mesures, la création d'un fonds national d'indemnisation pour les victimes ou encore le renforcement du contrôle des personnels intervenant dans les établissements scolaires. C'était une mesure attendue. En ce début du mois de juin, le SMIC augmente de 2,41%, une hausse automatique en raison de l'inflation accentuée par la guerre au Moyen-Orient. Cela correspond à 35 euros nets de plus par mois. Autre bonne nouvelle, une aide au carburant de 100 euros pour les grands rouleurs entre en vigueur, tout comme des aides à l'achat ou à la location de véhicules électriques. Le conflit au Moyen-Orient, dans un communiqué, les gardiens de la révolution iranien disent ce matin avoir ciblé une base utilisée par l'armée américaine pour des frappes contre son territoire. De leur côté, les États-Unis ont annoncé ces dernières heures avoir mené des frappes pendant le week-end dans le sud de l'Iran sur des systèmes de radar et contrôle de drones, en dépit du cessez-le-feu en vigueur entre les deux pays. Le sport avec du tennis, il remet ça après Novak Djokovic. Joao Fonseca s'offre le Norvégien Casper Ruud et file en quart de finale de Roland-Garros. Le jeune Brésilien s'est défait hier soir de l'ancien finaliste du tournoi en 4-7, 7-6, 7-5, 5-7, 6-2. Place aujourd'hui à la dernière française en lice, Diane Paris, qui va tenter de se qualifier en quart. Il est 7h02, c'est la fin de ce flash. L'infotrafic revient dans un instant, juste après un point sur la météo.
0: Tout à l'heure, Florence, et la journée sera plutôt calme dans l'ensemble, même si par endroits des nuages arrivent à prendre le dessus. C'est le cas dans le sud-ouest ce matin, ce sera le cas en Bretagne cet après-midi, partout ailleurs. Et donc pour nous, le soleil fait de belles apparitions avec un petit peu de vent. Vous le ressentez déjà, hein, le Mistral et la Tramontane, jusqu'à 50 km/h. Température agréable, c'est chaud, mais sans excès. 20 à 26 en général, encore jusqu'à 30. 33 degrés autour de la Méditerranée. On attend 27 à Toulouse, 29 à Lyon, 30 à Montélimar.
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0: Et le 7-9 qui débute et vous accompagne en ce lundi matin, 1er juin, sur la route du travail, avec déjà des bouchons qui vont vous concerner tout autour de Lyon. Bon courage à vous. On va suivre l'évolution de tout cela ensemble, évidemment, sur cette antenne. Même chose entre Avignon et Marseille, ou encore du côté de Nîmes et de Montpellier, là où il y a des bouchons habituellement les matins de la semaine. Rendez-vous avec la rédaction tout au long également de ce 7-9. Nous allons parler du leasing social tout à l'heure dans le Mobilimax, ça sera à 7h20.
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0: Il est 7h03, il y a bien sûr des bouchons ce lundi matin et l'information principale de ce début de journée, eh bien c'est la coupure de l'autoroute A89 dans la Loire suite à l'accident de deux voitures après Saint-Germain-Laval, la sortie numéro 32. C'est un accident qui s'est produit un petit peu avant 6h du matin. L'autoroute est pour l'instant toujours coupée en direction de Lyon ou de Saint-Étienne. Sortez au niveau de Saint-Germain-Laval numéro 32. L'entrée est interdite en direction de Lyon, de Saint-Étienne, pour éviter de vous retrouver à l'arrêt dans le bouchon. Il y a 4 km de circulation complètement à l'arrêt, donc juste après cette sortie 32 de Saint-Germain-Laval. En ce qui concerne l'accident, il a donc eu lieu vers le kilomètre 481, a impliqué 2 voitures, énormément de services de secours, les pompiers qui sont toujours sur place, un hélicoptère du SAMU qui est venu également, qui est maintenant reparti, mais la circulation est donc pour le moment toujours interrompue, avec des interventions qui se poursuivent vers ce kilomètre 481. Toujours beaucoup de monde, beaucoup d'interventions en cours. Voilà pour cette information principale. Donc pour l'instant, sortie toujours au niveau de Saint-Germain-Laval, vous empruntez le réseau secondaire pour aller sur la 89 un petit peu plus loin et entrer sur cet axe à nouveau au niveau de Balbigny. Et puis si vous allez vers Saint-Étienne, vous allez rentrer au niveau de Feur, l'entrée numéro 6. Les bouchons du matin à Lyon, avec un trafic évidemment dense, hein, rien d'étonnant. Il faut entre 15 et 20 minutes, voire un petit peu plus maintenant, entre Trèves-Givors pour passer les derniers kilomètres de la 47 et arriver au niveau de Chasse-sur-Rhône. Le long du Rhône sur la 7 ainsi que sur la 46, le contournement est de Lyon en direction du nord. Comptez 5 à 10 minutes pour traverser les retenues. Ça roule bien sur l'autoroute A7 entre Lyon et Marseille, en passant par Valence, Montélimar ou encore Avignon. Ça commence à être chargé sur les entrées nord de Marseille, mais pour l'instant, pas de vraies difficultés. Ça, c'est une bonne nouvelle pour vous qui allez vers Marignane ou vers Marseille. Et puis, côté Occitanie, ça se passe bien également. Nîmes, Montpellier, Narbonne, Perpignan, Carcassonne, ça se charge un peu, évidemment, mais pas de difficultés particulières.
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0: Francis Cabrel dans le 7-9 sur Radio Vinci Autoroute en ce lundi matin. Bon courage à vous dans les bouchons habituels installés déjà autour de la région lyonnaise. Et puis le trafic qui est à l'arrêt sur l'autoroute A89 dans la Loire après Saint-Germain-Laval, sortie 32 suite à un accident entre deux voitures. La circulation est toujours interrompue à la hauteur du kilomètre 481. C'est un accident qui s'est produit un peu avant 6h du matin. L'intervention donc toujours en cours et au moment où je vous parle, cet axe reste fermé en direction de Lyon, de Saint-Étienne, sortie au niveau de Saint-Germain-Laval, sortie numéro 32 pour suivre le réseau secondaire et entrer sur l'autoroute à nouveau, soit sur la 89 à Balbigny, soit sur la 72 au niveau de Feur. Je reviens bien sûr à vos conditions de circulation dès que nécessaire, puis dans un point complet après Prince dans un instant, Purple Rain.
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1: Il est 7h16, dans ce nouveau point trafic, je vous parle des bouchons qui sont bien sûr au rendez-vous ce matin, les perturbations dont vous avez l'habitude. Et puis ce bouchon sur l'autoroute A89 dans la Loire est l'information que l'on suit, principale, que l'on suit depuis 5h30, 6h moins le quart. C'est un accident et la coupure de l'autoroute A89. Alors l'autoroute n'est plus coupée, mais il y a un bouchon après Saint-Germain-Laval. C'est une retenue qui s'étend sur plusieurs kilomètres et donc il va falloir du temps, plus d'une demi-heure hein, pour traverser cette zone, quasiment 5 kilomètres de bouchon. Donc après Saint-Germain-Laval, sortie 32, l'accident n'est pas terminé, mais la voie de gauche a été rendue à votre passage et uniquement la voie de gauche. Il y a encore des interventions qui sont en cours, il y en aura encore ce matin, et à certains moments peut-être l'autoroute sera à nouveau coupée pour quelques minutes pour permettre des interventions en toute sécurité. Mais en tout cas, la circulation a pu donc reprendre sur une seule voie, celle de gauche, à la hauteur de ce kilomètre 481 de la 89 en direction de Lyon et de Saint-Étienne. Bon courage à vous dans ce bouchon, hein, comptez un peu plus d'une demi-heure à l'heure actuelle pour traverser cette zone. Partout ailleurs, ça va plutôt bien hein, côté trafic, même si les bouchons du matin sont évidemment au rendez-vous tout autour de Lyon. Vous allez compter quasiment 25 minutes sur la 47 pour traverser les derniers kilomètres de cette autoroute à l'approche de Givors et de Lyon. Ailleurs à Lyon, ça sera entre 10 et 15 minutes hein, en gros pour traverser les différentes perturbations. Le trafic est dense du côté de Valence, de Montélimar, mais également du côté de Nîmes et de Montpellier. Et là, en général, du côté de Montpellier, sur la 709, il y a des retenues qui s'installent le matin au niveau des différentes sorties hein, que vous êtes évidemment nombreux à emprunter. Même chose entre Avignon et Marseille. Dans la sortie Avignon-Château-Renard, pour l'instant, pas de ralentissement. Mais je vous rappelle qu'il y a des travaux au niveau du carrefour de Bonpas. Donc, en général, il y a des bouchons. Ça arrive un petit peu plus tard. On va surveiller tout ça dans la sortie 24 de la 7. Et puis sur les entrées nord de Marseille, ça commence à être bien chargé aussi lorsque vous quittez le réseau Vinci Autoroute au niveau de Rognac. Mais pour l'instant, pas de grosses perturbations. Bonne route à tous, bon début de journée. Les ventes de véhicules électriques ont augmenté de 48% depuis le début de l'année et le gouvernement ne compte pas s'arrêter là. Il relance pour la troisième année consécutive le leasing social. Quelles sont les conditions d'éligibilité et les spécificités de cette édition 2026? On en parle dans le Mobili Mag après Claudio Capeo dans 7-9 sur Radio Vinci Autoroute.

0: Bon courage à vous ce matin dans les bouchons tout autour de Lyon, mais également dans la Loire sur la 89 où l'autoroute a été coupée jusqu'à il y a encore quelques minutes. Après Saint-Germain-Laval, la sortie numéro 32, il faut du temps pour traverser les 4 km de retenue qui sont installés, d'autant plus que l'accident n'est pas terminé, que le trafic se fait à nouveau, mais sur une seule voie, celle de gauche en direction de Lyon et de Saint-Étienne. Après donc Saint-Germain-Laval, sortie numéro 32 de la 89. Il est 7h22, voici notre rendez-vous Mobilité dans le 7-9. On retrouve Sébastien Datte et son invité.
1: Notre Mobilimag, c'est en partenariat avec Roule Média et j'ai le plaisir de retrouver l'une des membres de la rédaction. Bonjour Marine Madelmont.
2: Bonjour Sébastien.
1: On va parler décarbonation. Aujourd'hui, le gouvernement poursuit ses incitations pour électrifier la route et les transports pour faire face à la hausse des prix des carburants également. Le gouvernement vient de lancer un dispositif qui a cartonné.
2: Oui, c'est le fameux leasing social. D'ailleurs, les inscriptions viennent d'ouvrir. Alors, je le rappelle, le principe, permettre aux ménages les plus modestes de louer une voiture électrique neuve, sans apport, pour un loyer réduit, généralement inférieur à 200 euros par mois.
1: On est à la troisième édition. Qu'est-ce qui change dans ce dispositif par rapport aux deux éditions précédentes?
2: Alors, cette année, le dispositif est un petit peu plus encadré. L'État insiste notamment sur des véhicules fabriqués en Europe, que ce soit les voitures, les moteurs, mais aussi les batteries. Et surtout, l'objectif est toujours aussi clair, toucher encore plus de ménages avec de nouveau 50 000 véhicules proposés.
1: Et qui peut en bénéficier très concrètement?
2: Alors le leasing social s'adresse aux ménages modestes, les Français qui touchent moins de 2 200 euros net par mois en moyenne, soit un ménage sur deux d'après la porte-parole du gouvernement. Pour pouvoir en bénéficier, il faut aussi que la voiture soit indispensable au quotidien, notamment pour aller travailler, avec un nombre de kilomètres minimal à parcourir entre le domicile et le lieu de travail. Les bénéficiaires pourront récupérer leur véhicule à partir du mois prochain. Normalement.
1: Voilà, un ménage sur deux concerné pour 50 000 véhicules à distribuer. Pour tenter de convaincre encore plus Marine de monde de franchir le pas de l'électrique, le gouvernement propose également une aide ciblée.
2: Oui, le gouvernement veut cibler les gros rouleurs, en particulier les professionnels, pour qui la voiture est aussi indispensable. Comprenez ceux qui utilisent leur voiture toute la journée pour aller travailler, les aides à domicile, les infirmières, les artisans, certains agents publics. Tous ces professionnels sont éligibles à ce dispositif. Il s'agit d'une aide à l'achat et non à la location, jusqu'à 7 700 euros pour un véhicule électrique dont la batterie est fabriquée en Europe.
1: Pour tout savoir sur le leasing social, direction votre site media.roule.fr. Merci beaucoup et à bientôt Marine Madelmont.
2: Merci Sébastien.
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0: Il est 7h24, bon début de journée et la suite de la route en musique dans un instant. Rihanna avec Umbrella.
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1: 7h30, bon courage à vous sur la route du travail ou peut-être déjà au travail en ce lundi matin et dans les bouchons tout autour de Lyon. Il faut du temps, bien sûr, comme tous les matins de la semaine pour traverser ces différentes perturbations. Perturbations, bouchons plus inhabituels dans la Loire sur l'autoroute A89, l'autoroute qui a été coupée pendant plus d'une heure suite à un accident après Saint-Germain-Laval, la sortie numéro 32. Alors la circulation a pu reprendre, mais sur une seule voie, celle de gauche, hein, puisque la bande d'arrêt d'urgence et la voie de droite sont toujours neutralisées pour l'intervention des services de sécurité qui restent sur place à la hauteur de ce kilomètre 481. Pour traverser le bouchon qui s'étend sur environ 4 km, vous comptez entre 15 et 20 minutes selon les dernières estimations. Bon courage à vous dans cette perturbation. Donc bouchon plus habituel tout autour de Lyon, 10 à 15 minutes pour traverser ces différentes retenues au niveau du tunnel de Fourvière, le long du Rhône sur la 7 ou encore sur la 46 en direction de Paris et des Alpes. Circulation évidemment chargée. C'est dense aussi sur la 47 pour vous qui arrivez de Saint-Étienne depuis Saint-Romain-en-Gier jusqu'au niveau de Givors et Chasse-sur-Rhône. Comptez 20 bonnes minutes pour traverser cette zone. Voilà pour ces bouchons lyonnais. Ailleurs en Auvergne, en Alpes, ça roule bien. Je n'aurai pas d'autres difficultés à vous signaler. C'est plutôt fluide également plus au sud, tout autour de la Méditerranée. Même si vous êtes de plus en plus nombreux à circuler entre Avignon et Marseille sur la 7 et les premiers ralentissements s'installent du côté de Rognac et de Vitrolles, hein, d'ailleurs pour vous qui allez vers Marignane ou vers Marseille. Et puis même chose constatée autour de Montpellier sur la 709. Une information pour vous du côté de Nîmes en direction d'Orange et de Lyon sur l'aire de Nîmes-Est Marguerite. Plus de carburant disponible, restauration impossible, hôtel fermé également, notez-le. Vous pouvez vous arrêter avant sur l'aire de service d'Ambrosome pour vous qui quittez Montpellier ou alors après dans le gare sur l'aire de Tavel sur cette autoroute A9. Il est 7h32.
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1: On fait une pause télé tout à l'heure dans le 7-9 avec Mathilde Ferrière qui nous parle de la nouvelle série de Prime Video, s'appelle Au fil des années. Vous en saurez plus aux alentours de 7h50. Je reviens à l'infotrafic dès que nécessaire et puis on poursuit la route en musique avec Stomy Bugsy tout de suite.

0: Bon début de journée, 7h36, bon courage à vous dans les bouchons, bouchons habituels tout autour de Lyon, bouchons liés à un accident dans la Loire après Saint-Germain-Laval, la sortie 32 de la 89 en direction de Lyon, la voie de droite est toujours neutralisée au niveau de l'accident qui s'est produit tôt ce matin aux environs de 6h moins le quart, hein, vers le kilomètre 481, il faut une vingtaine de minutes pour traverser encore ce bouchon direction Lyon et Saint-Étienne. La circulation chargée également autour de la Méditerranée, hein, sur les entrées nord de Marseille ou encore du côté de Montpellier. On revient à tout cela ensemble dans le point trafic.
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0: Notez que la nuit prochaine, il y aura des fermetures hein, à prévoir, des travaux au sud d'Avignon à partir de 22h jusqu'à 6h du matin. Avignon-Château-Renard, la sortie 24 de la 7 sera fermée dans les deux sens pour des travaux de fauchage. À Salon de Provence, entre 21h et 6h, toutes les bretelles qui permettent de passer de la 7 à la 54 et de la 54 à la 7 seront fermées, quelle que soit la direction, pour des travaux de maintenance. Dans la région de Nîmes, dans le Gard, entre 21h et 5h, c'est Nîmes-Ouest, la sortie 25 de la 9 qui sera fermée direction Lyon pour remplacer un panneau de signalisation. Et puis, entre Montpellier et Béziers, entre 22h et 6h du matin, la sortie pour la ville de Sète, numéro 33 de la 9, sera fermée direction Barcelone pour des travaux sur des dispositifs de sécurité.
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0: Dans un instant, Jason Derulo en nouveauté Sexy For Me à découvrir. Il y aura également Kaleo, Way Down We Go avant de revenir à l'info trafic ensemble.
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1: Il est 7h45, en ce début de journée, les bouchons sont au rendez-vous. Hein. Bien sûr, les heures de pointe ont débuté, que ce soit à Marseille, à Montpellier, avec les perturbations habituelles. Bouchons également à prévoir dans la sortie Avignon-Château-Renard, la sortie numéro 24 de la 7, très empruntée, plus les travaux au niveau du carrefour de Bonpas, ça nous donne une circulation donc ralentie actuellement dans cette sortie. Autour de Lyon, comptez entre 15 et 20 minutes pour traverser les différentes perturbations. Sur l'autoroute A7, le long du Rhône en direction de Lyon-Centre, sur la 47 pour vous qui arrivez de Saint-Étienne, la 46 également, le périphérique et puis le tunnel de Fourvière, très emprunté. À noter également un trafic perturbé dans la Loire et il faut encore un bon quart d'heure pour traverser les retenues après Saint-Germain-Laval sur la 89 en direction de Lyon de Saint-Étienne, bouchon inhabituel hein, qui est installé dans ce secteur et qui fait suite à un grave accident qui s'est produit très tôt ce matin, il y a environ 2 heures. Avec une voie de droite toujours neutralisée après Saint-Germain-Laval, la sortie 32. Cet accident impliquant 2 voitures s'est produit vers le kilomètre 481. Circulation donc uniquement sur la voie de gauche, ce qui explique la retenue toujours d'actualité à ce niveau-là. Voilà pour l'essentiel, partout ailleurs donc ça roule plutôt bien, pas d'autres difficultés à vous signaler. Dans un instant, notre rendez-vous Play Replay, coup de projecteur sur Au fil des années, la nouvelle série de Prime Vidéo entre lac, retrouvailles, histoire d'amour qui dure plus d'une saison. Vous aurez tous les détails dans un instant sur Radio Vinci Autoroute dans le 7-9. Rendez-vous après Christophe Maé, c'est la lune.

0: 50. Bon début de journée, bon courage dans les bouchons. Ce matin, il y en a dans la Loire suite à un accident après Saint-Germain-Laval. La sortie numéro 32 comptait environ un quart d'heure pour traverser cette zone-là. 15 à 20 minutes pour traverser les différents bouchons à Lyon. C'est également chargé à Montpellier, à Marseille. Et puis notez que dans les Bouches-du-Rhône, lorsque vous quittez la 7 et que vous entrez sur l'autoroute A8 en direction d'Aix et de l'Italie, il y a un véhicule en difficulté. C'est un camion arrêté sur la bande d'arrêt d'urgence et la voie de droite à la hauteur du kilomètre 6 avec une zone qui est sécurisée, hein, qui a été balisée par le patrouilleur qui est sur place. Intervention donc en cours et vous allez passer sur les deux voies les plus à gauche. On reviendra à tout cela ensemble dans le point trafic. Ça sera dans moins d'un quart d'heure. Voici Play Replay dans le 7-9 et avec les beaux jours qui s'installent. Aujourd'hui, Mathilde Ferrière nous parle d'une série qui sent bon l'été et les amours de vacances.
1: Qu'est-ce que je suis revenue faire ici ?
2: Alors tu crois qu'on risque de tomber sur Charlie et Sam ?
3: Un été, un lac et des retrouvailles qui n'étaient pas prévues. C'est le point de départ d'Au fil des années, la nouvelle série de Prime Video.
4: Que Percy soit là, c'est pas bon pour moi. Je sais pas comment ça va être de la revoir. Revenu.
3: Au fil des années est adapté du roman Tous nos étés, écrit par Carly Fortune, une romance qui suit l'histoire de Percy et Sam pendant 6 ans et une semaine. Ils ont grandi ensemble à Barry's Bay, une petite ville du Canada au bord d'un lac. Le récit avance sur plusieurs étés, avec des allers-retours constants entre passé et présent.
5: Je voulais m'assurer que t'étais revenu pour les bonnes raisons. On était toujours là, l'un pour l'autre. Alors j'ai envie d'être là pour lui aujourd'hui. Salut.
4: Salut.
3: Quand Percy revient sur place, elle retrouve Sam. Le temps a passé, mais certaines choses sont restées en suspens. Et ce retour va les obliger à regarder leur histoire en face.
4: Quand je suis avec elle, je réfléchis pas.
5: L'amour n'est pas une mince affaire. Alors si vous avez la chance de trouver cet être unique, surtout accrochez-vous.
3: La première saison compte 8 épisodes. Au fil des années, disponible dès le 10 juin sur Prime Video.
0: Merci Mathilde et bonne route avec nous sur Radio Vinci Autoroute dans le 7-9 de ce lundi. Aujourd'hui, nous sommes le 1er juin. Voici Hymne for the Weekend de Coldplay. Il y aura également Chamis avant les infos de 8h.

0: matinée, bon courage à vous dans les bouchons qui sont d'actualité en ce lundi. Nous sommes aujourd'hui le 1er juin, Radio Vinci Autoroute, il est 8h.
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2: Bonjour à tous. Une enquête pour enlèvement et séquestration de mineurs ouverte après la disparition d'une jeune fille de 11 ans. Les recherches se poursuivent à Florence, dans le Gers, pour retrouver Liana. Elle a été aperçue pour la dernière fois vendredi à 15h. Elle est montée dans la voiture d'un homme de 41 ans qui a été placé en garde à vue. Il affirme avoir déposé la jeune fille à la piscine, des déclarations incohérentes et imprécises selon la procureure. Il est accusé par une vingtaine de femmes. Le procès d'un ostéopathe s'ouvre ce lundi à Strasbourg. 22 femmes se sont constituées partie civile. Elles accusent ce praticien de les avoir violées ou agressées sexuellement pendant des rendez-vous médicaux. L'accusé conteste les faits et son avocat évoque une maladresse professionnelle. Le signe d'un réchauffement des relations entre la France et l'Algérie, le ministre français de l'Intérieur, Laurent Nunez, reçoit ce lundi son homologue algérien, Saïd Sayoud, pour une visite de travail. Au menu, les questions migratoires et la lutte contre la criminalité organisée. Les députés examinent le texte à partir de cet après-midi. La proposition de loi visant à lutter contre les violences exercées sur les enfants à l'école et dans le périscolaire. Parmi les mesures, la création d'un fonds national d'indemnisation pour les victimes ou encore le renforcement du contrôle des personnels intervenant dans les établissements scolaires. Le sport, il est rentré dans l'histoire. Le Danois Jonas Vingegaard a remporté ce week-end l'édition 2026 du Giro. Il fait partie du club très réduit de cyclistes ayant gagné les trois grands tours, le Tour de France, la Vuelta et le Tour d'Italie. Le Français Paul Magnier remporte le maillot Cyclamen. Et puis elle représente les derniers espoirs tricolores. À Roland-Garros, Diane Paris, attendue aujourd'hui sur le court Philippe Châtrier pour son 8e de finale, le premier de sa carrière en Grand Chelem. Tombeuse au tour précédent d'Amanda Anisimova, la tête de série numéro 6, la Française 92e mondiale, a ses chances face à la surprenante Polonaise Majda Szwalinska, sortie des qualifications. Le programme du jour est également marqué par un match qui s'annonce explosif entre la numéro 1 mondiale, la Biélorusse Arina Sabalenka, et l'ancienne patronne du circuit, la Japonaise Naomi Osaka. Il est 8h02, c'est la fin de ce flash. L'infotrafic revient dans un instant, juste après un point sur la météo.
0: Tout à l'heure, Florence, et la journée sera plutôt calme dans l'ensemble, même si par endroits, les nuages arrivent à prendre le dessus ce matin dans le sud-ouest et cet après-midi en montagne. Partout ailleurs, et donc en ce qui nous concerne dans le sud-est, le soleil est déjà bien installé, les vents aussi. Hein, le Mistral et la Tramontane jusqu'à 50 km/h. Les températures agréables, c'est chaud mais sans excès. 20 à 26 en général et encore jusqu'à 31 à 33 degrés autour de la Méditerranée. On attend 27 à Toulouse, 29 à Lyon et 30 à Montélimar.
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0: Et le 7-9 se poursuit en ce lundi matin, aujourd'hui 1er juin. Bon courage à vous au travail ou sur la route du travail et peut-être dans les bouchons en ce début de journée. Nous allons parler des pauses restauration sur les aires, les grandes aires d'autoroute. C'est notre question d'autoroute qui arrive à 8h20.
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0: Il est 8h03, l'infotrafic ce matin, ce sont bien sûr des bouchons que vous rencontrez, que vous traversez, et puis des interventions en cours au niveau de véhicules en panne dans les Bouches-du-Rhône, vous l'entendrez, et puis un accident qui s'est produit en toute fin de nuit aux environs de 6h moins le quart dans la Loire, sur l'autoroute A89 en direction de Lyon ou de Saint-Étienne, avec une seule voie pour circuler après Saint-Germain-Laval, la sortie numéro 32 à la hauteur du kilomètre 481. Vous allez compter encore une dizaine de minutes pour traverser la retenue qui est installée sur environ 3 km. L'intervention est toujours en cours entre la bande d'arrêt d'urgence et la voie de droite. C'est un accident qui a impliqué deux voitures, donc en toute fin de nuit, avec l'intervention toujours des pompiers, des gendarmes et les équipes de Vinci Autoroute et des dépanneurs qui sont sur place. D'autres informations à vous donner en Auvergne-Rhône-Alpes, ce sont les bouchons habituels du matin que vous rencontrez, que vous traversez tout autour de Lyon. Comptez un bon quart d'heure pour passer les différentes perturbations, 15-20 minutes même sur l'A46, le contournement est de la ville en direction du nord. C'est chargé le long du Rhône sur l'A7, de part et d'autre du tunnel de Fourvière. Au nord de Lyon, sur l'A89, pour vous qui quittez les monts du Lyonnais, au niveau de la tour de Salvagny-Lantilly, le trafic est bien ralenti. Et puis même chose au sud de Lyon, pour vous qui arrivez de Saint-Étienne, comptez un bon quart d'heure pour traverser les derniers kilomètres de la 47. Direction maintenant, beaucoup plus au sud, la Provence, avec entre Avignon et Marseille, une circulation chargée. Bouchon dans la sortie Avignon Sud, Avignon Château-Renard numéro 24 de la 7. Il y a les travaux au niveau du carrefour de Bonpas, donc moins de voies pour passer et un petit peu d'attente dans cette sortie. Si vous êtes aux abords de Marseille, vous rejoignez Marignane ou Marseille, comptez 5-10 minutes pour traverser les bouchons au niveau de Rognac-Vitrolles et les Pennes Mirabeau. Et puis si vous quittez la 7 et que vous bifurquez sur l'A8 en direction d'Aix-en-Provence et de l'Italie, il y a un véhicule, c'est un poids lourd qui est arrêté sur la bande d'arrêt d'urgence et la voie de droite est neutralisée à la hauteur du kilomètre 6. L'intervention se poursuit à ce niveau-là pour le patrouilleur qui est sur place et vous allez circuler sur la voie du milieu et sur la voie de gauche. Ailleurs, ça se passe bien. Direction quand même assez rapidement l'Occitanie parce que le trafic y est assez fluide, même si les quelques retenues du matin sont évidemment au rendez-vous. Autour de Nîmes-Ouest, échangeur 25 de la 9 et puis du côté de Montpellier sur la 709 et dans les différentes sorties qui desservent la ville.
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0: Zazie avec Rodéo sur Radio Vinci Autoroute en cette matinée évidemment bien chargée autour des grandes agglomérations, mais également dans la Loire sur l'autoroute A89 où un accident s'est produit très tôt ce matin. Les opérations sont en cours pour la suite des opérations. Notez que l'autoroute est à nouveau coupée pour quelques minutes sur cet axe A89, donc après Saint-Germain-Laval, la sortie numéro 32 en direction de Lyon et de Saint-Étienne. Intervention donc toujours pour tous les services de sécurité et de secours au niveau de cet événement, ce grave accident qui s'est produit en fin de nuit. On reparle de tout cela évidemment dans le point trafic. Ça sera à 8h15 après Madonna sur Radio Vinci Autoroute.
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1: 8h15, l'infotrafic pour vous en cette matinée bien chargée évidemment, et les bouchons habituels que vous rencontrez et dont je vais vous parler bien sûr dans ce point trafic, et puis l'information principale que nous suivons depuis 6h du matin et même un peu avant, et bien c'est un grave accident sur l'autoroute A89 dans la Loire, sur l'autoroute A89 qui a été coupée pendant un long moment en direction de Lyon de Saint-Étienne. La circulation a pu reprendre sur la voie de gauche, mais là actuellement elle est à nouveau interrompue, la circulation, parce que les services de sécurité interviennent sur les deux voies, donc celle de droite, celle de gauche, le dépanneur notamment qui doit prendre en charge les deux véhicules accidentés, et puis toujours les services de secours qui sont sur les lieux, les pompiers. Donc circulation à nouveau interrompue sur la 89 après Saint-Germain-Laval, la sortie numéro 32. Il y a un bouchon, il va falloir attendre, il y a un peu plus de 2 km de retenue à l'heure actuelle. Si vous arrivez dans ce secteur, n'hésitez pas à quitter l'autoroute pour éviter cette zone en direction de Lyon, niveau de Saint-Germain-Laval, sortie numéro 32. Il faut encore patienter à la demande des autorités. La circulation est donc pour l'instant à nouveau interrompue sur la 89. D'autres informations à vous donner, et les bouchons évidemment tout autour de Lyon, entre 15 et 20 minutes pour traverser les différentes difficultés, là où c'est embouteillé d'habitude, à savoir sur la 46, contournement est de la ville, le long du Rhône, au niveau du tunnel de Fourvière, donc au centre de Lyon, sur la 47 pour vous qui arrivez de Saint-Étienne, dans la traversée de Givors, et puis au nord-ouest de Lyon également, un trafic bien ralenti au niveau de la tour de Salvani. Les bouchons habituels sont installés à Montpellier sur la 709 autour de l'agglomération. Même chose à Nîmes, Nîmes-Ouest, l'échangeur numéro 25 bien chargé. Entre Avignon et Marseille, il y a aussi des retenues. Retenue dans la sortie Avignon-Château-Renard, la numéro 24. Quelques minutes sont nécessaires pour passer au niveau du carrefour de Bonpas qui est en travaux. Si vous allez à Marignane à Marseille, au bout de l'autoroute A7 également, 5-10 minutes pour traverser les retenues. Et puis une info qui vous concerne aussi, côté Bouches-du-Rhône, sur l'autoroute A8, vous êtes en direction d'Aix-en-Provence et de l'Italie. Il y a un poids lourd en panne, vous passez sur les voies les plus à gauche, patrouilleurs et dépanneurs interviennent à la hauteur du kilomètre 6 et la voie de droite est donc neutralisée. Comment les restaurants d'autoroute ont-ils évolué dans les années 70? De la pause rapide aux offres plus variées, entre grandes enseignes et spécialités locales, les habitudes ont bien changé. On fait le point dans notre question d'autoroute. Ça sera juste après la recette de Jack et Carla sur Radio Vinci Autoroute.

0: 7h21, la circulation est pour l'instant interrompue sur l'autoroute A89 dans la Loire en direction de Lyon et de Saint-Étienne après Saint-Germain-Laval, la sortie numéro 32, circulation interrompue suite à un accident et les interventions qui se poursuivent sur cette partie de la 89 à la hauteur du kilomètre 481. Je reviens à tout cela bien sûr, à cet accident dans le point trafic de 8h30, et puis je reviendrai aussi sur les bouchons qui sont au rendez-vous ce lundi matin tout autour des grandes agglomérations, notamment rendez-vous donc à 8h30.
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0: Et nous allons marquer une pause déjeuner en compagnie de Quentin Lachaise.
2: Comment ont évolué les restaurants d'autoroute ? Apparus dans les années 70 avec les grands axes routiers, ces établissements avaient de sérieux atouts pour séduire les usagers. Lauriane Diaz de Vinci Autoroute.
3: C'est la facilité d'accès, c'est la rapidité de service. Ce sont des restaurants qui sont présents justement sur les trajets pour faire que la pause soit, on va dire, la plus efficace possible.
2: Quelques décennies plus tard, les aires ont bien changé et les habitudes des automobilistes aussi.
3: On ne veut plus seulement manger vite, on veut aussi parfois mieux manger. On veut avoir du choix aussi. Alors on va d'une part mélanger des enseignes très connues. Et à côté de ça, on va pouvoir retrouver des restaurateurs indépendants qui vont permettre de découvrir des recettes comme du cassoulet ou de la gardiane ou d'autres produits du terroir.
2: La restauration sur les aires de service a toujours beaucoup de succès en été, si bien que désormais, les services de l'autoroute doivent s'adapter.
3: On va développer des concepts temporaires sous forme de food truck ou de structures un petit peu plus pérennes qui vont permettre d'absorber ces pics de fréquentation, mais aussi de proposer une offre complémentaire. Et donc c'est l'équilibre entre des repères connus et de la découverte, et entre de la rapidité et de la qualité.
2: Vous pouvez connaître la liste des boutiques et des restaurants qui vous attendent sur chaque aire de service en préparant votre trajet sur le site de Vinci Autoroute.
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0: 8h23, retour de la musique dans un instant, Bruno Mars ou encore Two Colors sur Radio Vinci Autoroute.
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1: Je vous parle d'obstacles, de véhicules en difficulté et puis de bouchons toujours en ces heures de pointe. Il est 8h31, bienvenue à vous en ce lundi. Nous sommes aujourd'hui le 1er juin. L'autoroute A89 dans la Loire a été coupée en direction de Lyon et de Saint-Étienne après Saint-Germain-Laval, sortie numéro 32, suite à un accident qui s'est produit en toute fin de nuit. Les interventions sont toujours en cours. L'autoroute a pu rouvrir tout à l'heure. Là, ça a à nouveau fermé pendant quelques minutes pour l'intervention des services de secours. La circulation est à nouveau possible au moment où je vous parle. Depuis 2-3 minutes, maintenant, la circulation reprend, mais vous ne passez que sur une seule voie, celle de gauche, vers ce kilomètre 481. Comptez environ un quart d'heure pour traverser le bouchon qui s'est formé sur cet axe A89, juste après Saint-Germain-Laval, sortie 32, donc direction Lyon et Saint-Étienne. Bon courage à vous dans ce bouchon. Autour de Lyon, la circulation est évidemment dense. Les bouchons normaux que vous rencontrez pour un lundi au nord-ouest de la ville, notamment sur la 89, comptez une dizaine de minutes pour passer au niveau de la tour de Salvani-Lantilly. Ça va être chargé de part et d'autre du tunnel de Fourvière au centre de Lyon, sur la 47 pour vous qui arrivez de Saint-Étienne, sur la 46, le contournement est de Lyon. Là, ça sera une vingtaine de minutes pour traverser cette zone. Circulation donc actuellement bien chargée, mais rien d'inhabituel autour de la région lyonnaise. Si vous êtes entre Lyon et Saint-Étienne, vous quittez Lyon en direction Saint-Étienne, notez qu'il y a au niveau de l'Orme un véhicule qui est en difficulté, une seule voie pour passer celle de gauche. Cela peut créer un petit peu d'attente donc sur cette partie de la 47, information de la direction des routes Centre-Est. Direction maintenant beaucoup plus au sud, la région d'Orange. Vous quittez Orange et la sortie numéro 20, Orange Nord Piolin, en direction de Valence et de Lyon. Un obstacle est tombé sur les voies. A priori, c'est une poutre qui a été signalée vers le kilomètre 148 de l'A7. Un patrouilleur est en train de se rendre sur place. Sébastien est en charge de cette intervention. Entre Nîmes et Montpellier, c'est évidemment chargé, comme tous les matins de la semaine, sur les axes A9 et A709. Et puis attention, au niveau de Galarguemorte, dans la sortie numéro 26, il y a une voiture qui est en difficulté, ralentissez plus que d'accoutumée. Les bouchons entre Avignon et Marseille également. Dans la sortie Avignon-Château-Renard, la sortie numéro 24, il y a un peu d'attente. De l'attente aussi sur les entrées nord de Marseille, dans les traversées de Rognac, Vitrolles et les Pennes, Mirabeau. Vous allez compter une dizaine de minutes, 5 à 10 minutes pour traverser ces zones.

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1: Il est 8h45, les bouchons sont au rendez-vous ce matin, les interventions sont en cours au niveau de véhicules en difficulté ou encore d'obstacles. Voilà le menu de ce nouveau point trafic. Et si vous êtes dans la région de Nîmes, attention, sur l'autoroute A9 en direction de Montpellier et de Barcelone, à des morceaux de pneus qui sont signalés vers le kilomètre 69 de l'autoroute A9. Autour de Nîmes, la circulation est bien chargée, tout comme à Montpellier, d'ailleurs sur la 709, ce sont les perturbations habituelles du matin que vous rencontrez, que vous traversez. Même chose entre Avignon et Marseille sur l'autoroute A7. Dans la sortie Avignon-Château-Renard numéro 24, la circulation est bien chargée avec les travaux au niveau du carrefour de Bonpas. Et puis aux portes de Marseille, comme d'habitude, il va falloir 5 à 10 minutes pour traverser les secteurs de Vitrolles et des Pennes-Mirabeau. Si vous entrez sur l'autoroute A8, en direction d'Aix-en-Provence et de l'Italie, à la hauteur du kilomètre, donc 6. Il y a un poids lourd qui était arrêté sur la bande d'arrêt d'urgence et la voie de droite. Il a pu repartir. Pour l'instant, l'intervention n'est pas tout à fait terminée, donc vous devez encore vous décaler. À ce niveau-là, vous allez passer sur la voie du milieu et sur la voie la plus à gauche. Direction beaucoup plus au nord maintenant, Auvergne-Rhône-Alpes avec la Loire tout d'abord, et cet accident qui s'est produit très tôt ce matin, il y a environ 3 heures, un grave accident dans la Loire. L'autoroute a été coupée pendant un long moment en direction de Lyon, de Saint-Étienne. Tout est en train de rentrer dans l'ordre. Le dernier patrouilleur qui était sur place est en train de quitter la zone. Il a rendu la voie de droite à votre passage. Il y a évidemment un trafic qui ralentit encore après Saint-Germain-Laval, sortie numéro 32, mais progressivement tout va rentrer dans l'ordre sur cet axe A89 en direction de Lyon et de Saint-Étienne. Du côté de Lyon, un petit mot sur les bouchons assez normaux que vous rencontrez ce matin, avec un bon quart d'heure pour traverser les différentes perturbations à l'est sur la 46 le long du Rhône, au niveau du tunnel de Fourvière dans chaque sens, et puis au nord-ouest de Lyon aussi, au niveau de la tour de Salvani sur la 89, le trafic est actuellement bien chargé. Si vous allez vers Saint-Étienne, au nord de Saint-Étienne, vous passez le péage de Vauchette sur la 72, notez que le trafic est actuellement ralenti. Il faut 5 à 10 minutes pour passer le secteur d'Andrézieux. Dans un instant, Tempo 110, c'est à l'occasion des 150 ans de la disparition de Georges Sand. Le festival qui se tient chez elle à Nohant, dans l'Indre, propose une programmation spéciale, un hommage notamment au couple qu'elle forma avec Frédéric Chopin pendant une dizaine d'années. On en parle juste après Angèle et Justice. Ça, c'est un duo de nos jours. Voici What You Want sur Radio Vinci Autoroute dans le 7-9, 8h48.

0: 8h51, bonne matinée avec nous sur Radio Vinci Autoroute. Bon courage à vous. Dans les bouchons, il y en a, bien sûr, autour des grandes agglomérations. On va revenir à tout cela dans le point trafic après les infos de 9h. On est à la fin des heures de pointe, mais le trafic est toujours dense. 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Direction le centre de la France pour un festival dont la 60e édition débute ce samedi 6 juin. 6500 spectateurs sont attendus chez Georges Sand au festival Chopin de Nohant. Charlotte Latour nous explique tout dans Tempo 110.
1: 110 secondes pour un double anniversaire. Les 150 ans de la disparition de Georges Sand et la 60e édition du Nohant Festival Chopin. Nohant, c'est un petit village préservé de l'Indre, au centre de la France, où vécut l'écrivaine Georges Sand, dans une belle demeure familiale entourée d'un parc où la bergerie a été transformée en auditorium pour les concerts du festival. Georges Sand y a accueilli Frédéric Chopin et lui a permis d'y composer les deux tiers de son œuvre de 1839 à 1846. Cette année, 35 concerts, spectacles et événements sont organisés. Yves Henry, président du festival.
2: La majorité des artistes qui seront sur scène sont des femmes. C'est exceptionnel parce que jusqu'à maintenant, ça n'était pas du tout le cas. Donc on a beaucoup d'artistes féminines. Et d'ailleurs, l'ouverture du festival se fera par la grande dame du piano, qui est Elisabeth Leonskaya. Il y aura aussi Elisa Virsaladze. Il y a deux quatuors de jeunes femmes. Enfin, il y a vraiment une programmation incroyable autour de ces talents féminins. On invite aussi une grande marraine qui représente un des aspects de la vie de Georges Sand. Alors bien sûr, il y a Michel Perrault, celle qui va ouvrir le 6 juin ce festival. C'est la grande spécialiste de Georges Sand. Mais il y a aussi Claudie Aigneret qui représente les voyages de Georges Sand, parce qu'elle est allée jusque dans les étoiles. Et il y a aussi Natacha Polony pour le journalisme. Il y a beaucoup de marraines qui vont ainsi montrer aussi que la personnalité de Georges Sand, au-delà de l'écrivaine et au-delà de celle qui a permis à Chopin de composer, eh bien c'est aussi une personnalité extrêmement curieuse de tout. Et quand on sort à l'entracte, on peut aller se promener dans le parc de Georges Sand. La maison est éclairée. On a l'impression que Chopin, Georges Sand et ses amis sont toujours là. Voilà, c'est ce qui fait ce charme incroyable de ce lieu.
1: Nohant Festival Chopin, c'est du 6 juin au 22 juillet.
0: Merci Charlotte Latour. Les 8h54, on termine le 7-9 en musique avec Achille dans un instant, Millions de cœurs. Ce sera juste après Britney Spears.

0: matinée, bonne route, bon courage dans les bouchons, encore d'actualité. En ce lundi, aujourd'hui, nous sommes le 1er juin, Radio Vinci Autoroute, il est 9h.
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2: Bonjour à tous. 890 interpellations et 178 blessés chez les forces de l'ordre. Le ministre de l'Intérieur a fait un nouveau bilan ce matin des violences qui ont émaillé les célébrations du sacre du PSG ce week-end. Les Parisiens champions d'Europe pour la deuxième fois consécutive. Une hausse de plus de 45% des violences par rapport à l'année dernière pour le premier succès du PSG en Ligue des Champions. Laurent Nunez a défendu ce matin sur France Inter un dispositif de sécurité exceptionnel. De nouveaux investissements historiques attendus pour le sommet de Choose France qui démarre ce lundi. 200 patrons étrangers sont invités au château de Versailles pour choisir d'investir en France. Le géant japonais SoftBank a déjà annoncé 75 milliards d'euros d'investissement dans l'intelligence artificielle, dont 45 d'ici 2031 pour des data centers dans les Hauts-de-France. Les ventes de voitures neuves en hausse au mois de mai par rapport à l'année dernière, des ventes boostées par le marché de l'électrique. Les ventes de véhicules électriques neufs continuent leur forte progression avec une hausse de 55% sur les 5 premiers mois de 2026. C'était une mesure attendue. En ce début du mois de juin, le SMIC augmente de 2,41%, une hausse automatique en raison de l'inflation accentuée par la guerre au Moyen-Orient. Cela correspond à 35 euros nets de plus par mois. Autre bonne nouvelle, une aide au carburant de 100 euros pour les grands rouleurs entre en vigueur, tout comme des aides à l'achat ou à la location de véhicules électriques. Le conflit au Moyen-Orient, justement. Dans un communiqué, les gardiens de la révolution iranien disent ce matin avoir ciblé une base utilisée par l'armée américaine pour des frappes contre son territoire. De leur côté, les États-Unis ont annoncé ces dernières heures avoir mené des frappes pendant le week-end dans le sud de l'Iran sur des systèmes de radar et contrôle de drones, en dépit du cessez-le-feu en vigueur entre les deux pays. Le sport avec du tennis, il remet ça après Novak Djokovic. João Fonseca s'offre le Norvégien Casper Ruud et file en quart de finale de Roland-Garros. Le jeune Brésilien s'est défait hier soir de l'ancien finaliste du tournoi en 4-7, 7-6, 7-5, 5-7, 6-2. Place aujourd'hui à la dernière Française en lice, Diane Paris, qui va tenter de se qualifier en quart. Il est 9h02, c'est la fin de ce flash. L'infotrafic revient dans un instant, juste après un point sur la météo.
0: Alors Florence, la journée sera plutôt calme dans l'ensemble, même si par endroits les nuages arrivent à prendre le dessus. C'est le cas ce matin dans le sud-ouest, ce sera le cas dans l'après-midi en Bretagne, partout ailleurs. Et donc en ce qui nous concerne, le soleil fait de très belles apparitions avec les vents qui sont là, Mistral et Tramontane jusqu'à 50 km/h. Température agréable, c'est chaud mais sans excès, 20 à 26 en général. On attend encore quand même jusqu'à 31-33 degrés autour de la Méditerranée, 27 à Toulouse, 29 à Lyon et 30 degrés à Montélimar.
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0: Il est 9h03, la circulation est encore un petit peu chargée dans certains secteurs, du côté notamment de Lyon ou encore à Montpellier sur la 709. Vous êtes très nombreux sur cette autoroute de desserte de l'agglomération montpelliéraine. Ce sont vraiment les bouchons habituels qui petit à petit se terminent ce matin. Même chose du côté de Nîmes au niveau de l'échangeur 25 de l'autoroute A9 qui est aussi la bifurcation avec la 54. Il y a encore un petit peu d'attente dans la sortie Avignon-Château au Renard, sortie 24 de l'autoroute A7. Et puis si vous allez à Marseille, c'est encore dense dans les traversées de Vitrolles et de Septèmes-les-Vallons, mais tout est en train de rentrer dans l'ordre progressivement. Tout au bout de cette autoroute A7, il va y avoir une retenue bien au-delà sur l'autoroute du littoral, la 55, en arrivant au niveau des terrasses du port. Je fais le point maintenant, plus au nord avec vous en Auvergne, Rhône-Alpes, et vous qui êtes du côté de Lyon. La circulation est encore chargée à cette heure-ci, notamment sur l'A46, le contournement est de la ville, puisqu'il faut encore entre 20 et 25 minutes pour traverser les bouchons entre Saint-Symphorien, Dozon, Vénissieux et Manicieux. C'est encore dense le long du Rhône sur l'autoroute A7 direction Lyon-Centre, à Lyon-Centre au niveau du tunnel de Fourvière et puis... au nord-ouest de Lyon, dans le secteur de la tour de Salvagny, trafic encore un petit peu perturbé ce matin, en tout cas qui reste dense. Sur l'autoroute A89, vous passez le Zou, la sortie 28 en direction de Clermont-Ferrand. Attention à des morceaux de pneus sur les voies vers le kilomètre 412 à l'approche du péage des Martres d'Artières, et ces obstacles viennent d'être ramassés puis évacués. Et je vais vous donner une info également cette fois-ci après Saint-Germain-la-Vallée. Laval, toujours sur la 89 en direction de Lyon. C'est la fermeture de l'aire des Bruyères et du Monde, surtout en intervention au niveau de cet axe A89. Cela vous concerne vers le kilomètre 481, là où il y a eu tout à l'heure un accident. Alors l'accident est complètement terminé. Il n'y a même plus de ralentissement pour vous en direction de Lyon et de Saint-Étienne après Saint-Germain-Laval, donc sortie 32.
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matinée. Merci de votre fidélité à Radio Vinci Autoroute et quelques retenues encore d'actualité du côté de Lyon, notamment à noter qu'au sud de Lyon, après Vienne-Sud, la sortie 11 de la 7, il y a des morceaux de pneus qui ont été signalés qui pourraient gêner votre passage vers le kilomètre 29. Un patrouilleur est en train de se rendre sur place. Je reviens à l'infotrafic dès que nécessaire, puis point complet après Michael Jackson dans un instant. Liberian Girl arrive juste après Amanda Bourneuf. Ça, c'est une nouveauté Radio Vinci Autoroute à découvrir. Ça s'appelle Oxygène.

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1: Il est 9h15, l'infotrafic pour vous en cette matinée, avec encore quelques retenues du côté de Lyon notamment, et partout ailleurs, tout est en train de rentrer dans l'ordre, hein, du côté de Montpellier, c'est encore un peu chargé, à Nîmes aussi, aux portes de Marseille, mais dans l'ensemble, tout se passe bien pour vous en cette matinée, en tout cas sur les grands axes que vous êtes en train de traverser. Sur l'autoroute A7, vous passez Avignon-Château-Renard, la sortie numéro 24, en direction de Marseille, d'Aix-en-Provence, il y a un poids lourd qui est arrêté vers le kilomètre 210 avec une circulation qui est restreinte à ce niveau-là, juste avant d'arriver au niveau de Cavaillon. Vous passez sur la voie du milieu et sur la voie la plus à gauche, intervention donc qui se poursuit à ce niveau-là. Plus au nord, du côté de Lyon, il y avait des obstacles signalés le long des voies, ça a été ramassé, donc plus de difficultés sur la 7. En revanche, à l'est de la ville, sur la 46, comptez encore 20-25 minutes pour traverser les bouchons. Ils sont encore importants à cette heure-ci, en direction de Paris et des Alpes, entre Saint-Symphorien, Dozon et Manicieux. Donc à l'est de Lyon, c'est encore un peu chargé au centre de la ville, de part et d'autre du tunnel de Fourvière. Et puis partout ailleurs, entre Lyon, Saint-Étienne, Lyon, Clermont-Ferrand, tout se passe bien. Pas de difficultés particulières. Voici Allo et Black sur Radio Vinci Autoroute. Belle matinée.

0: matinée avec Radio Vinci Autoroute avec 9h21, une circulation encore bien chargée à l'est de Lyon sur l'A46 en direction de Paris. Comptez encore un bon quart d'heure pour traverser les retenues qui sont d'actualité. Au sud de Lyon, attention à des morceaux de pneus sur les voies après Vienne Sud, la sortie numéro 11 en direction de Lyon Centre et de Paris avec les services de sécurité qui se rendent sur place. Et je reviens à vos conditions de circulation, évidemment, dans le point trafic, ça sera à 9h30 ou avant, si nécessaire, en cas de nouvelle info.
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0: La nuit prochaine, notez qu'au sud d'Avignon, entre 22h et 6h du matin au plus tard, Avignon-Château-Renard, la sortie 24 de la 7 sera fermée dans les deux sens pour des travaux de fauchage. À Salon de Provence, entre 21h et 6h du matin au plus tard, toutes les bretelles qui permettent de passer de la 7 à la 54 et de la 54 à la 7 seront fermées, quelle que soit la direction, pour des travaux de maintenance. Dans le Gard, entre 21h et 5h du matin, Nîmes-Ouest, sortie 25 de la 9 sera fermée, sortie fermée direction Lyon pour remplacer un panneau de signalisation. Et puis entre Montpellier et Béziers, entre 22h et 6h du matin ou plus tard, la sortie pour la ville de 7, numéro 33 de la 9 sera fermée en direction de Barcelone pour des travaux sur les dispositifs de sécurité.
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0: live, Yona Delon sur Radio Vinci Autoroute en cette matinée de lundi. Je vous souhaite une très belle route et je reviens à vos conditions de circulation dans quelques secondes.
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0: Il est 9h30, il y a encore quelques retenues ce matin du côté de Lyon. Le reste des heures de pointe et des bouchons toujours à traverser à l'est de la ville sur l'A46 entre Saint-Symphorien d'Ozon et Manicieux. Vous allez compter encore 15-20 minutes pour traverser cette zone décidément très fréquentée en direction de Paris et des Alpes. Au sud de Lyon, attention à des morceaux de pneus sur les voies de l'autoroute A7 en direction de Lyon-Centre après Vienne-Sud. La sortie numéro 11, c'est vers le kilomètre 31, patrouilleur se rend sur place. Et puis un petit mot sur le centre de Lyon, très rapidement, un trafic encore chargé au niveau du tunnel de Fourvière, quelques minutes pour traverser ce secteur. Je quitte maintenant Auvergne-Rhône-Alpes pour aller beaucoup plus au sud avec vous, dans la région d'Avignon, sur l'autoroute A7. Vous quittez Avignon en direction d'Aix et de Marseille. Il y a vers le kilomètre 210 un poids lourd en panne, intervention des patrouilleurs et des panneurs, et la voie de droite est actuellement neutralisé juste avant d'arriver du côté de Cavaillon. Vous allez passer sur les voies les plus à gauche. Respectez bien la signalisation bien spécifique qui a été mise en place à ce niveau-là. Un petit mot également sur le carburant, sur l'aire de Lançon de Provence. Pour vous qui arrivez d'Aix et de Marseille en direction d'Avignon et Montpellier, il n'y a plus de gazole, notez-le, sur l'aire de Lançon de Provence actuellement. Et puis à Nîmes, c'est sur l'aire de Nîmes-Marguerite que vous ne pouvez pas vous ravitailler. Tous les carburants, aucun carburant disponible. Vous pouvez vous arrêter avant sur l'aire d'Ambresomme ou alors après en direction d'Orange et de Lyon sur l'aire de Tavel sur la 9.
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0: Notre priorité, c'est de vous protéger des accidents et pourtant, ils restent encore trop nombreux. Derrière chacun d'eux, il y a des victimes et leurs proches confrontés à de nombreuses démarches après le choc. Pour les accompagner, l'association Victimes et Citoyens a publié un guide destiné à répondre à toutes leurs questions. Son président est notre invité pour en parler après Christine and the Queens.

0: 7h35, bonne matinée avec nous sur Radio Vinci Autoroute. Et si vous êtes dans l'Hérault, le long de l'autoroute A9 en direction de Toulouse et Barcelone, attention à des obstacles sur les voies. 6 km après la ville de Sète, sortie numéro 33, c'est vers le kilomètre 128. Et puis dans les Bouches-du-Rhône, un piéton signalé le long des voies de l'autoroute A7 entre le péage de Lançon de Provence et Rognac, la sortie 28. Attention direction Marseille, mais aussi dans l'autre sens, on ne sait jamais, à la hauteur de ce kilomètre 249. Je reviens à l'infotrafic dès que nécessaire. Connaissez le code de la route, mais peut-être moins le code de la sortie de route. Il vient de paraître. Perrine Martin nous en dit plus.
1: Surtout mon invité, à vrai dire, le président de l'association Victimes et Citoyens qui a imaginé ce code. Julien Thibault, bonjour.
2: Bonjour.
1: Ce code de la sortie de route, c'est en fait un guide que vous auriez pu appeler que faire en cas d'accident, non, on peut dire ça?
2: En fait, c'est un vrai guide qui parle à la fois des réflexes à avoir lorsqu'on a l'accident sur le moment venu, et finalement tout le déroulé, donc les démarches à effectuer, les délais légaux, que les victimes, malheureusement, sont la plupart du temps démunies parce qu'on leur a jamais parlé de toutes ces phases.
1: De ce qui se passe après donc un accident. Vous, en fait, voilà. Vous faites par là de votre expérience en tant qu'association qui répond à ces questions normalement. Vous avez tout regroupé dans ce guide.
2: On est parti en fait du constat que au quotidien, finalement, les victimes nous contactent et nous posent exactement les mêmes questions à chaque fois. Donc on a voulu réfléchir à un outil pédagogique qu'on pourrait justement insérer dans la formation avant le permis ou pendant le permis ou durant toute la vie, en fait, pour que les personnes soient non pas surprises mais soient préparées.
1: Vous avez des exemples de questions très concrètes ?
2: Oui, bien sûr, ça peut être est-ce que j'ai le droit de porter plainte ? J'ai une proposition d'indemnisation de la compagnie d'assurance, est-ce que je suis obligé de l'accepter ? Je suis convoqué à une expertise médicale, qu'est-ce que je dois préparer ? Voilà, toutes ces questions qui finalement ont des conséquences parce que les problématiques derrière, ce sont des retards de prise en charge, des pertes de droits, des difficultés à prouver des préjudices, et finalement, au bout du compte, c'est ne pas comprendre le montant d'indemnisation par rapport aux besoins de la victime.
1: Le code de la sortie de route, on peut le consulter sur Internet, on peut voir quelques campagnes télé, vous avez envie de le diffuser largement. Hein.
2: Oui, bien sûr. Alors déjà, il y a un site dédié qui s'appelle lecodedelasortiederoute.com qui invite les usagers finalement à faire un test comme le code de la route. Et l'objectif est de leur faire comprendre que finalement, ils n'ont pas toutes les réponses aux questions. Et donc, on les invite à télécharger le guide et ils pourront avoir ce guide sous la main.
1: Et mesurer
2: si jamais ils ont besoin.
1: Ouais. Et mesurer leur niveau de connaissance. Et pourquoi pas tiens, faire quelques entraînements aussi au code de la route. Ça peut toujours servir. Merci beaucoup. En tout cas, Julien Thibault, à bientôt.
2: Merci, à bientôt.
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0: Retour de la musique dans un instant. Sienna Spiro ou encore Misty Edland en souvenir.
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1: L'infotrafic pour vous à 9h46 dans l'ensemble, ça se passe plutôt bien, quelle que soit votre destination hein, sur le sud-est du pays. Il y a encore quelques retenues, cela dit, du côté de Lyon au niveau du tunnel de Fourvière et puis à l'est sur l'A46 en direction de Paris et des Alpes. Comptez encore une dizaine de minutes pour traverser ces deux zones-là, centre de Lyon, partout d'ailleurs en Auvergne-Rhône-Alpes, ça roule plutôt bien, pas d'autres difficultés. Ça roule bien également si vous êtes en Occitanie. Ce matin, entre Nîmes, Montpellier, même si ça peut être encore un petit peu chargé par moment, du côté de Béziers, de Narbonne, de la frontière avec l'Espagne, aucune difficulté. Ça roule bien également entre la Méditerranée et Toulouse sur la 61. Et puis, troisième et dernière région où je vous accompagne ce matin, Provence-Alpes-Côte d'Azur et dans les Bouches-du-Rhône, il y a un piéton qui a été signalé entre Lançon de Provence et Rognac, la sortie numéro 28. Attention donc à la hauteur du kilomètre 249. Un patrouilleur est en train de sillonner cette zone et c'est une alerte qui vous concerne en direction de Vitrolles et de Marseille, mais aussi en direction d'Avignon et de Lyon, on ne sait jamais, hein, sur cette partie de l'autoroute A7. Et puis notez également, si vous quittez Avignon en direction de Marseille, qu'il y a un poids lourd en panne et que la voie de droite est neutralisée sur l'autoroute en direction du sud, après donc Avignon-Château-Renard, la sortie 24, c'est à la hauteur du kilomètre 210. Vous passez sur les voies les plus à gauche. Voici Empire of the Sun, Alive sur Radio Vinci Autoroute. Belle

bonne matinée, très belle route avec nous sur Radio Vinci Autoroute à 9h51. Un trafic encore un petit peu chargé autour de la région lyonnaise, notamment sur la 46. Vous êtes très nombreux encore sur ce contournement est en direction de Paris et des Alpes. Et retour de l'info trafic dès que nécessaire, puis nouveau point complet dans un peu plus de 10 minutes. Ça sera après les infos de 10h. 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Notre matinée pour l'instant se poursuit en musique avec Ebony, voici Mon Paradis. Il y aura également Stéphane Echer en souvenir avec des hauts débats pour arriver aux infos de 10h.

0: matinée, excellente route avec nous sur Radio Vinci Autoroute. Coup d'œil à la météo dans un instant et puis bien sûr vos conditions de circulation, ça sera après l'actu. Il est 10h.
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2: Bonjour à tous. Une enquête pour enlèvement et séquestration de mineurs ouverte après la disparition d'une jeune fille de 11 ans. Les recherches se poursuivent à Fleurance dans le Gers pour retrouver Liana. Elle a été aperçue pour la dernière fois vendredi à 15h. Elle est montée dans la voiture d'un homme de 41 ans qui a été placé en garde à vue. Il affirme avoir déposé la jeune fille à la piscine. Des déclarations incohérentes et imprécises selon la procureure. Il est accusé par une vingtaine de femmes. Le procès d'un ostéopathe s'ouvre ce lundi à Strasbourg. 22 femmes se sont constituées partie civile. Elles accusent ce praticien de les avoir violées ou agressées sexuellement pendant des rendez-vous médicaux. L'accusé conteste les faits et son avocat évoque une maladresse professionnelle. On apprend ce matin la mort d'André Santini, ancien ministre et maire historique d'Issy-les-Moulineaux, qui venait tout juste d'être réélu. Le 20 octobre, il avait fêté ses 85 ans dans un hôpital parisien. Il était depuis resté hospitalisé pendant plusieurs mois et avait mené sa campagne électorale pour l'élection municipale depuis sa chambre d'hôpital. Le signe d'un réchauffement des relations entre la France et l'Algérie. Le ministre français de l'Intérieur, Laurent Nunez, reçoit ce lundi son homologue algérien Saïd Sayoud pour une visite de travail. Au menu, les questions migratoires et la lutte contre la criminalité organisée. Et puis avis aux fans de Céline Dion. On vient de l'apprendre, la chanteuse québécoise annonce 10 nouveaux concerts à Paris en mai 2027. Ces nouvelles dates prévues entre le 8 et le 29 mai ont été programmées afin de répondre à la demande sans précédent. C'est ce qu'explique son équipe dans un communiqué. Des créneaux seront proposés à un nombre limité de fans. Ces ventes dédiées s'échelonneront de mercredi à vendredi. Le sport, elle représente les derniers espoirs tricolores à Roland-Garros. Diane Paris est attendue aujourd'hui sur le court Philippe Chatrier pour son 8e de finale, le premier de sa carrière en Grand Chelem. Tombeuse au tour précédent d'Amanda Anisimova, tête de série numéro 6, la Française 92e mondiale, a ses chances face à la surprenante Polonaise Maja Szwalinska, sortie des qualifications. Il est 10h02, c'est la fin de ce flash. Dans une heure, vous retrouverez Christelle Mollon pour l'actualité. L'infotrafic revient dans un instant, juste après la météo.
3: Merci Florence. Actuellement, le temps est plutôt lumineux dans le sud-est du pays. Un peu de nuages autour de Montpellier et du Mistral, notamment en vallée du Rhône. Dans l'après-midi, quelques nuages vont bourgeonner en relief. Ailleurs, notamment autour de la Méditerranée, le soleil va largement dominer, mais le Mistral restera sensible autour des 60 km/h en vallée du Rhône. Le mercure affiche actuellement entre 20 et 26 degrés de Saint-Étienne jusqu'à Montpellier. Pour les maximales, vous aurez jusqu'à 26 à Clermont-Ferrand, 28 à Lyon et Toulouse, 30 à Marseille et 32 voire 33 en entre Avignon, Montpellier et Perpignan.
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3: Il est 10h03, retour à vos conditions de circulation du côté du quart sud-est du pays, de l'Auvergne jusqu'à la Méditerranée. Pour l'instant, le trafic s'écoule relativement bien, relativement calmement partout, sauf autour de Lyon, où il y a quelques petites difficultés qui persistent, notamment sur l'autoroute A46, le contournement est de Lyon, que vous remontez en direction de Paris, 5 à 10 minutes pour passer 5 km de retenue entre Vénissieux et Saint-Priest. Ça peut ralentir également si vous arrivez du nord de l'agglomération pour traverser le tunnel sous Fourvière, environ 10-15 minutes pour passer 2-3 km de retenue entre Dardy, sortie 34 et jusqu'à l'arrivée au niveau du tunnel sous Fourvière. Trafic un peu chargé dans ce tronçon. Ailleurs, pas de bouchons, pas de retenue. Un événement en vallée du Rhône sur l'autoroute A7 au sud d'Avignon. Après la sortie 24 d'Avignon-Château-Renard, un dépannage est en cours pour un camion en panne sur la voie de droite et la bande d'arrêt d'urgence. Événement en cours au kilomètre 210. Vous serez bien sur les deux voies les plus à gauche au niveau de la difficulté. Pas de bouchons pour passer. Et puis pour finir ce point trafic, direction l'Occitanie avec un tout nouvel événement sur l'autoroute A9 direction Lyon après l'échangeur numéro 34 desservant Agde. Un véhicule de l'autoroute intervient sur la bande d'arrêt d'urgence au kilomètre 135. Et puis tout nouvel événement également à Montpellier sur l'autoroute A709, l'autoroute de desserte de l'agglomération. Vous roulez en direction de 7 et du centre de Montpellier dans la sortie 29 Montpellier Centre Zénith. Il y a un véhicule en panne arrêté.
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Marc Lavoine. Toi, mon amour, à l'instant sur Radio Vinci Autoroute, excellent trajet à toutes et à tous. Un petit peu de monde encore autour de Lyon sur la traversée de Fourvière direction Marseille ou sur le contournement de l'agglomération en direction de Paris, en l'occurrence la 46, entre 5 et 10 minutes pour passer les difficultés à chaque fois. Le trafic revient dans quelques minutes. Rendez-vous à 10h15 pour un nouveau Flash Info Trafic. Ce sera après Alanis Morissette et Vernis Rouge qui vous accompagnent sur la route en musique.

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1: Il est 10h15, bienvenue sur Radio Vinci Autoroute, si vous venez de vous brancher, c'est l'heure de refaire un point complet et détaillé sur vos conditions de circulation. Pour l'instant, ça se passe bien, ça se passe plutôt calmement, même s'il y a quelques retenues qui persistent encore autour de l'agglomération lyonnaise, pour traverser le tunnel sous Fourvière, direction Marseille notamment, ainsi que pour contourner l'agglomération, direction Paris, vous allez compter 5 à 10 minutes pour franchir les derniers bouchons du matin. Sur l'autoroute A7, direction Marseille, il y avait un camion en panne sur la voie la plus à droite, événement qui est d'ailleurs sur le point de se terminé puisque le camion a été évacué au kilomètre 210. Nous sommes après l'échangeur 24 d'Avignon-Château-Renard. Mais pour autant, la voie de droite reste actuellement neutralisée. Les équipes de l'autoroute vont débaliser, comme on dit dans le jargon, la zone où le camion était en panne pour vous rendre la troisième voie de circulation dans quelques instants. Cependant, malgré la voie en moins, le trafic reste plutôt calme. Pas de bouchons pour passer l'agglomération d'Avignon ou celle de Cavaillon après le kilomètre 210. En revanche, si vous remontez, quant à vous, l'autoroute A7 dans l'autre sens, direction Lyon, un accident s'est produit au kilomètre 10 après l'échangeur numéro 12 Annonay-Saint-Rambert-d'Albon. Accident signalé récemment, donc les équipes de l'autoroute ne sont pas encore sur place, elles vont arriver dans les tout prochains kilomètres pour sécuriser le secteur. Ailleurs, pas d'autres difficultés à vous transmettre, par exemple en Occitanie où le trafic est parfaitement calme et parfaitement fluide, pas ou très peu en tout cas de difficultés, de véhicules en panne, il n'y en a aucun sur les voies de circulation entre Orange, Montpellier, Perpignan ou Toulouse. Et on repart sur la route en musique avec Calvin Harris et Florence Welch, voici Sweet Nothing sur Radio Vinci Autoroute.

0: Sweet Nothing, Calvin Harris et Florence Welch à l'instant sur Radio 20 sur autoroute. Très bon trajet à nos côtés. Pour l'instant, la principale difficulté est un accident en vallée du Rhône sur la 7. Vous remontez direction Lyon au kilomètre 10. Un accident s'est produit avec des obstacles visiblement sur la voie la plus à gauche. Et de fait, ça crée un petit bouchon à l'arrière. Déjà, 1 km de retenue. Prudence, si vous arrivez à l'arrière, bien sûr, anticipez bien. Mettez bien les feux de détresse pour prévenir les autres usagers qu'il y a bel et bien un événement devant vous.
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0: On est généreux ce matin, c'est 4 pour le prix d'un pour vos infos en plus. Dans la région lyonnaise, à partir de 21h ce soir et jusqu'à 6h du matin, la 46 qui contourne Lyon par l'Est sera intégralement fermée direction Paris entre Chasse-sur-Rhône et la jonction depuis la 7 et Manicieux jusqu'à la jonction avec la 43, donc pour des travaux d'entretien. Dans le même secteur mais dans l'autre sens, entre 21h ce soir et jusqu'à 6h du matin demain, la sortie 12 Saint-Priest-Centre de la 46 est fermée direction Marseille-Saint-Etienne, donc pour des travaux sur la chaussée. Et si vous circulez ce soir et cette nuit à l'ouest de Lyon, à partir de 21h ce soir jusqu'à 5h du matin demain, la sortie 36 L'Arbrel sur la 89 sera fermée dans les deux sens pour des travaux de fauchage. Et puis encore plus à l'ouest, cette fois-ci à Noirétable, l'échangeur numéro 31 de la 89 sera également clos dans les deux sens pour des travaux d'entretien là aussi.
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s'en va. Le nouveau single de Gaëtan Roussel sur Radio Vinci Autoroute. Je vous rappelle, la principale difficulté, elle est située sur l'autoroute A7 en direction de Lyon, où un accident s'est produit sur la bande d'arrêt d'urgence avec une voiture arrêtée au kilomètre 10. Mais sur la voie de gauche, il y a des débris qui vous gênent, qui vous empêchent de passer. De fait, vous n'avez que les deux voies de droite pour franchir la difficulté. Les pompiers viennent d'arriver sur place au niveau de l'événement et ça crée un petit bouchon, 1 à 2 kilomètres à traverser à l'arrière de la difficulté. On poursuit la route en musique avant le prochain point trafic. Voici les Duran Duran avec de Reflex sur Radio Vinci Autoroute.

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1: Il est 10h30, retour à vos conditions de circulation dans le sud-est du pays. Pour l'instant, le trafic reste plutôt clément dans la plupart des cas, même s'il y a quelques petites difficultés à traverser. Notez que vous ne mettrez jamais plus de 10 minutes pour franchir le plus gros des bouchons. Et en l'occurrence, il est situé à Lyon. Le plus gros des bouchons, vous arrivez du nord de l'agglomération. Vous souhaitez passer le tunnel sous Fourvière, direction Lyon-Centre puis Marseille. Un peu plus de 5 minutes pour passer le bouchon qui s'est formé après Écully, sortie numéro 35. Si vous circulez, quant à vous, autour de l'agglomération lyonnaise, mais par l'A46, direction Strasbourg ou Paris, ça ralentit encore un tout petit peu après Mions, numéro 13, 2 à 3 km de ralentissement avant d'arriver à la hauteur de la jonction avec l'autoroute A43. Vous allez compter un peu moins de 5 minutes pour passer les difficultés. Au sud de Lyon, sur l'autoroute A7, direction Lyon, un accident est en cours sur la bande d'arrêt d'urgence avec une voiture impliquée. À noter que des débris étaient signalés sur la voie la plus à gauche. Ils ont été ramassés par les pompiers qui se sont rendus sur place. Nous sommes là au kilomètre 10 et de fait, vous avez de nouveau les deux voies de gauche pour passer la difficulté. Si possible, privilégiez un passage par ces deux voies de gauche et laissez la voie de droite libre pour respecter le fameux corridor de sécurité car les pompiers sont à pied, trop proches des voies de circulation. À l'arrière de cet événement, ça crée un petit bouchon, 1 à 2 km de retenue. Vous allez compter à peu près 5 minutes pour passer la difficulté avant de retrouver des conditions plus calmes autour de Vienne, puis du sud de Lyon. Ailleurs, pas d'autres difficultés en vallée du Rhône sur la 7, autour de Valence, Montélimar, Avignon. Ça se passe relativement bien, relativement calmement. Un petit peu de monde au niveau de Nîmes. À la fin de la 54, vous êtes actuellement en direction de Montpellier. Vous passez l'échangeur numéro 1 Nîmes-Centre avant le passage de 2 à 1 seule voie de circulation. Trafic un peu dense sur un peu moins de 2 km. Vous allez compter là aussi 5 minutes pour passer l'événement. Et puis le trafic est également un peu chargé autour du péage du Pertus sur l'autoroute A9 en direction de Lyon. Peu avant le péage, vous allez compter quelques centaines de mètres de retenue avant de retrouver des conditions clémentes aux portes de Perpignan.
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1: À suivre dans quelques kilomètres sur Radio Vinci Autoroute, notre rendez-vous marque-page consacré cette semaine à l'actu des livres. Nous recevons cette semaine la comédienne Mélanie Page qui se lance avec succès dans l'écriture. Son premier roman, Peau à peau, explore à travers une série de courtes histoires toutes les facettes de la maternité. Nous la retrouverons juste après Mr. Know It All de Teddy Swims.

0: Mister Know It All de Teddy Swims à l'instant sur Radio Vinci Autoroute. Très bon trajet à toutes et à tous. Pour l'instant, la principale difficulté se situe entre Valence et Lyon sur la 7, direction Lyon, avec un accident en cours sur bande d'arrêt d'urgence au kilomètre 10. Ça crée néanmoins un petit ralentissement, 1 à 2 km de retenue. Une comédienne devenue autrice est l'invitée de Marc Page tout de suite. Mélanie Page de Micro 3 Saint-Thomas.
1: Bonjour Mélanie Page.
2: Bonjour.
1: Dans les remerciements à la toute fin de votre livre Peau à Peau, vous remerciez vos enfants qui vous ont fait éprouver ce sentiment merveilleusement complexe qu'est l'amour maternel. Et c'est un très bon résumé, je trouve, du livre, parce que toutes les facettes du sentiment maternel sont en effet présentes. Et ce qu'on se dit en refermant votre livre, c'est qu'il y a autant de façons d'être mère qu'il y a de femmes et d'enfants.
2: Je suis complètement d'accord avec cette analyse. C'est pour ça que je me suis attelée à n'en juger aucune, parce que je pense que toutes les mères font absolument comme elles peuvent, en fonction de leur vécu, de leur éducation, de tout ce qu'elles ont engrangé comme émotions négatives ou positives. Et donc, effectivement, il y a autant de façons d'être mère que d'enfant. On est même mère, si on a plusieurs enfants, mère différemment, suivant les enfants. Donc, j'ai essayé de balayer un peu le spectre de la maternité à travers toutes ces mères.
1: Alors, il y a des situations qui vous sont proches, où on devine qu'elles pourraient l'être, d'autres qui, a priori, se dit-on aussi, sont très loin de vous. Comment on en vient à se mettre dans la tête d'une femme qui accouche au terme d'un déni de grossesse ou d'une autre qui finit par se faire engloutir par son alcoolisme, par exemple?
2: Alors, effectivement, c'est pas du tout un livre autobiographique, mais j'ai voulu me mettre dans la peau de mère qui était souvent très très loin de moi et d'essayer de ressentir, de comprendre ce que ces mères pouvaient vivre, penser. C'est ce qui me fascine, en fait, de me mettre dans la psyché d'autres femmes. C'est déjà un peu ce que je fais en tant que comédienne. J'aime de toute façon me mettre dans la peau des autres, d'où le titre. Donc là, je l'ai fait en allant au bout du concept.
1: Et qu'est-ce qui était le point de départ de chaque petite histoire? C'est quelque chose qui vous arrivait, qui vous traversait l'esprit?
2: Non, en fait, quand je me suis dit que j'allais écrire sur la maternité, il y a plusieurs idées qui me sont venues. J'ai tout écrit sur mon portable, pour tout vous dire, j'avais même pas d'ordinateur à l'époque.
1: C'est un livre écrit sur un téléphone.
2: Exactement. En fait, parce que je l'avais tout le temps avec moi, mon portable. Et par exemple, j'écrivais des petites phrases dans mon portable en disant, par exemple, déni de grossesse, vraiment toute petite, même pas une phrase, trois mots parfois. Et quand j'écrivais, je reprenais ma petite liste et je me disais, tiens, j'ai envie de parler de quoi là? J'ai envie de me mettre dans la peau de quelle mère? Et donc j'en choisissais une, dépendant aussi de mon humeur du moment, est-ce que j'avais envie d'aller dans des sujets plus légers ou plus lourds à ce moment-là. Et je me plongeais dedans, la première phrase venait très vite et tout le reste découlait.
1: Mélanie Page, vous signez Peau à Peau chez Albin Michel, une série de courtes histoires qui forment une grande histoire universelle, celle de la parentalité, que vous nous aidez à approcher de façon sensible, plurielle et toujours très juste. Merci beaucoup.
2: Merci beaucoup.
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0: Très bon trajet à l'écoute de Radio Vinci Autoroute. Dans quelques kilomètres, retour de l'infotrafic. On parlera de quelques difficultés à traverser, notamment autour de Lyon, autour de Nîmes et également avec quelques petites retenues à la fin de la 54. Rendez-vous à 10h45 pour refaire un état des lieux de vos conditions de circulation. Ce sera après T.Y.O. On écoute dans quelques secondes I've Got To Travel Alone sur Radio Vinci Autoroute.
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1: Il est 10h44, retour à vos conditions de circulation dans le quart sud-est du pays. Pour le moment, le trafic reste presque parfaitement calme et fluide. Quelques petites difficultés, ça et là, principalement au sud de Lyon, sur le quart sud-est du pays. Pour le moment, le trafic reste presque parfaitement calme et fluide. Quelques petites difficultés, ça et là, principalement au sud de Lyon, sur l'autoroute A7,

Direction Marseille, vous allez compter un peu plus de 5 minutes pour ce faire après Écully, sortie numéro 35. Quelques retenues également à traverser autour de Nîmes sur la fin de la 54 avant de récupérer l'autoroute A9 après l'échangeur numéro 1 de Nîmes Centre. Trafic un petit peu dense sur 1 à 2 km. Vous allez compter 5 minutes là aussi pour récupérer la 9 direction Montpellier. Et puis enfin, en Occitanie également, quelques petits kilomètres de retenue autour du péage du Pertus. Vous êtes nombreux à rentrer d'Espagne en France avant le péage, trafic qui s'intensifie sur 3 à 4 kilomètres. Un peu de patience donc pour passer la plateforme du péage. Ailleurs, tout se passe bien, par exemple à Clermont-Ferrand, à Valence ou encore à Toulouse. Il n'y a pas de difficulté à vous transmettre sur cette antenne pour l'instant. Marguerite et Erika Badou vous accompagnent sur la route en musique. Voici On and On sur Radio Vinci Autoroute.

Marguerite Labosse à l'instant sur le 107.7. Excellent trajet à toutes et à tous. Pour le moment, pas d'évolution par rapport à tout à l'heure. C'est toujours plutôt calme et fluide, même s'il y a quelques petites retenues autour de Nîmes, du péage du Pertus, mais également entre Valence et Lyon sur la 7, des conséquences d'un accident. On en reparle dans quelques instants après les infos de 11h. Pour aller jusque-là, Julien Doré, Métronomie et les No Doubt vous accompagnent sur la route en musique.

0: Don't Speak des No Doubt pour finir l'heure en musique sur Radio Vinci Autoroute. Un peu de patience au sud de Lyon sur l'autoroute A7 avec encore un accident en cours sur la voie de droite. On en reparle après les infos. 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
2: Bonjour, Emmanuel Macron annonce 93 milliards d'euros d'investissements étrangers dans le pays. C'est un record en ouverture du sommet Choose France à Versailles. Cette somme représente 71 nouveaux investissements et permet la création de plus de 15 000 emplois. C'est ce qu'affirme le président de la République. Sur ces 93 milliards d'euros confirmés, 45 milliards concernent un projet du fonds d'investissement japonais SoftBank dans les centres de données et l'intelligence artificielle. Le chef de l'État salue une édition record et un montant historique donc pour ce rendez-vous annuel de l'investissement étranger en France ce lundi. Le ministre de l'Intérieur fait état de plus de 890 interpellations liées aux violences survenues après la victoire du PSG en Ligue des Champions. C'est une hausse de plus de 45% par rapport aux incidents de 2025 à la suite du premier succès du PSG. Le ministre Laurent Nunez mentionne par ailleurs 178 blessés parmi les forces de l'ordre. Les recherches se poursuivent dans le Gers pour tenter de retrouver Liana, la fille de 11 ans, portée disparue depuis vendredi à Florence. Elle n'est pas rentrée du collège après les cours. Elle a été aperçue par un témoin en train de monter dans un véhicule, ce qu'a confirmé la vidéosurveillance. Son conducteur, un Gersois de 41 ans, est en garde à vue. Selon la procureure de la République d'Auch, il explique avoir déposé l'enfant à sa demande en voiture aux abords de la piscine de Florence. Néanmoins, ses déclarations sont apparues relativement incohérentes et imprécises. Israël a ordonné à son armée de frapper la banlieue sud de Beyrouth, fief du Hezbollah. L'État hébreu justifie cette décision par les violations répétées du cessez-le-feu au Liban par l'organisation islamiste pro-Iran. Face à cette volonté d'Israël d'intensifier son offensive au Liban, la France a demandé une réunion d'urgence du Conseil de sécurité de l'ONU aujourd'hui. Et puis place aujourd'hui à la dernière Française en lice, Diane Paris, qui va tenter de se qualifier pour les quarts de finale du tournoi de tennis de Roland-Garros. La Française, 92e mondiale, a ses chances face à la surprenante polonaise Maja Jawalińska, sortie des qualifications. Il est 11h passé de 2 minutes, c'est la fin de ce flash. Dans un instant, vos conditions de circulation, ce sera juste après la météo.
0: Merci Christelle. Actuellement, le temps se dégage autour du golfe du Lion. Quelques nuages étaient là ce matin, mais ils laissent progressivement place au soleil qui s'imposera partout l'après-midi, notamment autour de la Méditerranée. Quelques petits nuages quand même qui bourgeonneront en relief et le Mistral qui soufflera jusqu'à 60 km/h en vallée du Rhône. Les températures affichent actuellement entre 22 et 27 degrés de Clermont-Ferrand jusqu'à Montpellier et Perpignan. Pour les maximales, ça montera jusqu'à 26 en Auvergne, 28 à Lyon et Toulouse, 30 degrés pour Marseille et 32 voire 33 entre Avignon, Montpellier et Perpignan.
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0: Il est 11h03, c'est l'heure de faire un point complet et détaillé sur vos conditions de circulation le long des autoroutes du quart sud-est du pays, de l'Auvergne jusqu'à la Méditerranée pour l'instant. Le trafic s'écoule plutôt bien dans la plupart des cas, même s'il y a bien sûr quelques petites exceptions à prendre en compte. La principale étant en vallée du Rhône sur la 7 entre Valence et Lyon. Vous remontez l'autoroute direction Lyon après l'échangeur numéro 12 à Annonay-Saint-Rambert-d'Albon. Un accident est encore en cours sur la partie droite de la chaussée. La bande d'arrêt d'urgence est neutralisée. Notez que les pompiers viennent de quitter les lieux et il reste sur place les forces de l'ordre qui interviennent. Le véhicule a été évacué par le dépanneur, je l'apprends à l'instant, et donc de fait l'événement est sur le point de se terminer. Mais pour autant, privilégiez encore un passage sur les deux voies de gauche, laissez la voie de droite libre parce qu'il y a encore du monde qui intervient sur les lieux de l'accident au kilomètre 10 en l'occurrence. À l'arrière, ça crée encore un petit bouchon, 2 km, à peu près 5 minutes pour franchir la difficulté. Du côté de Nîmes, quelques petits bouchons à traverser également à la toute fin de l'autoroute A54. Vous circulez direction Montpellier avant de rejoindre l'autoroute A9. Il y a à peu près 2 km de ralentissement à traverser après Nîmes-Centre, l'échangeur numéro 1. Vous allez compter à peu près 5 minutes pour passer cette autre difficulté. Sur le sud de Perpignan, vous rentrez nombreux d'Espagne en France au niveau du péage du Pertus. 2 km de retenue à traverser des conséquences de ce passage sur le péage du Pertus. À la demande des autorités, des voies de péage sont fermées. Et de fait, eh bien, ça s'écoule moins bien que d'habitude au niveau de ce péage. Un peu de patience si vous arrivez à l'arrière. Sinon ailleurs, tout ce qu'il faut retenir, c'est que ça roule bien, ça roule calmement. Aucune difficulté à prendre en compte, notamment sur l'autoroute entre Narbonne et Toulouse. Toulouse, l'autoroute A61 ou encore la 89 entre Lyon et Clermont-Ferrand.
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Emmanuel Moir, mon essentiel sur Radio Vinci Autoroute. L'accident est fini au sud de Lyon, sur l'autoroute A7, direction Lyon. Il n'y a plus de gêne à la circulation, donc au kilomètre 10, le petit bouchon à l'arrière va pouvoir rapidement s'estomper. Le trafic revient dans quelques minutes à 11h15. Pour aller jusque-là, Slimane et Claude Capéo vous accompagnent après Barry White. Voici Change.

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1: Il est 11h15, c'est l'heure de refaire un point complet détaillé sur vos conditions de circulation dans le sud-est du pays. Ça s'améliore hein, autour de Lyon notamment, avec encore quelques petites retenues à traverser sur le tunnel sous Fourvière entre Écully et le centre de Lyon. À peu près 5 à 10 minutes direction Marseille pour passer la difficulté. Et puis au sud de l'agglomération lyonnaise, un accident s'était produit sur l'autoroute A7 au kilomètre 10 après l'échangeur numéro 12 desservant Annonay et Saint-Rambert-d'Albon. Tout est fini, à la fois l'accident, mais également le bouchon qui s'était formé des conséquences de l'accident. Alors ça peut rester un petit peu dans le tronçon, mais plus de difficultés à prendre en compte actuellement. Du côté de Nîmes, le trafic est également un petit peu dense sur la toute fin de la 54 avant de rejoindre l'autoroute A9. Vous allez compter quelques minutes pour rejoindre cet axe direction Montpellier, à peu près 5 minutes pour passer les ralentissements qui se forment au niveau de la sortie 25 Nîmes-Ouest. Et puis autour du péage du Pertus sur l'autoroute A9, le trafic est également un petit peu dense en rentrant d'Espagne direction donc la France, Perpignan, Montpellier ou encore Toulouse. Vous allez patienter sur un tronçon de 2-3 km pour passer le péage. Et puis ailleurs, pour l'instant, donc pas de difficultés, pas de retenue à prendre en compte. Tous les voyants sont au vert dans le quart sud-est. Et on repart avec Fun. Voici Some Nights sur Radio Vinci Autoroute en musique.

0: Some Nights de Fun à l'instant sur le 107.7. Excellent trajet à toutes et à tous. Pour l'instant, le trafic s'écoule bien, s'écoule calmement. Quelques obstacles à prendre en compte du côté de Chasse-sur-Rhône sur la 7 direction Lyon. Et puis aussi à Montpellier sur l'autoroute A709, l'autoroute de desserte de l'agglomération montpelliéraine, où il y a sur la chaussée des obstacles au kilomètre 5. On en reparle dans quelques instants.
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0: Au sud d'Avignon, cette nuit, à partir de 22h et jusqu'à 6h du matin, la sortie 24 Avignon-Sud-Château-Renard de la 7 sera fermée dans les deux sens pour des travaux de fauchage. Alors que plus au sud, à Salon de Provence, entre 21h ce soir et jusqu'à 6h du matin demain, toutes les bretelles permettant de passer de la 7 à la 54 et de la 54 à la 7 seront fermées, quelle que soit la direction, pour des travaux de maintenance. Sur l'autoroute A9, à présent dans le Gard, entre 21h et 5h du matin, la sortie 25 Nîmes-Ouest de la 9 sera fermée direction Lyon pour remplacer un panneau. Et puis entre Montpellier et Béziers pour finir, entre 22h et 6h du matin demain, la sortie 33 desservant la ville de Sète sur la 9 sera fermée direction Barcelone pour des travaux sur les dispositifs de sécurité.
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Capuche d'Elena à l'instant sur Radio Vinci Autoroute pour vous accompagner en ce lundi 1er juin. Sachez que ça se passe relativement bien pour l'instant. Il y a quelques petites retenues autour de Nîmes et du péage du Pertus en Occitanie. Mais ailleurs, pour l'instant, des conditions clémentes vous attendent. On en reparle après 11h30 avec Milo. On écoute You Don't Know. Ce sera après Jungle. Un nouveau single s'appelle Carry On.

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1: 11h30, nouveau point trafic dans le sud-est du pays où pour l'instant le trafic s'écoule relativement bien et calmement. Il peut y avoir un peu de monde autour de Nîmes ou du Pertus en Occitanie. Pour Nîmes, ce sera sur l'autoroute A54 que les difficultés seront à traverser. À peine 2 km de retenue, vous allez compter 5 minutes pour ce faire après l'échangeur numéro 1 de Nîmes Centre. C'est pour vous, direction Montpellier, qui souhaitait récupérer la 9, où le trafic sera le plus chargé. En arrivant d'Espagne, via la P7 espagnole, avant de retrouver des conditions plus clémentes autour de Perpignan. Il faudra patienter un petit peu au péage du Pertus sur 2-3 km. Vous êtes nombreux à remonter d'Espagne en France. Et de fait, eh bien, à la demande des autorités, des voies du péage du Pertus sont fermées. Et de fait, ça s'écoule moins bien au niveau de la plateforme, d'où ce petit bouchon à traverser sur 2-3 km. Un peu de patience dans ce secteur. Autour de Lyon, ça roule mieux, ça roule plus calmement, pratiquement plus de difficultés pour franchir le tunnel sous Fourvière. Notez tout de même ça peut ralentir un peu, 5-6 minutes par-ci par-là pour franchir les 2-3 km de retenue au centre de l'agglomération lyonnaise. Et puis ailleurs, pour l'instant, ça se passe relativement bien. Quelques obstacles néanmoins à prendre en compte. Direction Lyon tout d'abord. Après l'échangeur numéro 20 Mondragon-Piolin, qu'il y a au kilomètre 154 une barre en fer sur la chaussée. Et puis bien plus au nord, après l'échangeur 8 de Chasse-sur-Rhône, des sangles ont été repérés au kilomètre 21. Tandis qu'à Montpellier, sur l'autoroute A709, vous transitez direction Nîmes, notamment. Après l'échangeur numéro 30, Montpellier-Sud, des obstacles ont été repérés sur les voies au kilomètre 5. Les patrouilleurs vont aller les ramasser en se rendant sur place.
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1: Et votre rendez-vous conso arrive dans quelques instants. Nous allons nous intéresser à votre facture d'électricité, car la tarification dynamique pourrait se développer dans les années à venir. Notre partenaire, l'association de consommateurs Que Choisir Ensemble, nous expliquera tout juste après l'Arsène de Zazie.

0: Zazie avec Larsen à l'instant sur Radio Vinci Autoroute. Excellent trajet à toutes et à tous. Un tout nouvel événement et priorité au trafic si vous m'écoutez sur l'autoroute A61, l'axe entre Montpellier et Toulouse, direction Toulouse. Il y a un obstacle sur la chaussée, sur l'aire de pêche Louba. Nous sommes après la jonction depuis l'autoroute A9 au kilomètre 376. La principale difficulté, c'est des retenues à traverser autour de Nîmes. On en reparle dans quelques instants. Un petit peu de patience à la fin de la 54 avant de récupérer la 9 vers Montpellier. Place à votre rendez-vous consommation sur Radio Vinci Autoroute. Charles Dodon est en compagnie d'un journaliste du magazine Que Choisir.
1: Bonjour Fabrice Pouliquen.
2: Bonjour.
1: Payer son électricité au prix réel du kilowattheure sur le marché à l'instant T, c'est le principe de la tarification dynamique de l'électricité et qui pourrait se développer en France à partir de cet été.
2: Oui, c'est ça. Alors une offre à tarification dynamique, c'est une offre de fourniture d'électricité dans lequel le prix du kilowattheure que vous allez payer, il est indexé sur les marchés de l'électricité. Et donc c'est ça ce qui se passe dans une offre à tarification dynamique. Vous avez un prix du kilowattheure que vous allez payer en tant que particulier qui va évoluer toutes les heures. En France, pour l'instant, c'est très embryonnaire, mais ça pourrait effectivement changer à partir du 1er juillet, tout simplement parce que les fournisseurs qui ont plus de 200 000 clients pourraient avoir, à partir de cette date, l'obligation de proposer au moins une offre à tarification dynamique dans leur portefeuille. Alors, c'est pas encore tout à fait calé, mais on va vers là.
1: Et pourtant, payer le juste prix, si on peut l'appeler comme ça, ça paraît logique.
2: Oui, alors en fait, ce qu'il faut comprendre, c'est qu'il y a une sorte de nouvelle donne aujourd'hui sur la production d'électricité, qui s'explique par l'essor en fait des énergies renouvelables, notamment le solaire. Et ça chamboule un peu tout, parce que les jours ensoleillés, on se met à avoir une quantité importante de production d'électricité qui est injectée sur le réseau aux heures méridiennes, donc c'est entre 11h et 15h, mais à ces moments-là de la journée, il y a pas beaucoup de consommation en face, les gens sont au travail, etc. Donc qu'est-ce qui se passe, c'est que les prix de l'électricité sur les marchés, ils dégringolent. Il y a déjà quelques acteurs, des petits acteurs qui se lancent ces derniers mois en France et qui proposent des offres à tarification dynamique destinées aux particuliers. À Que Choisir Ensemble, on en a repéré deux qui sont Sobri et Franck Énergie, donc c'est des acteurs assez méconnus et qui joue sur cet aspect-là. Il faut juste avoir conscience que ça double tranchant finalement, parce qu'effectivement le prix de l'électricité peut devenir à certaines heures de la journée très bas, mais il peut aussi monter très haut à d'autres.
1: Et justement, qu'en pense l'association Que Choisir Ensemble?
2: Nous, ce qu'on dit, c'est que vraiment il faut vraiment avoir conscience de ce que ça implique, la tarification dynamique, puisque vous allez avoir encore une fois un prix du kilowattheure qui va varier tous les jours, donc ça impose déjà de le suivre assidûment, ce cours de l'électricité. Et surtout, tout l'enjeu en fait de la tarification dynamique, c'est être capable de piloter ces consommations électriques, c'est-à-dire de les décaler de sorte à ce qu'elles coïncident au moment où les prix de l'électricité sont les plus bas et éviter qu'elles surviennent lorsque les prix sont hauts. Et voilà, c'est pas pour tout le monde. Si on n'aime pas suivre les cours de l'électricité, ça c'est sûr, il faut pas y aller.
1: La tarification dynamique de l'électricité se développe et vous en parlez dans le magazine Que Choisir de ce mois de juin. Merci Fabrice Pouliquen.
2: Merci.
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0: On poursuit la route en musique avec, dans quelques kilomètres, Bruno Mars et son nouveau single I Just Might. Rendez-vous juste après pour refaire un point sur vos conditions de circulation à 11h45.
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1: 11h44, retour à vos conditions de circulation dans le sud-est du pays où ça reste globalement plutôt fluide. Ça peut ralentir un petit peu autour de Lyon pour passer Fourvière dans les deux sens de circulation. Quelques petits kilomètres de ralentissement.

section 7. À noter que plus loin, il y a ces obstacles sur la chaussée. Des morceaux de pneus ont été repérés. Les patrouilleurs interviennent actuellement sur place. Ailleurs pour le moment, pas d'autres gênes à la circulation sur l'autoroute A9. Notez encore des obstacles sur la 7, direction Lyon. Après l'échangeur 20, Mondragon-Piolenc, dans le Vaucluse, direction Lyon. Il y a des barres en fer sur les voies, nous sommes au kilomètre 154. Le patrouilleur Sébastien est en route pour intervenir sur place. Voilà pour l'essentiel du trafic. Ailleurs, ça roule très correctement, pas de principales difficultés donc à prendre en compte aujourd'hui. Auria et Super Trump vous accompagnent sur la route en musique. Voici Breakfast in America sur Radio Vinci Autoroute.

Aurillac avec Soirée Mondaine sur Radio Vinci Autoroute. Excellent trajet à toutes et à tous. La principale difficulté se situe au sud de Perpignan sur l'autoroute A9 direction Barcelone avec un accident sur la partie droite de la chaussée et à l'arrière 2 à 3 km de retenue à traverser. On en reparle dans les tout prochains kilomètres. Restez branchés bien sûr. Ce sera après les infos de midi et pour aller jusque là, on écoute les Daft Punk et Mid I Made It tout de suite sur le 107.7. Excellente route à toutes et à tous.

0: Les Daft Punk, Around the World à l'instant sur Radio 20 sur autoroute. Tout nouvel événement donc sur l'A7 autour de Valence. Un incendie est en cours, annoncé sur la bande d'arrêt d'urgence à l'accotement de l'A7 en remontant direction Lyon. C'est au kilomètre 60 que la végétation commence à brûler. Les pompiers vont intervenir sur place. Dans quelques kilomètres, le retour au trafic, ce sera après la météo et après les infos de midi. Un petit peu de patience autour du Pertus sur l'autoroute A9, des difficultés à traverser, des conséquences d'un accident. Il est tout pile midi. Voici les infos sur Radio 20 Autoroute.
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2: Bonjour. Le géant américain Amazon annonce 3 nouveaux sites logistiques dans les régions Pays de la Loire, Île-de-France et Nouvelle-Aquitaine pour 1000 emplois supplémentaires en CDI à l'occasion du sommet Choose France. Il s'agira d'un centre de distribution et de 2 agences de livraison. En ouverture de ce sommet qui se tient à Versailles pour sa 9e édition, Emmanuel Macron avait annoncé ce matin 93 milliards d'euros d'investissements étrangers dans le pays, dont 45 milliards concernant un projet du fonds d'investissement japonais SoftBank dans les centres de données et l'intelligence artificielle. Le parquet de Brest annonce l'ouverture d'une enquête pour défaut de pavillon et refus d'obtempérer après l'arraisonnement la nuit dernière du Tagor, soupçonné d'appartenir à la flotte fantôme russe. Le pétrolier a été arraisonné au large du Finistère. Il venait de Mourmansk et arborait un faux pavillon du Cameroun. Il faisait route vers Limbé, ville balnéaire à l'ouest de ce pays africain. Il est actuellement escorté par des moyens de la Marine nationale vers un point de mouillage pour la poursuite des vérifications. André Santini, ancien ministre et maire historique d'Issy-les-Moulineaux, est mort hier à l'âge de 85 ans. Il était la figure historique de cette commune des Hauts-de-Seine. Il venait d'entamer un 8e mandat après avoir pris la tête de la ville en 1980. Le 20 octobre dernier, il avait fêté ses 85 ans dans un hôpital parisien. À Strasbourg, au moins 22 femmes se sont constituées partie civile au procès d'un ostéopathe qui s'est ouvert ce matin devant la cour criminelle du Bas-Rhin. Elles accusent ce praticien de les avoir violées ou agressées sexuellement lors de rendez-vous médicaux pris avec lui. De son côté, Pierre G, 37 ans, conteste les faits et son avocat évoque une maladresse professionnelle. Cette affaire est jugée jusqu'au 12 juin. À l'étranger, Téhéran accuse les États-Unis de continuer à violer le fragile cessez-le-feu avec l'Iran après des frappes américaines contre la République islamique qui ont entraîné des représailles militaires iraniennes. Les gardiens de la révolution disent avoir visé une base utilisée pour les frappes américaines. De son côté, les États-Unis annoncent avoir frappé des radars et sites de contrôle de drones de la République islamique. Enfin, l'armée du Koweït affirme, elle, faire face à une attaque de missiles et de drones. Il est midi, passé de 2 minutes, c'est la fin de ce flash. Dans un instant, vos conditions de circulation, ce sera juste après la météo.
0: Merci Christelle. Actuellement, le soleil domine outrageusement sur le quart sud-est du pays, même si dans l'après-midi, quelques petits nuages viendront bourgeonner le ciel autour des reliefs. Et ailleurs, le temps restera au beau fixe, même si le Mistral soufflera jusqu'à 60 km/h en vallée du Rhône. Les températures affichent actuellement entre 22 et 29 degrés de Saint-Étienne jusqu'à Montpellier. Pour les maximales, vous aurez 26 à Clermont-Ferrand, 28 pour Lyon et Toulouse, 30 à Marseille et 32 voire 33 degrés localement entre Avignon, Montpellier et Perpignan.
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0: Et coup d'envoi de votre 12-14 sur Radio 20 sur autoroute. Votre Magoto arrive dans quelques instants, consacré cette semaine à BMW. Le constructeur allemand franchit le seuil symbolique des 500 km d'autonomie électrique sur autoroute avec leur nouveau modèle, le iX3. Vous en saurez plus avant 12h30 sur notre antenne. Natacha Saint-Pierre et Dua Lipa vous accompagnent sur la route en musique. Ce sera juste après l'infotrafic.
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0: À 12h30, donc retour à vos conditions de circulation sur les autoroutes entre Clermont-Ferrand et l'arc méditerranéen. Pour le moment, le trafic reste plutôt calme et fluide dans la plupart des régions. Un peu de monde autour de Lyon. Mais avant d'évoquer les difficultés de l'agglomération lyonnaise, la principale info se situe sur l'A9 au sud de Perpignan, en direction de Barcelone, avec un accident signalé sur la voie de droite et la bande d'arrêt d'urgence. Nous sommes au kilomètre 276. Alors, pour le coup, la voie de droite est déjà balisée pour des travaux. Donc, il n'y a en soi pas d'impact en plus avec cet accident, mais néanmoins à l'arrière ça ralentit, 5 à 6 km de bouchons à traverser, au moins 10-15 minutes pour passer la difficulté peu après le péage du Pertus. Sur l'autoroute A9, dans l'autre sens de circulation, non loin de là, après Perpignan Nord, sortie 41 direction Lyon, il y a des obstacles sur la voie du milieu au kilomètre 225. Les équipes de l'autoroute sont présentes sur place. Sur l'autoroute A7, à présent, quelques obstacles également à ramasser en direction de Lyon, tout d'abord au kilomètre 220 24 24, après l'échangeur 27 Salon Nord, obstacle sur la voie du milieu que vont ramasser les patrouilleurs. Et puis 200 km plus loin, au kilomètre donc 24, après Saint-L'Hermitage, échangeur numéro 13, des morceaux de pneus ont été repérés sur la voie du milieu. Donc serrez bien à droite ou à gauche pour passer la difficulté. Quelques petites retenues également à traverser autour du centre de Lyon sur la traversée de Fourvière. 5 minutes pour franchir le tunnel, aussi bien direction Paris que direction Marseille. Un peu de ralentissement également sur la 46 entre Vénissieux et Saint-Priest. Pas plus de 5 minutes là non plus pour remonter direction Paris. Et puis enfin, à Nîmes, sur l'autoroute A54 en Camargue, avant de regagner l'autoroute A9 direction Montpellier-Barcelone, il y a 5 minutes de ralentissement des conséquences du passage de 2 à 1 seule voie de circulation avant de regagner la 9. Un peu de patience au niveau de Nîmes-Ouest, sortie 25.
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1: Dua Lipa avec Lady Telling à l'instant sur Radio 20 sur autoroute. Excellent trajet à toutes et à tous pour le moment. La principale difficulté se situe au sud de Perpignan sur l'autoroute A9 en direction de l'Espagne avec un accident en cours sur la partie droite de la chaussée. Il y a du monde sur place, notamment les forces de l'ordre qui interviennent. Il y a deux véhicules dans une zone de travaux où la voie de droite était déjà balisée. Ça n'occasionne pas de gêne supplémentaire à l'origine, mais tout de même des bouchons à traverser dans cette région. On en reparlera dans les tout prochains kilomètres. Restez branchés sur le 107.7. Tout de suite, voici Love Noir de Zaoui et Stéphane avant le retour au trafic à 12h15 sur Radio 20 Autoroute.

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1: Il est midi 15, c'est l'heure de refaire un point complet et détaillé sur vos conditions de circulation sur les autoroutes du sud-est du pays. Pour l'instant, le trafic est plutôt clément, hein. Ça se passe relativement bien, relativement calmement. Un petit peu de monde autour de Lyon pour passer Fourvière dans chaque sens, un peu de monde également à Nîmes à la fin de la 54 avant de rejoindre la 9 direction Montpellier. Dans les deux cas, moins de 5 minutes pour passer les différents kilomètres de ralentissement. Et puis, des événements également en cours, notamment sur l'autoroute A9 direction Barcelone après le péage du Pertuis. Un accident est en cours sur la voie de droite. Les forces de l'ordre sont sur les lieux de l'événement. Événement au kilomètre 276. Et à l'arrière, ça peut ralentir un petit peu. 3-4 km de ralentissement. Vous mettrez 5 minutes là aussi pour passer la difficulté. Du côté de l'A7 en Vallée du Rhône, notez tout d'abord dans la région de Valence un incendie qui s'est déclaré au niveau de l'aire de service de la latitude 45. Les pompiers sont sur place. La voie de droite est balisée et il est possible que vous n'aviez que vous n'ayez plus accès à l'air, hein, parce que je crois que les pompiers sont dans la bretelle d'accès à cette aire de latitude 45. Donc n'hésitez pas, si vous devez marquer une pause, à anticiper. Au sud de Valence, vous avez l'aire de Portes-les-Valences pour marquer la pause déjeuner à 12h16. Donc. Et puis plus au nord, sur l'A7, toujours direction Lyon, après Tain l'Hermitage, l'échangeur 13, il y a des obstacles sur la voie du milieu. Nous sommes au kilomètre 24. Les patrouilleurs vont aller ramasser des obstacles sur la chaussée. Ne vous laissez pas surprendre si vous êtes amené à traverser le secteur en question. Ailleurs, pour le moment, pas d'autres difficultés. Ça se passe tout à fait bien en Auvergne, du côté d'Orange, ainsi qu'en Camargue ou sur le secteur de Narbonne, de Toulouse, par exemple. Pas de difficultés en cours. À suivre, votre Magoto consacré aujourd'hui à la nouvelle BMW iX3 qui bat des records d'autonomie avec plus de 510 km sur autoroute. On vous le présente juste après La Lune de Christophe Maé.

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1: La lune de Christophe Maé à l'instant sur le 107.7 Radio 20 sur autoroute, il est midi 20, très bon trajet à nos côtés. Pour l'instant, le trafic est encore un peu perturbé, notamment au sud de Perpignan sur la 9 à l'arrière d'un accident. Et puis avant de passer à votre magoto, priorité au trafic sur la 9 avec un tout nouvel événement en direction de Lyon après Montpellier et la jonction avec la 709. Une voiture est en panne au kilomètre 86. Ensuite, place à votre magoto sur Radio 20 Autoroute. Nous retrouvons Sébastien Datte en compagnie d'un journaliste de l'Automobile Magazine.
2: Cette semaine, je suis aux côtés de Christophe Congréga. Bonjour Christophe.
3: Bonjour.
2: Sujet transversal consacré à l'autonomie des véhicules électriques cette semaine, avec notamment l'essai du nouveau BMW iX3. Qui bat des records en matière justement d'autonomie.
3: Effectivement, c'est la première fois que nous avons noté sur autoroute une autonomie supérieure à 500 km.
2: Énorme.
3: Aujourd'hui, on dit énorme pour une électrique. Une voiture thermique, elle fait largement plus.
2: Mais en résultat, tout cas, c'est vraiment comparable pour le coup.
3: Voilà, c'est ça. On s'en rapproche de très près. D'autant que les recharges sont promises en assez peu de temps, en gros, moins de 20 minutes.
2: Oui, parce qu'il y a l'autonomie et le temps de recharge qui est extrêmement important.
3: Exactement, parce que aujourd'hui, cet iX3, il embarque une technologie 800 volts. Et il y a un autre atout qui est un peu plus technique, c'est du carbure de silicium dans l'électronique qui contrôle tout ça. Alors on est technique, mais ça fait gagner des fois 20% de consommation, donc d'autonomie. Donc ces trois technologies, grosse batterie, 800 volts, charge rapide et le carbure de silicium, ça permet d'avoir des voitures électriques qui aujourd'hui permettent de voyager loin et donc d'être polyvalentes.
2: Avec ces chiffres, on le comprend, l'autonomie et le temps de recharge, c'est très très bon. Mais c'est très très cher aussi, on est chez BM en plus.
3: Il démarre à 71 900 euros, donc avec quelques options, on est vite à 80 000 euros. Donc c'est pas encore pour tout le monde, on peut espérer que ça se démocratise. On sait pas combien de temps ça va prendre, ces technologies sont très coûteuses, ça va prendre du temps.
2: Oui, parce que c'est l'idée, c'est quand même pas un très très grand véhicule, donc on peut imaginer retrouver cette technologie, peut-être même chez nos Français dans les années qui viennent, avec des prix en baisse.
3: Alors on espère, Renault a annoncé qu'ils allaient faire dans quelques temps des batteries qui marcheront sous 800 volts et avec du carbure de silicium aussi. Ça sera évidemment sur leur haut de gamme, on ne sait pas tout à fait à quel prix, ça sera moins cher que chez BMW évidemment, ça sera peut-être pas quand même à la portée de toutes les bourses, mais en tout cas la tendance est là, ça progresse.
2: C'est encourageant et on retrouvera peut-être aussi des occasions finalement dans les années qui viennent au fur et à mesure, ce qui permettra de retrouver ces véhicules un petit peu plus abordable. Cheval à bascule, c'est le titre de l'article que vous consacrez à cette BMW iX3 et des records donc d'autonomie à trouver dans le dernier numéro de l'Automobile Magazine. À très bientôt, Christophe Congréga.
3: À bientôt.
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1: Dans quelques kilomètres, retour au trafic dans le quart sud-est avec la confirmation de l'incendie qui s'est produit au nord de Valence sur la 7 direction Lyon et l'impossibilité de marquer la pause sur l'aire de latitude 45 puisqu'elle est fermée des conséquences de l'intervention des pompiers qui éteignent un feu de végétation sur l'accotement. De fait, n'hésitez pas à vous arrêter en amont sur l'aire de Portes-les-Valences située après l'échangeur 16 Loriol-Privas en remontant direction Lyon. La route se poursuit en musique avec les Without the Face, on écoutera Forever Young suivi de Jennifer Lopez avant le retour au trafic un petit peu après midi 30.
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1: Midi 32, nouveau point de trafic dans le sud-est du pays pour le moment. Ça reste assez tranquille, même s'il y a quelques événements à prendre en compte dans le quart sud-est, notamment un accident au sud de Perpignan, direction Barcelone. Vous passez les sorties 43 du Pertus et le péage du Pertus au kilomètre 276. Il y a un accrochage entre deux véhicules sur la partie droite de la chaussée. Le dépanneur vient d'arriver pour évacuer la voiture. À noter qu'à l'arrière, ça peut créer un petit ralentissement sur 2-3 kilomètres. Un peu de patience donc si vous passez dans ce secteur. Dans l'autre sens également, ça peut ralentir un petit peu, non pas des conséquences de l'accident, mais des conséquences de l'arrivée au péage au Pertus, direction donc Perpignan et Montpellier. 1 à 2 km de ralentissement avant de retrouver des conditions plus calmes autour du sud de Perpignan. Sur l'autoroute A7, quelques événements également sont en cours. Alors pas de bouchons pour l'instant, mais des obstacles par exemple signalés au-delà de Sénas, sortie numéro 26. Nous sommes là au kilomètre 218, il y a des morceaux de pneus sur les voies à ramasser par les patrouilleurs. Et puis plus loin sur l'A7, toujours direction Lyon, après le secteur de Bourg-les-Valences numéro 14, au niveau de l'air de l'altitude 45, un incendie est en cours. Les pompiers éteignent le feu actuellement et pour leur intervention, l'air est fermé. De fait, vous ne pourrez ni vous arrêter, marquer la pause déjeuner, ni faire le plein de carburant au niveau de cette aire. N'hésitez pas à anticiper, à vous arrêter après l'échangeur 16 de L'Oriol sur l'aire de Porte des Valences. Et si vous passez l'aire de Porte des Valences, comme vous ne pourrez plus vous arrêter sur l'aire de l'altitude 45, ce sera à Saint-Rambert-d'Albon que vous devrez vous arrêter, environ une trentaine de kilomètres plus loin, pour marquer la pause. Et puis plus loin encore, sur la même A7 direction Lyon, un accident est en cours au kilomètre 51. Une voiture est impliquée, elle est sur la bande d'arrêt d'urgence, donc pas d'impact pour la suite de votre parcours. Ailleurs, ça se passe bien, calmement, pratiquement plus de difficultés autour de Nîmes sur l'autoroute A54. Et puis à Fourvière, ça reste encore un petit peu dense avec 5 minutes de ralentissement pour franchir dans les deux sens le tunnel sous Fourvière. Et restez branchés, dans quelques instants, nous allons refaire un autre point trafic, ce sera autour de midi 45.
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1: Deuxième heure de votre 12-14 sur Radio Vinci Autoroute. Dans quelques kilomètres, nous allons monter le son pour Pauline Croz. Elle fête ses 20 ans de carrière avec un nouvel album. Elle sera notre invitée pour en parler dans quelques instants avant 13h. Pour l'instant, voici Francis Cabrel avec Encore et Encore sur Radio Vinci Autoroute.

0: Encore et encore de Francis Cabrel, à l'instant sur le 107.7, excellent trajet à toutes et à tous. Un petit peu de difficulté par endroit, notamment un incendie sur le nord de Valence qui vous empêche de vous arrêter sur l'aire de la latitude 45 en direction de Lyon. Les pompiers interviennent pour éteindre le feu qui s'est produit au niveau de cette bretelle. Et puis au sud de Perpignan, un accident est en cours avec le dépannage qui se poursuit sur la 9 au kilomètre 276.
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0: Du côté de Lyon, cette nuit, plusieurs zones de travaux se tiendront sur l'autoroute A46. Notez tout d'abord, direction Paris, que cette autoroute A46 sera intégralement fermée entre Chasse-sur-Rhône, au niveau de la jonction avec la 7, et jusqu'à Manicieux, au niveau de la jonction avec la 43, pour des travaux d'entretien. Alors que dans l'autre sens, dans le même secteur, jusqu'à 6h du matin demain, la sortie Saint-Priest, centre numéro 12 sur la 46, sera fermée direction Marseille et Saint-Étienne pour des travaux sur la chaussée. Toujours autour de Lyon, sur l'autoroute A89, à l'Arbrelle, la sortie numéro 36 de l'autoroute sera fermée dans les deux sens entre 21h et 5h du matin pour des travaux de fauchage. Alors que dans la Loire, sur la même autoroute A89, c'est la sortie numéro 31 Noir-Étable qui sera fermée dans les deux sens pour des travaux d'entretien.
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0: Taylor Swift arrive en musique avec Hoplite, son nouveau single. Rendez-vous juste après pour refaire un point trafic à 12h45.
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1: Midi 45, c'est l'heure de refaire ensemble un point complet et détaillé sur vos conditions de circulation dans le sud-est du pays, avec pour l'instant des conditions plutôt clémentes pour circuler. Ça se passe relativement bien, relativement calmement dans la plupart des cas. S'il y a un ralentissement, vous le traverserez en moins de 5 minutes autour de Lyon, autour de Perpignan également, des conséquences d'un accident qui s'est produit sur la 9 direction Barcelone, au kilomètre 276, avec le dépannage de la voiture qui s'est terminé depuis quelques instants. Reste encore un camion sur la partie droite de la chaussée. C'est neutralisé donc à ce niveau-là. Vous n'avez que deux voies pour passer à gauche et ça peut ralentir un petit peu l'espace de 2 km. Sur l'autoroute A7, à présent en direction de Lyon, à noter ces obstacles sur la chaussée. Nous sommes sur la région après Sénas, numéro 26, au kilomètre 218. Ensuite, après l'échangeur 14 Bourg-les-Valences, il y a un incendie en cours au niveau de l'aire de la latitude 45. Intervention des pompiers qui bloque l'accès à l'aire de fête. Et puis au kilomètre 52 sur la 7, toujours direction Lyon, un obstacle et un accident sont en cours avec une voiture sur la bande d'arrêt d'urgence au niveau du kilomètre 52. Tout ça après Tain l'Hermitage, sortie 13 donc. Ailleurs, pour l'instant, pas d'autres gênes à la circulation. Aucun événement, par exemple, du côté de Clermont-Ferrand, ni de Montpellier, encore moins en Camargue ou à Carcassonne, par exemple. Tout se passe bien. Dans un instant, votre rendez-vous musical Montez le son avec Pauline Croze. Il y a 20 ans, nous recevions une jeune chanteuse française. Elle sortait un premier album éponyme très réussi. Cet album-là est aujourd'hui réédité avec des reprises. Elle viendra nous en parler dans quelques instants après la recette de Jack et Carla Lazzari.

0: Zari à l'instant sur Radio Vinci Autoroute, excellent trajet à toutes et à tous. Quelques petites difficultés, mais rien de bien impactant pour la suite de votre parcours. Il n'y a que très peu de ralentissements, mais pas mal d'obstacles ou d'accidents. On en reparle dans quelques instants après les infos de 13h.
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0: On monte le son aujourd'hui et on retourne en 2006 avec Pauline Croze et vos moutons de la rédaction.
2: Si vous écoutiez notre radio il y a 20 ans, jour pour jour, vous avez probablement entendu cette chanson. 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

0: sensibilité et une façon de chanter qui nous a tous marqués. Bonjour Pauline Croze.
1: Bonjour.
0: Il y a 20 ans, jour pour jour, vous sortiez votre premier album qui s'intitulait Pauline Croze. Vous étiez venu le défendre à ce micro et c'est moi qui vous avais interviewé. J'imagine que vous n'en avez aucun souvenir.
1: Aucun souvenir.
0: Moi, par contre, j'ai vu à l'époque arriver une petite Françoise Sagan brune, timide, mais hyper contente de l'album qu'elle avait réalisé. Et pour cause, je ne m'étais pas trompée.
1: Ah non, pas du tout.
0: J'étais contente de cet album.
1: Oui, j'étais très contente de cet album. J'étais ravie, c'était un moment très fort de ma vie.
0: Oui.
1: C'était un bel accomplissement.
0: Cet album, vous le rééditez aujourd'hui pour les 20 ans, en version augmentée, on va en parler, en reparler. C'est un album qui a marqué son époque. Qu'est-ce qu'il y a dedans?
1: Je pense qu'il y a une certaine urgence. Il y a une sensibilité, il y a un côté très écorché vif.
0: À l'époque, dans l'une de vos chansons, vous disiez « De la vie, je ne prends que la Dolce Vita ». Est-ce que c'est toujours vrai?
1: Comment dire?
0: La vie est passée par là, peut-être.
1: La vie est passée par là, ça fait quand même toujours partie un peu de ma vie par moment.
0: C'est une belle phrase et puis c'est une belle doctrine.
1: Oui, tout
0: prendre
1: à fait.
0: De la vie que la Dolce Vita. Vous disiez « De l'amour, je n'attends qu'une main sans la bague au doigt ».
1: Exactement.
0: Est-ce que c'est toujours vrai?
1: Oui, en fait, moi, j'ai beaucoup de mal avec l'engagement. Je suis une très grande amoureuse et en même temps, je sais être avec quelqu'un et fidèle à quelqu'un, mais c'est vrai que tout ce qui est mariage et tout ce qui est ce type de convention ne m'attire pas du tout.
0: Alors, dans cette réédition, Pauline Croze, il y a comme une sorte de transmission à la nouvelle génération, puisque un jeune rappeur reprend l'un de vos titres.
1: Oui, tout à fait. Il s'appelle The Doug.
0: The Doug.
1: Et en fait, il mélange rap, chanson, folk, très singulier, avec même des guitares saturées quelque part, alors que ça reste une valse.
0: Et la suite, c'est quoi justement?
1: Et la suite, c'est donc un prochain album qui arrive et dont vous entendrez un premier titre autour de septembre-octobre.
0: On vous recevra, on n'attendra pas 20
1: Super.
0: Ans. On termine en chanson le rythme, le swing, le vibrato si caractéristique de Pauline Croze dans mon titre préféré de cet album. L'album s'appelle donc Pauline Croze, le titre M'en voulez-vous encore? Merci Pauline pour ce moment.
1: Merci.

C'était Pauline Croze avec M'en voulez-vous, extrait de la réédition de son album éponyme. La chanteuse est l'invitée de Monter le son toute cette semaine. Entretien à retrouver en version longue sur notre site et notre application pour smartphone. On finit l'heure en musique avec David Guetta, Just One Last Time, avant les infos de 13h, suivi de la météo et du retour au trafic dans le sud-est, juste derrière.

0: David Guetta avec Just One Last Time à l'instant sur Radio Vinci Autoroute. Excellent trajet à toutes et à tous. Dans quelques instants, la météo et le retour à vos conditions de circulation. Ce sera juste après les infos. Il est tout pile 13h sur Radio Vinci Autoroute.
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2: Bonjour. La marine française a raisonné hier en plein milieu de l'océan Atlantique un pétrolier sous sanctions européennes et en provenance de Russie, soupçonné d'arborer un faux pavillon. C'est le quatrième pétrolier de la flotte fantôme utilisé par Moscou pour contourner les sanctions occidentales contre ses ventes de pétrole à être intercepté en mer par la France depuis le Bourassa. C'était en septembre 2025. Les députés examinent cet après-midi la proposition de loi visant à lutter contre les violences exercées sur les enfants à l'école et dans le périscolaire. Elle a été rédigée dans le siège de l'enquête parlementaire ouverte après le scandale de Betaram. Le texte comporte un volet symbolique avec notamment la condamnation par la nation de ces violences et la reconnaissance des défaillances de l'État qui leur ont permis de perdurer. Sur le plan judiciaire, le texte allonge notamment le délai de prescription du délit de non-dénonciation de faits de violence sur un mineur et grave dans la loi l'interdiction absolue de toute violence, y compris les châtiments corporels. L'Union des démocrates et indépendants rend hommage à l'un de ses fondateurs après la mort d'André Santini à 85 ans. L'UDI évoque une figure centriste incontournable, truculente et visionnaire. André Santini s'est éteint donc hier. Il venait d'entamer un huitième mandat de maire après avoir pris la tête de la ville en 1980. Il était hospitalisé depuis plusieurs mois et avait d'ailleurs mené sa campagne électorale pour l'élection municipale depuis sa chambre d'hôpital. Elle représente les derniers espoirs tricolores à Roland-Garros. Diane Paris est attendue cet après-midi sur le court Philippe Châtrier pour son huitième de finale, le premier de sa carrière en Grand Chelem. Tombeuse au tour précédent d'Amanda Anisimova, tête de série numéro 6, la Française 92e mondiale a ses chances face à la surprenante Polonaise Maja Żwawlińska, sortie des qualifications. Et puis, outre le huitième de finale de Diane Paris, le programme du jour est notamment marqué par un match qui s'annonce explosif entre la numéro 1 mondiale, la Biélorusse Arina Sabalenka et l'ancienne patronne du circuit, la japonaise Naomi Osaka. 13h passées de 2 minutes, c'est la fin de ce flash. Dans un instant, vos conditions de circulation juste après la météo.
0: Merci beaucoup Christelle, mais juste avant la météo, priorité au trafic à Montpellier sur la 709, l'autoroute qui dessert l'agglomération. Vous remontez direction Nîmes, il y a un véhicule en panne sur la voie de droite au kilomètre 9. La météo avec actuellement un temps presque parfaitement ensoleillé dans le quart sud-est du pays. Un peu de nuages qui se mettent en place là sur le massif central et sur les Pyrénées. Et dans l'après-midi, eh bien le temps restera au beau fixe dans la plupart des régions. Et les quelques nuages resteront dominants dans les reliefs. Les températures affichent actuellement entre 23 en Auvergne et 29 à Perpignan. Pour les maximales, encore quelques degrés qui seront gagnés avec 26 à Clermont-Ferrand, 28 à Lyon et à Toulouse, 30 à Marseille et 32 voire 33 degrés entre Avignon, Montpellier et Perpignan.
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0: Deuxième heure de votre 12-14 sur Radio Vinci Autoroute avec dans quelques instants votre rendez-vous juridique, l'auto et la loi. La perte du permis de conduire pour un chauffeur routier est-elle un motif légitime de licenciement? Maître de Caumont répondra à cette question au micro de Francine Thomas avant 13h30. Pour l'instant, Gérald De Palmas et Kinvé vont vous accompagner en musique après l'infotrafic.
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0: Il est 13h03 et c'est l'heure de refaire un point sur vos conditions de circulation le long des autoroutes du quart sud-est du pays. Pour l'instant, ça se passe très bien, très calmement, pas de bouchons, pas de retenue. En revanche, quelques événements qui restent d'actualité. À commencer par l'autoroute A7 en direction de Lyon, au nord de Valence. Une bonne nouvelle, c'est que l'aire de service de la latitude 45 est rouverte à la circulation. Les pompiers ont fini d'éteindre un feu qui s'était propagé à la végétation au niveau de l'aire en question. Donc, de fait, plus besoin de vous arrêter en amont ou en aval. Un peu plus loin, sur la 7 également, direction Lyon, des obstacles ont été repérés sur la voie de droite. Nous sommes là au kilomètre 52. Les patrouilleurs sont sur place pour ramasser ce qui pourrait vous gêner. De la 7, nous passons à l'autoroute A9, direction Barcelone. Après le boulot, sortie 43, toujours un accident en cours avec un camion qui se fait évacuer sur le kilomètre 276. Événement sur la voie la plus à droite, qui était déjà balisée dû à des travaux. Donc en fait, il n'y a pas d'autre voie de neutraliser à cause de l'accident. Vous ne passez que sur les deux voies les plus à gauche pour redescendre vers Barcelone. Et puis à Montpellier, sur l'autoroute A709, en direction de Nîmes, après l'échangeur numéro 30 Montpellier-Sud, sud, il y a un camion en panne sur la voie de droite. Il est arrêté au kilomètre 8.
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0: Baby I Love Your Way des Big Mountain à l'instant sur Radio Vinci Autoroute.
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0: À 13h15, l'heure de refaire ensemble un point complet et détaillé sur vos conditions de circulation le long des autoroutes du quart sud-est du pays. Pour l'instant, ça se passe bien, plutôt calmement, pas de bouchons à prendre en compte actuellement. Notez simplement quelques petits événements, mais qui n'ont presque aucune répercussion sur la suite de votre parcours, notamment sur la 7, vous remontez direction Lyon. Des obstacles et un accident sont en cours au kilomètre 52, après Tan Armitage, l'échangeur numéro 13. L'accident semble s'être produit sur la bande d'arrêt d'urgence, les patrouilleurs vont intervenir sur place. Et puis sur l'autoroute A9, il y a aussi un accident qui s'est produit tout à la fin de l'A9 avant de rejoindre l'Espagne au kilomètre 276. Un accident est en cours sur la voie de droite et la bande d'arrêt d'urgence impliquant un camion. En difficulté, les équipes de l'autoroute et les dépanneurs sont présents sur place pour évacuer le véhicule en difficulté. À Montpellier, à présent sur la 709, c'est l'autoroute de desserte de l'agglomération montpelliéraine. Un véhicule est en panne pour le coup, pas accidenté mais en panne, au kilomètre 8. Après Montpellier Sud, l'échangeur numéro 30, le dépannage se poursuit sur la voie de droite qui reste donc neutralisée à cet instant. Vous n'avez que les deux voies de gauche pour poursuivre direction Nîmes avant de récupérer la 9. Ailleurs, tout va bien, tout se passe calmement, pas d'autres difficultés ni autres infos à prendre en compte dans le quart sud-est actuellement. Si vous travaillez dans une entreprise de transport de personnes ou de marchandises, votre employeur peut vérifier à n'importe quel moment la validité de votre permis de conduire. Mais que risque un chauffeur qui n'a pas informé son employeur plutôt de la perte de son permis? Dans quelques instants, nous poserons la question à un maître de Caumont. Rendez-vous dans l'Auto et la Loi juste après Try, Try, Try de This is La Peste.

0: This is La Peste avec Try, son tout nouveau single qu'on vient d'écouter à l'instant sur le 107.7. Très bon trajet à toutes et à tous. Pour l'instant, le trafic reste calme, fluide dans l'ensemble. Quelques véhicules en difficulté, en panne ou accidentés. On fait le point à 13h30 sur Radio Vinci Autoroute. Dans l'automobile et la loi, tout de suite sur Radio Vinci Autoroute, nous recevons notre consultant juridique. Il est au micro de Francine Thomas.
1: Et il s'appelle Maître Éric de Caumont. Bonjour Maître.
2: Bonjour à toutes et à tous.
1: Les entreprises de transport de public et de marchandises peuvent, si elles le souhaitent, accéder aux informations relatives à la validité du permis de conduire des 700 000 personnes qu'elles emploient comme conducteurs. Mmh. Et depuis le 1er avril dernier, le tarif de ce service a été revu à la baisse. Mmh. Que se passe-t-il si un salarié a menti à son employeur et que celui-ci découvre qu'il n'avait pas de permis?
2: Alors, à quoi ont droit les entreprises en question? Elles n'ont pas le droit à avoir votre relevé intégral d'information de votre permis à points, non.
1: Ah, s'il ne reste que deux points, elles n'ont pas à le savoir.
2: Non, elles ont juste le droit de savoir si votre permis est valide. Sachez bien entendu que le fait de ne plus avoir de permis pour tout professionnel qui roule, un chauffeur, mais même pour des gens comme des VRP ou comme des commerciaux, qui ont un véhicule de fonction, par exemple, aussi, et dont ce n'est pas la fonction principale que de rouler, mais on leur a mis un véhicule de fonction à disposition pour qu'ils puissent aller d'un site à un autre de l'entreprise ou des choses comme ça, ou rentrer chez eux. Eh bien, il faut savoir que pour toute personne pour lesquelles c'est prévu par le contrat de travail, et en général, c'est pas oublié dans le contrat de travail, il y a des modèles, hein, je vous rassure, le fait de perdre le permis, c'est une cause de licenciement sans indemnité. Si en plus, effectivement, vous tentez de le dissimuler, ça peut être considéré comme une faute grave et ça peut vous faire perdre d'autres indemnités auxquelles vous auriez eu droit en quittant l'entreprise. Donc, objectivement, vu les moyens techniques qu'ont les entreprises maintenant de le savoir, et par ailleurs, le fait que vous risquez de toute façon un licenciement et peut-être pour faute grave, objectivement, je vois pas trop l'intérêt de jouer à ça.
1: Donc il faut le dire, quand on a perdu son permis,
2: il
1: faut
2: aller
1: le
2: dire. Il vaut mieux le dire, ça peut vous éviter de gros ennuis. Encore une fois, j'ai souvent l'occasion de le dire sur cette antenne, imaginez que l'assureur la prenne à l'occasion d'un accident. C'est vous qui allez effectivement être poursuivi par la société. C'est pas que vous vous êtes pas assuré, c'est que vous vous êtes rendu non assurable, en quelque sorte, par votre incurie. Donc c'est un sport qui est, à mon avis, très dangereux.
1: Merci Maître de Caumont. Et pour retrouver sans cesse de nouvelles informations sur nos droits d'automobiliste, il y a votre site internet et l'adresse c'est maître-de-caumont.fr. À bientôt Maître.
2: À très bientôt.
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Nelly Furtado avec I'm Like a Bird à l'instant sur Radio 20 Autoroute. Dans quelques kilomètres, retour de l'infotrafic, ce sera juste après Lilywood and the Prick. Voici You Want My Money. Le trafic reste très calme et très fluide actuellement dans le quart sud-est. 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

0: Et You Want My Money de Lily Wood on the Prick à l'instant sur Radio Vins Autoroute. Ne bougez pas dans quelques secondes, retour au trafic.
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2: Bonjour, c'est Sébastien Ponchelet. Dans un mois, les chronotachygraphes seront obligatoires dans les petits camions appelés VUL et qui traversent des frontières. L'occasion de se pencher avec vous sur les métiers de la Direction Régionale de l'Environnement, de l'Aménagement et du Logement, la DREAL, qui réalise des contrôles quotidiens. Connaissez-vous bien leur métier? 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
0: 13h30, retour au trafic dans le quart sud-est du pays. Pour l'instant, tout va bien, tout se passe calmement. Pas de bouchons, pas de ralentissement. Deux événements en cours en région Auvergne-Rhône-Alpes. Avec tout d'abord, sur l'autoroute A7, direction Lyon, un accident sur la bande d'arrêt d'urgence au kilomètre 52. Événement après Talermitage, l'échangeur numéro 13. Les patrouilleurs sont présents sur place. Et puis sur l'autoroute A89, entre Lyon et Clermont-Ferrand, direction Clermont et Bordeaux, un véhicule est en panne. Il est arrêté sur la voie de droite au kilomètre 468. Événement après Saint-Germain-Laval, sortie numéro 32. Autre événement sur l'autoroute A89, je l'apprends à l'instant, vous redescendez direction Bordeaux également. Après Tarare-Centre, échangeur 34, un véhicule de l'autoroute intervient au kilomètre 500 et il est arrêté sur la chaussée. Ne vous laissez pas surprendre si vous êtes dans ce secteur. Éloignez-vous bien de ce véhicule en vous écartant sur la voie à côté pour bien sûr laisser le corridor de sécurité. Partout ailleurs, notamment en Provence et en Occitanie, tous les voyants sont au vert, il n'y a aucune difficulté nulle part pour l'instant. Et dans quelques kilomètres, nous allons refaire ensemble un nouveau point de trafic, ce sera à 13h45 sur Radio Vinci Autoroute.
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0: Et la 12-14 se poursuit sur Radio Vinci Autoroute avec notre rendez-vous Sortir en famille dans quelques instants. Nous irons dans le Tarn-et-Garonne à la découverte de l'abbaye de Moissac. Rendez-vous dans les tout prochains kilomètres dans votre rendez-vous Sortir en famille. Pour le moment, c'est Johnny qui vous accompagne. Voici Allumer le feu sur Radio Vinci Autoroute.

0: Allumez le feu de Johnny Hallyday à l'instant sur Radio Vinci Autoroute. Excellent trajet à toutes et à tous. Pas de bouchon, pas de ralentissement. Quelques événements en cours, notamment des véhicules en difficulté en région Auvergne-Rhône-Alpes sur la 7 et la 89. On en reparle dans les tout prochains kilomètres. Restez branchés.
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0: Dans le sud de la France, plusieurs zones de travaux se tiendront ce soir et cette nuit. Tout d'abord, au sud d'Avignon, à partir de 22h ce soir et jusqu'à 6h du matin demain. La sortie 24 Avignon-Sud-Château-Renard de la 7 sera fermée dans les deux sens pour des travaux de fauchage. Plus au sud encore, à Salon-de-Provence, entre 21h ce soir et jusqu'à 6h du matin demain, toutes les bretelles permettant de bifurquer de la 7 à la 54 ou vice-versa seront fermées, quelle que soit la direction, pour des travaux de maintenance. Dans le Gard, à partir de 21h, ce soir et jusqu'à 5h du matin demain, la sortie 25 Nîmes-Ouest sur la 9 sera fermée direction Lyon pour remplacer un panneau. Alors qu'entre Montpellier et Béziers, entre 22h et 6h du matin, la sortie 33 desservant la commune de Sète sera fermée sur la 9 direction Barcelone pour des travaux sur des dispositifs de sécurité.
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0: À suivre dans les prochains kilomètres, on écoute Mickey Green avec O, suivi de Louisa avec son nouveau single Jetlag avant le prochain point trafic à 13h45.
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1: Il est 13h et bientôt 45 minutes. C'est l'heure de refaire ensemble un point complet et détaillé sur vos conditions de circulation dans le quart sud-est du pays. Toutes les infos en cours se situent en région Auvergne-Rhône-Alpes. Donc si vous m'écoutez en Occitanie ou alors en Provence, en Camargue, ça se passe sans aucune embûche. Du côté de la 7, donc en région Auvergne-Rhône-Alpes, vous remontez progressivement l'autoroute direction Lyon. Un accident est en cours sur bande d'arrêt d'urgence. Nous sommes au kilomètre 52. Les patrouilleurs interviennent sur cette bande d'arrêt d'urgence. Il n'y a pas d'autre voie de neutraliser. Mais cependant, serrez bien sur les deux files de gauche pour respecter le fameux corridor de sécurité. Les patrouilleurs interviennent sur place. Du côté de Tarare, sur l'autoroute A89 en direction de Bordeaux, un véhicule de l'autoroute intervient sur les voies au kilomètre 500. Il y a un obstacle sur la chaussée à évacuer. Fin de l'intervention à l'instant même. En revanche, tout nouvel événement similaire à Thiers, dans le Puy-de-Dôme, sur l'autoroute A89 direction Lyon, avec un autre véhicule de l'autoroute qui intervient sur bande d'arrêt d'urgence au kilomètre 441 après l'échangeur numéro 36 Est, La Monnerie, Montel. Ailleurs, tout va bien. Pas d'autres difficultés donc à vous signaler. Vous savez tout. L'été se rapproche. Dans quelques instants, nous ferons une pause au frais. Direction Pernes-les-Fontaines, dans le Vaucluse. Une sortie en famille au son de l'eau, entre petites ruelles provençales et fontaines à tous les coins de rue. La balade commence juste après quoi qu'on dise de Benabar.

0: Quoi qu'on dise, Benabar à l'instant sur Radio Vinci Autoroute pour vous accompagner tranquillement en ce lundi 1er juin à l'approche de 14h. Pas de bouchons, pas de retenue, quelques véhicules en difficulté, quelques obstacles également. On refait le point dans quelques instants, restez à l'écoute. Place à votre rendez-vous sortir en famille et comme prévu, nous allons nous balader à Pernes-les-Fontaines dans le Vaucluse avec Mathilde Ferrière.
1: Je me trouve entre le Mont Ventoux et le Luberon, à Pernes-les-Fontaines. J'ai juste à tendre l'oreille pour entendre ce bruit qui me rafraîchit instantanément. Je viens de rejoindre en route Célia, la guide du jour, et un groupe de touristes pour participer donc à la visite de cette ville.
2: Bonjour à tous, bienvenue à Pernes.
3: Bonjour.
4: On a 41 fontaines publiques, on a près d'une soixantaine de fontaines privées. C'est ce qui lui vaut son titre maintenant de Pernes-les-Fontaines. La ville a été la capitale du comtat venaissin jusqu'en 1320, date à laquelle la capitale passe à Carpentras. Et donc on a énormément de monuments importants dans la ville.
1: Eh bien ça y est, après quelques minutes de marche, on s'arrête devant l'une des plus grosses fontaines de la ville.
2: Cette fontaine, c'est la fontaine au cormoran. Le cormoran, c'est l'oiseau que vous avez tout en haut, qui tient un poisson dans son bec. Et dessus, on peut voir également les armoiries de la ville. Il est d'azur, donc de fond bleu, avec un soleil d'or, soleil jaune, et une goutte d'argent.
1: Et des fontaines, il y en a pour tous les goûts, même pour les amateurs de viande.
2: La fontaine au gigot. Alors pourquoi le gigot ? Parce que les Permans trouvaient que le sommet de la fontaine ressemblait à un gigot d'agneau. Je trouve que ça ressemble plus à un ananas, mais voilà, chacun son avis.
5: Ça permet vraiment de voir la ville, de découvrir les principaux monuments. Ça donne envie de revenir pour faire un petit parcours des fontaines et puis de voir un petit peu plus le centre-ville.
2: Pendant très longtemps, on n'avait pas l'eau courante à la maison. Il fallait venir aux fontaines pour récupérer de l'eau. Sauf que l'eau devait rester potable pour les animaux. Donc, on a fait installer des petits picots afin que les femmes ne puissent pas faire la lessive dans les bassins.
6: Toute l'histoire autour des motifs, autour des fontaines sympas.
7: Comme on trouvait que la ville était pleine de curiosités et de monuments dont on aurait aimé connaître l'histoire, voilà, on s'est inscrite pour faire la visite guidée.
1: Pour accéder facilement à Pernes-les-Fontaines, sortez de l'autoroute A7 à Avignon-le-Pontet, numéro 23.
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Waterfall de Stargate, Pink et Sia à l'instant sur Radio Vinci Autoroute. Très bon trajet à toutes et à tous pour l'instant. Le trafic reste calme et fluide encore une fois. Quelques véhicules en difficulté, quelques obstacles à ramasser. Ça et là, on fait le point dans les tout prochains kilomètres. Restez branchés. Les infos arrivent à 14h. Ce sera juste après que nous entrerons pour refaire un point complet et détaillé sur vos conditions de circulation et pour évoquer la météo pour cet après-midi. Pour l'instant, on finit l'heure tranquillement avec la douceur, la gaieté de Vanessa Paradis, suivie de David Bowie avec Rebel, Rebel sur Radio Vinci Autoroute.

0: David Bowie avec Rebel Rebel à l'instant sur Radio Vinci Autoroute. Il y a un tout nouvel événement sur l'autoroute A9. Vous circulez en direction de Barcelone après l'échangeur 33 qui dessert la ville de Sète. Un accident est en cours au kilomètre 129. Et puis, nouvel événement également sur la 7 direction Lyon après le péage de Vienne. Un obstacle est signalé sur voie de gauche au kilomètre 35. Ailleurs, ça se passe toujours bien, toujours calmement. Le trafic revient dans quelques minutes après les infos. 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Il est 14h tout pile.
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2: Bonjour, tolérance zéro pour le téléphone au volant. À partir d'aujourd'hui, toute personne interpellée avec son portable au volant en Ardèche verra son permis suspendu jusqu'à 6 mois. C'est le 5e département à appliquer cette mesure. Le préfet justifie cette décision par la forte hausse de la mortalité routière depuis le début de l'année 2026, la géographie locale faite de routes sinueuses et la volonté d'anticiper les risques liés à l'afflux touristique estival. Les gendarmes ont élargi le dispositif de recherche visant à retrouver Liana, une collégienne de 11 ans qui a disparu vendredi à Fleurance, dans le Gers. Un suspect a été interpellé et placé en garde à vue. L'adolescente est, semble-t-il, montée dans la voiture vendredi après-midi, comme en atteste la vidéosurveillance. Cet homme affirme l'avoir déposée à sa demande à proximité de la piscine de la commune. Une information judiciaire va être ouverte au pôle criminel d'Agen, dans le Lot-et-Garonne. Le géant américain Amazon annonce 3 nouveaux sites logistiques dans les régions Pays de la Loire, Île-de-France et Nouvelle-Aquitaine pour 1000 emplois supplémentaires en CDI à l'occasion du sommet Choose France. Il s'agira d'un centre de distribution et de 2 agences de livraison. En ouverture du sommet qui se tient à Versailles pour sa 9e édition, Emmanuel Macron a annoncé ce matin 93 milliards d'euros d'investissements étrangers dans le pays, dont 45 milliards concernent un projet du fonds d'investissement japonais SoftBank dans les centres de données et l'intelligence artificielle. Le président libanais dénonce l'agression féroce d'Israël. Alors que l'armée israélienne prévoit de frapper la banlieue sud de Beyrouth, Benjamin Netanyahou annonce vouloir intensifier son offensive contre le Hezbollah, poussant le Conseil de sécurité de l'ONU à se réunir à la demande de la France. Une semaine après l'officialisation du départ de Bruno Genesio, le LOSC a trouvé son successeur. Le club nordiste a misé sur l'Italien de 36 ans, Davide Ancelotti, fils de Carlos Ancelotti, sélectionneur de l'équipe du Brésil. Davide Ancelotti va diriger pour la première fois de sa jeune carrière un club européen. Il est 14h passé de 2 minutes, c'est la fin de ce flash. Dans un instant, vos conditions de circulation, ce sera juste après la météo.
0: Merci Christelle. La météo avec actuellement un grand soleil sur quasiment tout le quart sud-est du pays. Un peu de nuages autour du massif central. Les nuages qui vont se développer également autour des Pyrénées, mais ailleurs ce sera le grand ciel bleu. Les températures avoisinent les 30 degrés déjà autour de la Méditerranée. Vous avez 25 à Toulouse ainsi qu'à Lyon, 24 à Clermont-Ferrand. Pour les maximales, encore 1 à 2 degrés grappillés avec 26 en Auvergne, 28 à Lyon et à Toulouse, 29 voire 30 à Marseille et 32 à 33 degrés entre Avignon, Montpellier et Perpignan.
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0: Il est 14h03, retour à vos conditions de circulation dans le quart sud-est du pays. Pour l'instant, tous les voyants sont au vert. Niveau de l'écoulement du trafic, pratiquement pas de bouchons, un tout petit ralentissement possible pour franchir le tunnel sous Fourvière en direction de Paris. Vous allez compter moins de 5 minutes à l'approche de l'échangeur 1.1 Saint-Joseph-Saint-Luc autour de Lyon pour passer ensuite une petite retenue s'étendant sur 2 km. Mais ailleurs, en tout cas, pas de retenue. Du côté, à présent, de l'autoroute A7, vous descendez en direction de Marseille, pas l'ombre d'une difficulté. Vous remontez l'autoroute direction Lyon. Il y a tout d'abord, après Salon de Provence, sur la jonction A7 A54 en direction de Nîmes, un obstacle dans la bretelle de bifurcation. De fait, méfiance si vous bifurquez depuis l'A7 direction Lyon sur la 54 direction Salon Centre et Nîmes, puisque l'obstacle est dans votre sens de circulation. Et puis plus loin, après l'échangeur 24 Avignon Centre Château-Renard, il y a des obstacles sur la voie du milieu. Événement en cours au kilomètre 195. Des patrouilleurs vont intervenir sur place. À l'ouest d'Aix en Provence, sur l'autoroute A8 direction Lyon, il y a aussi un événement avec un véhicule arrêté sur la voie de droite. Événement au kilomètre 1 après l'échangeur 28 de la Fare des Oliviers. Les forces de l'ordre sont présentes sur place. Voilà pour la Provence et la vallée du Rhône. Du côté de l'autoroute A9 en Occitanie, 2 événements sont à vous signaler. Le premier direction Barcelone après l'échangeur 33 desservant la commune de Sète. Un obstacle est signalé sur la voie de droite au kilomètre 127 et un accident est en cours impliquant un camion et une voiture sur bande d'arrêt d'urgence au kilomètre 129. Méfiance dans le secteur, ça peut ralentir avec les obstacles qui sont présents sur les voies de circulation. Un petit kilomètre de ralentissement est à vous signaler à l'approche de cet obstacle au kilomètre 127. Et dans l'autre sens de circulation, vous êtes dans le Gard, vous remontez de la 9 progressivement direction Lyon. Après Nîmes-Est, Marguerite, sortie numéro 24. Un véhicule est arrêté, il est au kilomètre 40, pas de gêne, pas de bouchon pour le franchir.
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Prince avec The Greatest Romance Ever Sold à l'instant sur Radio Vinci Autoroute. Très bon trajet à toutes et à tous. Un peu moins d'événements en cours. Quelques obstacles qui ont été ramassés par les patrouilleurs. Le véhicule en panne à Aix-en-Provence a été évacué sur l'autoroute A8 juste avant la jonction avec l'autoroute A7. Ailleurs, pour le moment, tout va bien et tout se passe calmement, mis à part quelques petits événements ça et là encore à traverser. La route se poursuit en musique avec Lady Gaga de Dead Dance, suivi de Black M avec Ainsi valse la vie. Le retour à vos conditions de circulation, c'est à suivre dans les tout prochains kilomètres à 14h15 sur Radio Vinci Autoroute.

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1: Il est 14h15, retour à vos conditions de circulation dans le sud-est du pays. Pour l'instant, le trafic reste clément dans la plupart des régions. Un petit peu de monde autour de Vienne sur l'autoroute A7, trafic qui peut être amené à un petit peu saturer au niveau de la sortie numéro 9 de Vienne, centre Valence, par réseau secondaire. À noter qu'il n'y a pas d'événement particulièrement gênant sur l'autoroute A7 Nord, mais que le trafic est bien dense à l'approche de la cité de Vienne. Sur l'autoroute A7, dans l'autre sens de circulation, pas de bouchon, pas de retenue, mais notez-le, un obstacle qui vous concerne si vous remontez l'A7 en direction de la ville de Lyon, avec au kilomètre 195 une gêne sur la voie du milieu. Les équipes de l'autoroute sont présentes sur les lieux pour amasser cet obstacle au niveau de ce kilomètre 195. De l'A7, nous basculons sur l'autre axe principal du quart sud-est, l'A9, direction Barcelone, avec un événement en cours au-delà de l'échangeur numéro 33 desservant la commune de 7. Un obstacle plus un accident est à vous signaler au kilomètre 129. Les obstacles sont quant à eux un peu avant au kilomètre 127. Avec la voie de droite neutralisée, un petit ralentissement est à prendre en compte à cette hauteur-là. Ailleurs, tout va bien pour l'instant, tout se passe calmement. Je n'ai pas d'autres difficultés à vous transmettre dans le quart sud-est. Dans les tout prochains kilomètres, votre rendez-vous sur la route avec, et nous serons en compagnie de Éric Serra. Le compositeur du cinéma français célèbre aujourd'hui ses 45 ans de création, du Grand Bleu à Arthur et les Minimoys, en passant par Léon. Il a façonné de nombreuses musiques de films. Il repart aujourd'hui sur la scène avec Éric Serra Live, un voyage à travers toute sa carrière. Rendez-vous juste après Typical Mail de Tina Turner.

0: Tina Turner, Typical Mail à l'instant sur Radio 20 sur autoroute. Très bon trajet à toutes et à tous. Pour le moment, il n'y a que très peu de difficultés de circulation. Ça peut ralentir un tout petit peu au centre de Lyon pour franchir le tunnel Saufourvière dans les deux sens de circulation. Et puis à l'approche de la ville de Sète sur l'autoroute A9 direction Barcelone. Un petit ralentissement pour passer quelques obstacles éparpillés sur les voies de circulation au niveau du kilomètre 127 sur l'autoroute A9.
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0: Avec l'un des compositeurs français les plus doués de sa génération, le compositeur fétiche de Luc Besson notamment, Éric Serra est au micro de Virginie Decorte.
2: Bonjour Éric Serra.
3: Bonjour.
2: On est très heureux de vous recevoir puisque ça y est, vous repartez en tournée avec Éric Serra live pour vos 45 ans de carrière, rien que ça.
3: Oui, ça fait bizarre, ouais. Je suis ravi de partir en tournée, je suis moins ravi de mes 45 ans de carrière, mais bon.
2: Qu'est-ce qui vous a donné envie de remonter sur scène ?
3: La scène, c'est vraiment ce que j'aime le plus. Simplement, cette fois-ci, ça va être un gros spectacle de rétrospectif de toute ma carrière. Donc on va jouer des morceaux un peu de tous les films pour lesquels j'ai composé la musique, plus un peu de mes albums solo aussi. Il y aura quelques images de films par moment, mais ça va pas être l'essentiel du spectacle. C'est un vrai spectacle avec une mise en scène de Jérémy Lipman, des décors, un light show, enfin bref.
2: Et ce sera quelque chose d'assez immersif, si j'ai bien compris.
3: On va essayer, oui.
2: Vos musiques, Éric Serra, elles sont liées à des images très fortes. Qu'est-ce que ça change, justement, de les proposer en concert face au public ?
3: La musique live, ça a quelque chose de magique, instantanément. C'est marrant parce que même quand on joue strictement la même chose, ce qui était le cas quand on a fait le ciné-concert Grand Bleu, tous les gens disaient qu'il y avait beaucoup plus d'émotion du fait que ça soit live, alors qu'on jouait la même chose. C'est la magie du live, voilà. Ce qui, moi, m'excite beaucoup sur le spectacle qu'on est en train de préparer, c'est que on va jouer de plein de films différents. Alors, cette fois-ci, par contre, je ne tiens pas absolument à ce que ce soit strictement identique. C'est là, pour certains morceaux, ça le sera, mais pour d'autres, pas du tout. On va adapter. Ça va permettre de donner une nouvelle vie à tous ces morceaux. Parce qu'il y en a certains, comme, je sais pas moi, Subway par exemple, mine de rien, ça a plus de 40 ans, Subway.
2: Oh, déjà. Et puis sur scène, pour une partie du public, on va vous découvrir bassiste, chanteur et chef d'orchestre. Rien que ça.
3: Dans ce spectacle-là, j'ai envie de m'amuser parce que j'adore ça. Je peux pas dire ce que je préfère entre jouer de la basse, jouer de la batterie, diriger un orchestre symphonique, chanter. C'est vraiment des choses que j'adore faire, mais qui sont des plaisirs très différents.
2: C'est un panel de plaisir très
3: donc,
2: large.
3: J'ai l'intention de m'amuser un peu avec tout ça. Parce que j'ai cru comprendre depuis quelques années que le plaisir qu'on ressent sur scène, il est très communicatif. Et du coup, j'ai envie de leur partager tout ça.
2: Éric Serra, on reste ensemble. On se retrouve juste après le prochain point trafic pour parler de votre actualité et de cette tournée exceptionnelle. Et justement, en attendant, on va écouter l'une de vos plus célèbres musiques. S'il n'y avait qu'un film, tiens, ça serait quoi ?
3: Moi, si je devais élire mon préféré dans ce que j'ai fait, ce serait Léon.
2: C'est parti pour Léon. On écoute, on se régale. À tout de suite.

0: la musique du film Léon, plutôt signé par Eric Serra, notre invité, que nous retrouverons dans quelques instants après le point trafic de 14h30. Dans quelques instants, c'est Maeva dans un autre style avec Supernova qui vous accompagne avant le prochain point sur la circulation.
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0: Maëva avec Supernova à l'instant sur Radio Vins Autoroute. Dans quelques secondes, on retrouvera notre invité. On lui donne notamment la musique du Grand Bleu, qui reste la BO française la plus vendue dans le monde. Le compositeur et multi-instrumentiste Eric Serra est notre invité à l'occasion de sa tournée anniversaire, suite de son interview juste après le point trafic.
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0: Il est 14h30, retour donc à vos conditions de circulation. Globalement, le trafic s'écoule bien, calmement partout. Un tout petit peu de patience pour passer Fourvière à Lyon sur la M6 ou la M7 dans chaque sens. Vous allez compter à peu près 5 minutes pour passer 2-3 km de ralentissement à prendre en compte. Du côté à présent de l'autoroute A7 en direction de Marseille, dans la bretelle d'accès Orange Centre numéro 21, il y a un accident d'une voiture qui s'est produit sur les bretelles au kilomètre 167. Et si vous remontez, vous, l'A7 direction Lyon, après l'échangeur 23, Carpentras-le-Pontet, il y a un obstacle sur les voies au kilomètre 176. Des patrouilleurs vont intervenir sur place. Obstacle également sur l'A89, nous sommes à l'ouest de Lyon. Après l'échangeur 32 de Saint-Germain-Laval, il y a sur la chaussée au kilomètre 457 des obstacles qui ont été bousculés par un véhicule. L'A9 à présent, où le trafic s'écoule relativement bien, relativement calmement, même s'il y a encore un tout petit peu de monde après la sortie numéro 33 qui dessert la ville de Sète, puisqu'il y avait un obstacle sur les voies qui gênaient le passage. De fait, trafic encore un peu ralenti sur 1 à 2 km. Vous allez compter quelques secondes pour passer la difficulté. L'obstacle a été ramassé, donc le bouchon va pouvoir se résorber. En revanche, notez un accident qui est en cours 2 km après, en kilomètre 129. Une voiture et un semi-remorque se sont accrochés sur la bande d'arrêt d'urgence. Les forces de l'ordre et les patrouilleurs interviennent sur place. Il est temps à présent de retrouver le compositeur et multi-instrumentiste Eric Serra. Il est toujours au micro de Virginie Decorte.
2: Eric Serra, ses 45 ans de carrière, c'est l'occasion de regarder dans le rétroviseur. Vous avez l'impression que la route était toute tracée ou qu'il a fallu prendre des détours, des chemins de traverse parfois ?
3: Toute tracée, j'en sais rien, parce que j'avais pas du tout prévu, par exemple, la musique de film, c'était pas du tout quelque chose que j'avais prévu. J'avais même jamais pensé à ça. C'était pas un truc auquel je m'intéressais particulièrement. Moi, j'étais parti vraiment pour être musicien, c'est-à-dire instrumentiste. C'était ce dont je rêvais, c'était ce que j'adorais, et j'avais commencé ma carrière comme ça, et j'étais le plus heureux des hommes, quoi, de réussir déjà à vivre de cette passion. La musique de film, c'est arrivé complètement par hasard, parce que Luc Besson me l'a demandé quand on avait 18 ans. Il m'a demandé de faire la musique pour son tout premier court-métrage. Et en fait, ça a commencé comme ça, et j'ai découvert en fait le plaisir de faire de la musique de film au fur et à mesure, parce que j'avais aucune affinité particulière avec la musique de film, quoi. J'étais pas particulièrement cinéphile non plus, mais en fait j'ai découvert ce plaisir parce que c'est très particulier, composer la musique d'un film, ça aussi c'est complètement magique. Parce qu'il y a un moment où, quand vous êtes en train de travailler sur une scène, il y a un moment où soudain il y a un déclic, quoi. Il y a un switch, et soudain la scène prend une autre dimension. Et ça, même pour le compositeur, c'est magique en fait. On comprend pas bien comment ça marche.
2: 177 oblige, Eric Serra. Quel rapport vous avez avec la route, la conduite aujourd'hui? Parce que je sais que vous avez une conduite assez sportive. Est-ce que c'est toujours le cas aujourd'hui?
3: Oui, j'adore ça. Malheureusement, maintenant, de nos jours, c'est quand même beaucoup plus compliqué parce que les lois sont beaucoup plus strictes qu'avant. Donc, je fais très rarement de la route parce que ça me frustre trop, justement, de ne pas pouvoir conduire vite. Et donc, je voyage quasi jamais en voiture maintenant, alors qu'avant, oui.
2: Et la voiture électrique, vous vous êtes laissé tenter ou pas encore?
3: Pas encore, mais j'en ai très envie. Je pense que la prochaine voiture que j'achèterai, elle sera électrique.
2: Alors la tournée va débuter début novembre et s'achèverra le 6 décembre à l'Accor Arena. Ouais. En tout, une vingtaine de dates est prévue. Vous allez passer par Lyon, Nice, Aix-en-Provence, Bordeaux, Dijon, Poitiers ou encore Strasbourg. C'est un sacré Tour de France qui vous attend.
3: Oui, c'est une super belle tournée, c'est ce qu'on appelle tournée des zéniths, en gros, sauf quand il n'y a pas de zénith, comme par exemple on sera à Nice, donc c'est au Palais Nicaïa, le 28 novembre, et ça va être, une belle tournée, ouais, on va faire toute la France.
2: Et toutes les infos sont à retrouver sur ericserra.live.
3: Yes.
2: Merci beaucoup d'avoir voyagé avec nous.
3: Merci à vous.
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0: Duran Duran avec Come and Down à l'instant sur Radio 20 sur autoroute. Très bon trajet à nos côtés. Pour l'instant, ça se passe toujours bien, calmement. Un petit peu de monde autour de Lyon sur la traversée de Fourvière. Un petit peu de monde également sur la 46 qui se charge un tout petit peu la direction Paris. On en reparle dans quelques kilomètres. Restez branchés. La route se poursuit en musique avec What You Want d'Angèle et Justice. Ce sera dans quelques instants. 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

0: Angèle et Justice avec What You Want à l'instant sur Radio 20 sur Autoroute. Vous ne bougez surtout pas, dans quelques secondes retour de l'infotrafic avec dans la continuité la musique de Cold Cut et Lisa Stanfield. People donne à suivre.
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0: Il est bientôt 14h45, c'est l'heure de refaire un point complet et détaillé sur vos conditions de circulation dans le sud-est du pays. Avec un événement tout récent et déjà principal. Pour commencer ce point trafic, nous sommes sur la 7 à Montélimar. Un accident s'est formé sur la voie du milieu au kilomètre 121 avec une voiture impliquée après l'échangeur numéro 17 de Montélimar, le Teil. Les équipes de l'autoroute vont intervenir sur place. Il est fort possible que lorsque les équipes de l'autoroute interviendront, en plus de la voie du milieu, il y aura soit la voie de gauche, soit la voie de droite de neutraliser, donc ça va créer selon toute vraisemblance des bouchons en direction de Marseille. Ne vous laissez pas surprendre par cette difficulté au kilomètre donc 121. C'est le principal événement à vous transmettre actuellement sur le quart sud-est du pays. Ailleurs, quelques événements également à prendre en compte, notamment sur la même autoroute A7, mais dans l'entrée Orange Centre numéro 21. Un autre accident, une voiture impliquée dans cet accident, mais le véhicule lui vient d'être évacué. Le dépanneur finit son intervention dans la bretelle d'accès à l'autoroute. Et puis un troisième accident nous emmène sur l'autoroute A9 à présent, sur l'agglomération de Sète après l'échangeur numéro 33. Nécessairement la ville de Sète, un accident s'est produit sur bande d'arrêt d'urgence avec une voiture et un semi-remorque accidenté au kilomètre 129. Un peu de monde autour de Lyon sur l'autoroute A46 qui contourne l'agglomération par l'est ainsi que pour franchir le centre-ville de Lyon par le tunnel sous Fourvière. Un peu moins de 5 minutes pour passer les événements dans ces secteurs-là. Et ailleurs, pour l'instant, tout se passe bien.

Synapson avec All In You à l'instant sur Radio Vinci Autoroute. Très bon trajet à nos côtés. Pour l'instant, ça se passe plutôt bien, plutôt calmement. Quelques obstacles, des accidents également en cours sur la 7 et la 9. On en reparle dans les prochains kilomètres. Après les infos de 15h, une nouvelle voix vous accompagnera, celle de Mathilde, que l'on retrouvera dans les prochains kilomètres. Ce sera après les Corses qui vous accompagnent sur la route en musique avec Only When I Sleep, suivi des infos de 15h.

0: Les Corses pour finir l'heure avec Only When I Sleep sur Radio Vinci Autoroute. Dans quelques secondes, les infos suivies de la météo.
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2: Bonjour, un homme de 41 ans va être déféré et présenté à un juge d'instruction au tribunal d'Agen qui a annoncé l'ouverture d'une information judiciaire après la disparition de Liana, collégienne de 11 ans, vendredi après-midi dans le Gers. L'adolescente est semble-t-il montée dans sa voiture, il était le père de l'un de ses amis. C'est ce qu'atteste en tout cas la vidéosurveillance. L'homme affirme avoir déposé à sa demande la jeune fille à proximité de la piscine de la commune. L'information judiciaire va donc être ouverte au pôle criminel d'Agen. Le laboratoire français Servier annonce avoir conclu un accord d'1,55 milliard de dollars avec l'entreprise américaine Edgewise Therapeutics pour acquérir son activité liée à la dystrophie musculaire et un traitement expérimental pour deux troubles musculaires génétiques graves, le Sevasemten. Quelques petits changements dans le porte-monnaie des consommateurs français en ce 1er juin. Ainsi, le SMIC est valorisé de 2,41% pour compenser l'inflation. Autre bonne nouvelle, une aide au carburant de 100 euros pour les grands rouleurs entre en vigueur, tout comme des aides à l'achat ou à la location de véhicules électriques renforcés. Après l'arraisonnement d'un pétrolier de la flotte fantôme russe dans l'océan Atlantique par la marine française, le Kremlin dénonce des actions illégales et même à la limite, je cite, de la piraterie internationale par la voix de son porte-parole. Après un échange hier soir avec Donald Trump, Emmanuel Macron appelle de nouveau à un cessez-le-feu robuste, je cite, au Liban. J'ai salué les efforts déterminés qu'il mène pour parvenir rapidement à un accord entre les États-Unis et l'Iran. J'ai indiqué que nous étions prêts à prendre toute notre part dans leur mise en œuvre, ajoute le président français. Dernière française en lice, porte d'Auteuil, Diane Paris rêve d'une place en quart de finale, mais elle doit pour cela battre la polonaise Maja Szlafczyńska. Le match de la niçoise de 23 ans a commencé il y a quelques instants. Et puis, outre ce huitième de finale de Diane Paris, le programme du jour est notamment marqué par un match qui s'annonce explosif entre la numéro 1 mondiale, la Biélorusse Arina Sabalenka, et l'ancienne patronne du circuit, la japonaise Naomi Osaka. 15h passées de 2 minutes, c'est la fin de ce flash. Dans une heure, c'est Thibaut Dinoël qui vous parlera de l'essentiel de l'actualité. Dans un instant, vos conditions de circulation, ce sera juste après la météo.
3: La météo en effet avec des températures légèrement en baisse aujourd'hui en France. Pour le sud-est, c'est un alternat de soleil et de nuages avec du vent aussi qui a tendance à se lever en Provence et en vallée du Rhône, des rafales allant jusqu'à 60 km/h. Les températures varient sinon en ce moment entre 25 et 27 degrés à Clermont-Ferrand, Lyon, Valence et entre 29 et 31 à Marseille, Montpellier et Nîmes. Demain, une perturbation pluvio-orageuse touchera quasiment tout le sud-est entraînant une baisse des températures et sinon retour du soleil aussi hein, pour mercredi pour tout le monde.
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3: Il est 15h03, ne cherchez pas pour le moment, il est beaucoup trop tôt pour revenir sur quelconque difficulté de circulation. Mais pour autant, vous n'êtes pas tout seul, je pense surtout à vous qui allez rouler près de Lyon, surtout sur le contournement est de la ville, l'autoroute A46 dans la traversée de Chasse-sur-Rhône, Saint-Priest, il y a un peu plus de monde, mais pas encore de retard notable pour autant. Nous allons quand même rester près de Lyon, puisque j'ai deux infos pour vous. La première, ça se passe sur l'autoroute A7 Nord, en direction de Marseille, juste avant d'arriver à Chasse-sur-Rhône, la sortie numéro 8. Il y a quand même un fourgon qui empiète sur la voie la plus à droite, au niveau du kilomètre 21. Et puis dans l'autre sens de circulation, toujours sur l'autoroute A7 Nord, mais donc en direction de Lyon-Centre, 8 km après avoir passé Vienne-Sud, là, il y a quand même de grosses poubelles qui se trouvent sur les deux voies les plus à droite. Voilà pourquoi forcément je vous en parle pour anticiper. Nous, pour anticiper et surtout pour clôturer ce point de trafic, peut-être aussi sous le vent près de la vallée du Rhône et de la Provence, nous allons clôturer eh bien, ce point de trafic tout près de Montpellier, sur la 9 en direction de Barcelone. 7 km après avoir passé la sortie numéro 33 de la ville de Sète, il y a toujours un accident qui se poursuit impliquant un poids lourd sur la bande d'arrêt d'urgence. Et là, votre repère, ça sera le kilomètre 129. C'est bon, vous savez tout.
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Comme d'hab, c'était Josh Jonathan pour vous accompagner sur Radio Vinci Autoroute. J'espère que vous allez bien ce lundi après-midi. Ça y est, le week-end est terminé. On a repris le travail ce matin, l'école également. Alors à 15h11, ça se passe bien en termes de trafic. On aura l'occasion de toute façon d'en reparler tout à l'heure dans le prochain point trafic, donc à 15h15. Et puis dans les prochains kilomètres aussi, sera l'heure de votre Mobilimag. Après un accident, c'est le choc. Il y a pourtant de nombreuses démarches à effectuer que l'on ne connaît pas. Toujours pas le code de la sortie de route, donc un guide pour les victimes d'accidents. On en parlera tout à l'heure. En attendant, eh bien, nous allons aussi reprendre notre route en musique hein, pour les prochains kilomètres. Ce sera avec Vianney, Kenji Girac et Soprano, Je suis fou. On se retrouve juste après.

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1: Il est 15h15 et c'est un point trafic qui va être relativement simple dans le sens où pour le moment je n'ai pas d'informations qui pourraient gêner votre passage. Pas d'accident, pas d'obstacle, pas de bouchon. Pour autant, attention, ça ne veut pas dire que vous êtes tout seul près des grandes agglomérations. Je pense notamment à Montpellier, Marseille ou encore Lyon et surtout le contournement est de Lyon, la 46 en direction de Paris. Si vous deviez passer par le secteur de Vénissieux-Saint-Priest, oui, il n'y a pas de bouchon notable, mais le trafic est quand même un peu plus dense. Voilà pourquoi il faut penser lorsque vous allez arriver dans un trafic bien dense à augmenter vos distances de sécurité et bien évidemment réduire votre vitesse. Et je reste à vos côtés sur le 107.7 et eux aussi vous en avez de la chance. Ils arrivent et viennent vous accompagner en musique. George Michael, il y aura aussi tout à l'heure Marine pour vous accompagner ou encore Gabriel Assemi. Un très bon lundi après-midi à l'écoute du 107.7.

0: Une musique qui n'a pas pris une ride, tout comme vous d'ailleurs, à l'écoute de Radio Vinci Autoroute. C'était George Michael pour vous accompagner à 15h20, ça c'est plutôt une bonne nouvelle. À 7h06, ça se passe toujours aussi bien dans le sud-est du pays.
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0: Nous allons donc anticiper vos déplacements pour ce soir et cette nuit on va parler de travaux. Il y en aura pas mal pour le sud-est, notamment au sud d'Avignon. Cette nuit à partir de 22h et au plus tard jusqu'à 6h demain matin, la sortie numéro 24 Avignon-Château-Renard de l'autoroute A7 sera fermée dans les deux sens pour effectuer des travaux de fauchage. Maintenant à Salon de Provence pour des travaux de maintenance à partir de 21h ce soir et au plus tard jusqu'à 6h demain matin, toutes les bretelles qui permettent de passer de l'autoroute A7 à la 54 et donc de l'autoroute A54 à l'autoroute A7 seront fermées donc quelle que soit la direction. Dans le Gard aussi à partir de 21h ce soir et au plus tard donc jusqu'à 5h du matin, la sortie 25 de l'autoroute A9 de Nîmes-Ouest sera fermée en direction de Lyon pour remplacer un panneau de signalisation. Et enfin, entre Montpellier et Béziers, à partir de 22h ce soir et au plus tard jusqu'à 6h du matin, la sortie numéro 33 de la ville de Sète de l'autoroute A9 sera fermée donc en direction de Barcelone pour effectuer des travaux sur des dispositifs de sécurité.
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La voix de Gabriel Assimi sur Radio Vinci Autoroute. Il est 15h28 et il y a un peu plus de monde quand même, hein, près de Lyon, que ce soit pour passer par Lyon Centre ou encore sur la 46, le contournement est de la ville, mais on en reparlera tout à l'heure dans le prochain point trafic. À part cela, sinon, ça se passe plutôt bien ce lundi après-midi. On en reparle sous le soleil, sous les nuages et sous le vent aussi. Ça sera tout à l'heure à 15h30. Après, à notre.

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1: Il est 15h30, nous allons refaire un point sur vos conditions de circulation, aussi bien pour vous qui nous écoutez par exemple dans la région Provence-Alpes-Côte d'Azur ou encore en Occitanie. Ça va être simple, ça se passe bien en ce moment. Pour ce qui concerne l'Auvergne-Rhône-Alpes, il y a un petit peu plus de monde, je vous l'accorde, surtout si vous deviez passer par Lyon, en l'occurrence sur le contournement est de la ville, l'autoroute A46. Surtout si vous êtes en direction de Paris dans la traversée de Saint-Priest, comptez une petite dizaine de minutes maintenant, rien d'inhabituel pour un lundi après-midi pour passer 4 km de difficultés de circulation. Si vous deviez peut-être aussi en votre destination quitter ou rejoindre le tunnel sous Fourvière, donc au-delà du réseau Vinci Autoroute, là aussi il y a un peu plus de monde, mais pour le moment pas de retard particulier sur votre trajet. Et je ne vous oublie pas aussi, j'en profite pour refaire un petit détour par Clermont-Ferrand ou encore Saint-Étienne, même s'il y a un petit peu de monde, pour le moment, ça se passe plutôt bien.
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1: Et les ventes de véhicules électriques ont augmenté de 48% depuis le début de l'année. Et le gouvernement ne compte pas s'arrêter là. Il relance pour la troisième année consécutive le leasing social. Quelles sont les conditions d'éligibilité et les spécificités de cette édition 2026? Réponse dans votre Mobilimag. Ça sera juste après Étienne Dao.

0: rendez-vous à Verdun. C'était Étienne Daou pour vous accompagner et pour vous faire voyager sur les ondes de Radio Vinci Autoroute à 15h35. Si on devait peut-être voyager ensemble dans le sud-est du pays, où il y aura un peu plus de monde près de Lyon sur le contournement est de la ville. Mais à part cela, sinon, pour le moment, ça se passe plutôt bien. Pas d'accident en vue, pas de gros bouchons à l'horizon. Mais c'est du direct. Au moment où je vous parle, on m'apprend quand même cette nouvelle information qui vous concernera près de Salon de Provence sur l'autoroute A7 en direction de Marseille. En fait, ça vous concernera 4 km après la bifurcation avec la 54. A priori, il y aurait quand même un accident près des voies de circulation qui pourrait gêner votre passage et votre repère ici. Ça sera le kilomètre 239. Et sinon, c'est l'heure de retrouver votre rendez-vous mobilité sur le 107.7. Nous retrouvons donc Sébastien Date et son invité.
1: Notre Mobilimag, c'est en partenariat avec Roule Média et j'ai le plaisir de retrouver l'une des membres de la rédaction. Bonjour Marine Madelmont.
2: Bonjour Sébastien.
1: On va parler décarbonation. Aujourd'hui, le gouvernement poursuit ses incitations pour électrifier la route et les transports pour faire face à la hausse des prix des carburants également. Le gouvernement vient de lancer un dispositif qui a cartonné.
2: Oui, c'est le fameux leasing social. D'ailleurs, les inscriptions viennent d'ouvrir. Alors, je le rappelle, le principe, permettre aux ménages les plus modestes de louer une voiture électrique neuve, sans apport, pour un loyer réduit, généralement inférieur à 200 euros par mois.
1: On est à la troisième édition. Qu'est-ce qui change dans ce dispositif par rapport aux deux éditions précédentes?
2: Alors, cette année, le dispositif est un petit peu plus encadré. L'État insiste notamment sur des véhicules fabriqués en Europe, que ce soit les voitures, les moteurs, mais aussi les batteries. Et surtout, l'objectif est toujours aussi clair, toucher encore plus de ménages avec de nouveau 50 000 véhicules proposés.
1: Et qui peut en bénéficier très concrètement?
2: Alors le leasing social s'adresse aux ménages modestes, les Français qui touchent moins de 2 200 euros net par mois en moyenne, soit un ménage sur deux d'après la porte-parole du gouvernement. Pour pouvoir en bénéficier, il faut aussi que la voiture soit indispensable au quotidien, notamment pour aller travailler, avec un nombre de kilomètres minimal à parcourir entre le domicile et le lieu de travail. Les bénéficiaires pourront récupérer leur véhicule à partir du mois prochain, normalement.
1: Voilà, un ménage sur deux concerné pour 50 000 véhicules à distribuer. Pour tenter de convaincre encore plus Marine de monde de franchir le pas de l'électrique, le gouvernement propose également une aide ciblée.
2: Oui, le gouvernement veut cibler les gros rouleurs, en particulier les professionnels, pour qui la voiture est aussi indispensable. Comprenez, ceux qui utilisent leur voiture toute la journée pour aller travailler, les aides à domicile, les infirmières, les artisans, certains agents publics, tous ces professionnels sont éligibles à ce dispositif. Il s'agit d'une aide à l'achat et non à la location, jusqu'à 7 700 euros pour un véhicule électrique dont la batterie est fabriquée en Europe.
1: Pour tout savoir sur le leasing social, direction votre site media.roule.fr. Merci beaucoup et à bientôt Marine Madelmont.
2: Merci Sébastien.
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1: Il est 15h46 et sans grande surprise, vous êtes quand même un petit peu plus nombreux près des grandes agglomérations sur le sud-est et il suffit d'un accident pour entraîner un ralentissement assez inhabituel. Et ça vous concernera près de Salon de Provence. Je commence avec vous donc sur la 7 en direction de Marseille, juste après avoir passé la bifurcation avec l'autoroute A54. Il y a deux voitures impliquées dans un accident sur la voie de gauche avec aussi les pompiers qui viennent d'arriver sur les lieux pour pouvoir prendre en charge médicaliser les passagers. Alors voilà pourquoi ça entraîne un petit ralentissement sur ce secteur où vous allez donc rouler sur quatre voies. Il y a donc la voie de gauche qui est impraticable. Forcément, ça entraîne un petit ralentissement à ce niveau, mais aussi pour vous qui allez arriver donc sur les derniers kilomètres de l'autoroute A54 avant de vous insérer vous aussi sur la 7 en direction de Marseille. Mais pour le moment, c'est plutôt rapide à passer. Maintenant, si vous deviez aller ailleurs, près de la Méditerranée, ça va être simple, que vous soyez côté Provence, Camargue, Languedoc-Roussillon, je n'ai rien d'autre à ajouter. Pour ce qui concerne la vallée du Rhône, sous le vent certes, mais pas d'obstacles, pas d'accident non plus qui pourrait gêner votre passage. Nous allons donc clôturer ce point trafic plutôt près de Lyon, où il y a un petit peu de monde quand même sur la 46, ce contournement est de la ville, sans grande surprise en direction de Paris d'ailleurs, au niveau de Vénissieux, juste après la sortie 14, où il vous faudra encore une bonne dizaine de minutes pour passer 4 km de difficultés de circulation. Pour ce qui concerne l'ouest de Lyon, peut-être pour vous qui êtes en direction de Clermont-Ferrand sur la 89, il n'y a pas de bouchon, mais il y a quand même un gros tuyau qui se trouve sur les voies de circulation. 7 km après Tarare Centre, la sortie 34. Attention donc au niveau du kilomètre 506, votre repère. Et le prochain point trafic, il va revenir dans les prochains kilomètres après les informations de 16h. En attendant, je ne vous laisse pas tout seul. On repart en musique avec Félix James, Robin Schulz ou encore Corson.

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C'était Philippe Jane pour vous accompagner. Robin Schulz également sur le 107.7 à 15h53. Je vous rappelle qu'il y a toujours un accident par contre qui se poursuit près de Salon de Provence sur la 7 en direction de Marseille juste après la bifurcation avec la 54. Ça se passe sur la voie de gauche. Voilà pourquoi il y a un petit ralentissement à ce niveau. On en reparlera donc tout à l'heure dans le prochain point trafic et 54. Ça se passe sur la voie de gauche. Voilà pourquoi il y a un petit ralentissement à ce niveau. On en reparlera donc tout à l'heure dans le prochain point trafic et ça tombe bien, il arrive.

0: 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C'était Achille pour vous accompagner sur Radio Vinci Autoroute. Le prochain point trafic, il revient dans quelques minutes. Ça sera juste après les infos. Juste après les informations de la rédaction. Et tout juste 16h.
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2: Bonjour à tous. Les premières condamnations à venir à Paris après les débordements en marge de la finale de la Ligue des Champions. 890 interpellations dans toute la France d'après le dernier bilan ce matin. Et en ce moment, les premières comparutions immédiates. Une dizaine d'individus jugés au tribunal de Paris. Des incidents aussi à Londres en marge de la parade d'Arsenal. Le club anglais lui a célébré hier son titre de champion d'Angleterre. Et la police britannique déplore 6 agressions à l'arme blanche. Un homme est hospitalisé dans un état critique. Dans le Gers, un individu de 41 ans présenté à un juge d'instruction cet après-midi. Il est le principal suspect dans l'enquête sur la disparition de Liana, une jeune collégienne de 11 ans, activement recherchée dans la commune de Fleurance depuis vendredi après-midi. L'homme est le père d'une amie de la jeune fille. Elle a été vue dans sa voiture pour la dernière fois. Lui explique l'avoir déposée à la piscine de la commune à sa demande. Des déclarations jugées incohérentes par les enquêteurs. Dans le Gard, le maire de la petite commune de Pou près de Nîmes dénonce un crime contre la nature. Il va porter plainte après qu'une citerne anti-incendie a été vidée. C'était dans la nuit de vendredi à samedi. 30 000 litres d'eau gâchée. La situation au Moyen-Orient. Emmanuel Macron appelle à un cessez-le-feu robuste au Liban, où l'armée israélienne hier a étendu ses opérations dans le sud du pays. Le chef de l'État qui explique également avoir échangé avec le président américain Donald Trump et dit avoir salué ses efforts pour parvenir rapidement à un accord pour mettre fin au conflit avec l'Iran. Et puis le sport, ce lundi, on suit la toute dernière chance française à Roland-Garros et du tennis, bien sûr. La niçoise Diane Paris sur le court central en ce moment face à la polonaise Chwalinska. La française est dos au mur après avoir concédé le premier set, 6 jeux à 3. Il est tout pile 16h02 sur le 107.7. Fin de ce flash, merci de votre attention. Dans un instant, le trafic après la météo.
0: Et oui, la météo avec encore du soleil, mais la pluie aussi qui arrive par le nord en France. Pour le sud-est, cet après-midi, c'est un alternat de soleil et de nuages, avec du vent aussi qui a tendance à se lever en Provence et en vallée du Rhône, des rafales allant jusqu'à 60 km/h. Les températures varient encore en ce moment entre 25 et 27 degrés à Clermont-Ferrand, Lyon, Valence et entre 29 et 31 degrés à Marseille, Montpellier et Nîmes. Demain, attention, une perturbation pluvio-orageuse touchera quasiment tout le sud-est, entraînant d'ailleurs une baisse des températures nord. Normalement, retour du soleil d'ici mercredi pour tout le monde.
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0: Il est 16h03 et mine de rien, il suffit d'un véhicule près des voies de circulation, voire même sur les voies, pour entraîner des petits ralentissements, des ralentissements plus ou moins longs pour vous. Ça vous concernera aussi bien tout près de Béziers-Narbonne comme aussi près de Salon de Provence et de Lyon. Alors nous allons commencer d'ailleurs avec vous qui souhaitiez peut-être marquer la pause après Béziers. Eh bien, sur l'autoroute A9 en direction de Barcelone, vous avez une aire de service, celle de Vinasse-en-Nord, celle qui se trouve une quinzaine de kilomètres après Béziers-Ouest. Pour le moment, eh bien, vous ne pouvez pas rejoindre de cette aire de service. Il y a d'ailleurs des poids lourds et des voitures qui sont bien à l'arrêt au niveau de la bretelle qui permet de vous insérer ensuite dans cette aire, sur cette aire de service en question. Il y a en fait un poids lourd qui est arrêté au niveau du premier petit rond-point au tout début de cette aire de service en question. Voilà pourquoi vous êtes à l'arrêt pour le moment. Restez donc attentifs si vous le pouvez, si vous pouvez peut-être vous arrêter en amont ou alors après, ce n'est que mieux, en sachant qu'il va falloir attendre le dépanneur pour l'enlever, ce poids lourd en question. Maintenant, nous allons quitter Béziers pour rejoindre Salon de Provence. Là, il y a un accident qui se poursuit, qui a tendance d'ailleurs à entraîner un peu plus de difficultés de circulation sur la 7 en direction de Marseille, juste après la bifurcation avec l'autoroute A54. Il y a 2 voitures impliquées dans cet accident. Tout à l'heure, la voie de gauche était impraticable. Les pompiers qui sont arrivés donc en nombre ont neutralisé aussi la deuxième voie à de gauche, donc au niveau du kilomètre 236. Voilà pourquoi vous avez donné de gros coups de frein pour arriver au niveau de ce kilomètre 236. Et voilà pourquoi aussi vous, qui arrivez d'ailleurs sur les derniers kilomètres de la 54 en direction de Marseille, pour vous insérer sur les voies de l'autoroute A7 dans ce sens, là aussi, vous allez devoir attendre encore un petit peu, mais ça reste encore correct au niveau des difficultés de circulation. Nous poursuivons notre route pour maintenant aller en vallée du Rhône, remonter la vallée du Rhône près de Valence sur la 7 en direction de Lyon. Déjà, juste avant d'arriver à Valence-Romans, la sortie numéro 15, il y a des débris sur les voies de circulation. Il y en a aussi pour vous qui allez arriver 8 km avant cette bretelle de sortie numéro 15. Ça se passe à chaque fois sur la voie du milieu. Et là, votre repère, ça sera de kilomètre 81. La dernière information qui pourrait avoir un impact sur votre trajet, ça ne sera pas à Lyon, puisque du côté de Lyon, c'est dense, mais rien d'inhabituel pour un lundi après-midi. Par contre, plus à l'ouest, sur la 89, en direction de Clermont-Ferrand, 3 km après la sortie 29 de Thiers, il y a quand même un poids lourd arrêté sur la voie de droite. Et là, votre repère, ça sera le kilomètre 426.
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9 pour vous accompagner sur Radio Vinci Autoroute. J'ai quand même du mieux pour vous qui allez faire le trajet entre Béziers et Narbonne sur l'autoroute A9. Ça y est, eh bien, le véhicule qui gênait votre passage, le poids lourd dans la voie de décélération de l'aire de service de Vinasson-Nord a pu être évacué. Voilà pourquoi il n'y a plus de personne donc à l'arrêt à ce niveau. Et puis, si vous deviez passer par Salon de Provence ou encore près de Valence, L'Oriole, il y a un peu de monde quand même, avec des obstacles, des accidents sur les voies de circulation, un peu plus de monde aussi près de Lyon, mais là, rien d'inhabituel. Tout comme pour passer au sud de Clermont-Ferrand aussi. On en reparlera à 16h15 de toute façon dans le prochain point trafic. Juste après The Cars, Drive sur le 107.7. Un très bon lundi après-midi. Et si ça fait plus de 2 heures que vous êtes sur la route? Oui, on s'arrête sur une aire de service ou de repos, histoire aussi de se dégourdir un petit peu les jambes.

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1: Il est 16h15, il n'y a pas non plus de très gros bouchons en vue, mais j'ai quand même pas mal d'informations qui pourraient gêner votre passage, aussi bien près de Salon de Provence, de Valence ou encore du côté de Lyon. Alors nous allons commencer près de la Provence quand même avec une bonne nouvelle concernant l'accident à Salon de Provence sur la 7 en direction de Marseille. C'est terminé juste après la bifurcation avec la 54. Il faut laisser le temps maintenant aux patrouilleurs d'enlever les cônes de chantier qui se trouvent sur les deux voies les plus à gauche. C'est vraiment qu'une question de minutes avant que cela rentre dans l'ordre au niveau du kilomètre 236. En attendant, à l'instant T, vous mettrez un bon quart d'heure pour passer 3 km de difficulté de circulation. Forcément aussi avec un petit peu d'attente, mais vraiment très très rapide pour vous aussi qui arrivez sur les derniers kilomètres de l'autoroute A54 en direction de Marseille, avant de vous insérer donc sur l'autoroute A7. Maintenant, je vous rejoins du côté de Valence, là où il y a pas mal d'obstacles quand même sur l'autoroute A7 en direction de Lyon. 9 km avant d'arriver déjà à Valence-Romans. Vous avez un poids lourd arrêté sur la bande d'arrêt d'urgence. Eh bien, à ce niveau, il y a aussi des obstacles sur la voie du milieu. Voilà pourquoi il y a quand même un petit ralentissement qui remonte, ce mine de rien, sur 2 km. C'est une petite dizaine de minutes pour passer cette zone où il y a pas mal de débris sur les voies de circulation. D'autant plus qu'il y en a d'autres aussi, des débris au niveau du kilomètre 74, c'est-à-dire juste avant d'arriver à Valence-Romans, la sortie numéro 15. Nous continuons notre route du côté de Lyon, lorsque vous allez peut-être passer près de la 46, ce contournement est de la ville, du côté de Saint-Priest, ou encore pour passer également, pareil, de Lyon-Centre au niveau du tunnel sous Fourvière, peu importe d'ailleurs votre sens de circulation, ça sera une petite dizaine de minutes pour passer des bouchons assez classiques dans lundi, milieu d'après-midi. Et pour ce qui concerne l'ouest lyonnais, notamment l'autoroute A89 en direction de Clermont-Ferrand. Déjà, juste après Chazé-d'Azergues, l'échangeur 37, vous avez des gros débris sur la voie la plus à gauche. Et il y a aussi la voie de droite qui est impraticable, on va terminer là-bas, à Thiers, toujours en direction de Clermont-Ferrand sur la 89, juste après la sortie 29. De Thiers. Attention, les opérations de dépannage vont bientôt commencer. Et puis en parlant aussi d'anticiper, et nous allons vraiment clôturer ce point trafic ici, au sud de Clermont-Ferrand, lorsque vous allez quitter le réseau Vinci Autoroute pour arriver sur la 75 en direction de Béziers pour passer près d'Issoire, là où il y a une zone de travaux, les premières difficultés de circulation, attention, se mettent en place. Et pour les prochains kilomètres, sinon ça va se passer en musique comme on en a l'habitude sur Radio Vinci Autoroute. 4 minutes, voici Madonna et Justin Timberlake.

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1: Four minutes, c'était Justin Timberlake et Madonna pour vous accompagner sur les ondes de Radio Vinci Autoroute. Bon, ça devrait aller de mieux en mieux du côté de Salon de Provence maintenant que les voies de gauche ont été rendues à votre passage sur l'autoroute A7 en direction de Marseille. Après la bifurcation avec l'autoroute A54, l'accident est terminé, mais il y a encore bonne dizaine de minutes hein, pour passer 2 km de ralentissement. Il y a aussi du monde pour passer Valence, là où il y a pas mal d'obstacles sur la voie du milieu, notamment sur l'A7 en direction de Lyon, 9 km avant d'arriver à Valence-Romans au niveau du kilomètre 82. Il faut vraiment anticiper.
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1: Et nous allons aussi anticiper déjà pour vos déplacements pour ce soir et cette nuit. Il y aura des travaux notamment en Auvergne-Rhône-Alpes, alors dans la région lyonnaise. À partir de 21h ce soir et au plus tard jusqu'à 6h du matin, l'autoroute A46, le contournement est de la ville, sera fermée en direction de Paris entre Chassuron et Magnicieux pour effectuer des travaux d'entretien. Et il y en aura d'autres, des travaux dans la région lyonnaise à partir de 21h ce soir et au plus tard jusqu'à 6h du matin. La sortie 12 de Saint-Priest-Centre de la 46, donc le contournement est de la ville, sera fermée. Mais également en direction de Marseille et Saint-Etienne pour effectuer des travaux sur la chaussée. Maintenant, à l'ouest de Lyon, à partir de 21h là aussi et au plus tard jusqu'à 5h demain matin, la sortie 36 de la Brels de la 89 sera fermée dans les deux sens pour effectuer des travaux de fauchage. Enfin, entre Lyon et Clermont-Ferrand, à partir de 20h, attention ce soir, et au plus tard jusqu'à 6h du matin, la sortie 31 noire étape de l'autoroute A89 aussi sera fermée dans les deux sens pour effectuer des travaux d'entretien.
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1: Et le prochain point trafic, il revient pour la pause goûter. Et bien oui, à 16h30, on se retrouvera pour reparler de vos conditions de circulation, trafic très dense près de Salon de Provence ou encore près de Lyon. Rendez-vous après les 4 Size et Gaëtan Roussel.
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1: Il est 16h30 et sans grande surprise à cette heure-ci, vous êtes quand même de plus en plus nombreux près des grandes agglomérations. Ça se ressent surtout, mine de rien, près de Salon de Provence. Il y a eu un accident tout à l'heure sur l'autoroute A7 en direction de Marseille après avoir passé la bifurcation avec la 54. Pourtant, l'accident est terminé sur les voies les plus à gauche, mais il va falloir quand même un certain temps pour que ça se résorbe. En attendant, vous mettrez déjà et toujours surtout un bon quart d'heure au minimum pour passer 5 km de difficulté de circulation. Pensez à chaque fois à vos bonnes distances de sécurité, histoire d'éviter tout risque quand même d'accidents supplémentaires. Si vous êtes ailleurs près de la Méditerranée, ça va être simple. Oui, il pourrait y avoir un peu de monde, par exemple, près de Marseille, Aix-en-Provence ou encore Montpellier, mais pas de retard sur votre trajet. Nous allons donc ensemble en Vallée du Rhône, avec quand même une bonne nouvelle sur l'autoroute A7 en direction de Lyon. Ça y est, les obstacles ont pu être ramassés au niveau de Valence-Romans, l'échangeur numéro 15. Voilà pourquoi, s'il y a encore un petit peu de monde, c'est pas plus de 5 minutes pour passer. Et ces petits ralentissements, surtout au niveau donc du kilomètre 82. Maintenant, près de Lyon, ça n'a pas changé, vous mettrez une petite dizaine de minutes et encore un grand maximum pour passer donc les petites difficultés classiques là aussi d'un lundi après-midi. Sur la 46 par exemple, contournement est de la ville, si vous êtes en direction de Paris pour passer Saint-Priest ou encore pour quitter ou rejoindre le tunnel sous Fourvière, peu importe votre sens de circulation. Alors, un petit peu plus à l'ouest de Lyon par contre, il y a toujours un obstacle assez conséquent sur la voie de gauche. Sur la 89 en direction de Clermont Ferrand, juste après Chazé-d'Azergues à l'échangeur numéro 37. Et puis, quelques kilomètres plus loin, si votre destination c'était Thiers, toujours en direction de Clermont-Ferrand, juste après la sortie 29, il y a aussi la voie de droite qui est impraticable, là où les opérations de dépannage se poursuivent auprès de ce poids lourd donc qui est arrêté et qui est tombé en panne. Vous savez presque tout, nous allons quand même clôturer ce point de trafic au sud de Clermont-Ferrand, là où vous mettrez au minimum une bonne quinzaine de minutes, un petit quart d'heure pour passer les premières difficultés de circulation. Au-delà du réseau Vinci Autoroute, sur l'autoroute A75 en direction de Béziers, pour passer donc cette zone de travaux du côté d'Issoire.
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1: Et comment les restaurateurs d'autoroutes ont-ils évolué depuis les années 70? De la pause rapide aux offres plus variées entre grandes enseignes et spécialités locales, les habitudes ont changé. Nous ferons le point dans votre question d'autoroute du jour, juste après Mathieu Chédid.

0: J'ai une pensée. C'était Céline et Mathieu Chédid alias M pour vous accompagner sur Radio Vinci Autoroute. Il est 16h34. Là où il y avait des obstacles tout à l'heure près de Valence, faites attention, il y a maintenant des opérations de dépannage d'un poids lourd qui se poursuivent avec, à l'instant T, la voie de droite qui est neutralisée sur la 7, donc en direction de Lyon, une dizaine de kilomètres après la sortie 16 de L'Oriole. Pensez à bien vous en écarter, d'autant plus que le trafic est quand même bien dense, tout comme du côté de Salon de Provence sur la 7 en direction de Marseille lorsque vous allez, eh bien, arriver au niveau de la bifurcation avec l'autoroute à 54. 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Il va falloir répondre à cette question. Vous êtes prêts ? Dans quelle région se situent les Gorges du Verdon ? La Provence-Alpes-Côte d'Azur ou la Bretagne ? J'espère en tout cas que vous avez la bonne réponse. Bonne chance à vous.
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0: Et comme prévu, nous marquons la pause déjeuner, ou plutôt la pause goûter, en compagnie de Quentin Lachaise.
2: Comment ont évolué les restaurants d'autoroute ? Apparus dans les années 70 avec les grands axes routiers, ces établissements avaient de sérieux atouts pour séduire les usagers. Lauriane Diaz de Vinci Autoroute.
3: C'est la facilité d'accès, c'est la rapidité de service. Ce sont des restaurants qui sont présents justement sur les trajets pour faire que la pause soit, on va dire, la plus efficace possible.
2: Quelques décennies plus tard, les airs ont bien changé et les habitudes des automobilistes aussi.
3: On ne veut plus seulement manger vite, on veut aussi parfois mieux manger. On veut avoir du choix aussi. Alors on va d'une part mélanger des enseignes très connues. Et à côté de ça, on va pouvoir retrouver des restaurateurs indépendants qui vont permettre de découvrir des recettes comme du cassoulet ou de la gardiane ou d'autres produits du terroir.
2: La restauration sur les aires de service a toujours beaucoup de succès en été, si bien que désormais, les services de l'autoroute doivent s'adapter.
3: On va développer des concepts temporaires sous forme de food truck ou de structures un petit peu plus pérennes qui vont permettre d'absorber ces pics de fréquentation, mais aussi de proposer une offre complémentaire. Et donc c'est l'équilibre entre des repères connus et de la découverte, et entre de la rapidité et de la qualité.
2: Vous pouvez connaître la liste des boutiques et des restaurants qui vous attendent sur chaque aire de service en préparant votre trajet sur le site de Vinci Autoroute.
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0: Et sur la route en ce moment, peut-être pour votre travail, pour rentrer à la maison, ça va se passer en musique avec En Vogue et Sienna Spiro. Et nous, on se retrouve juste après. Bonne pause goûter aussi.
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0: En Vogue, pour vous accompagner sur Radio Vinci Autoroute. Une bonne fin d'après-midi à vous à 16h45 avec le trafic qui est un petit peu plus dense dans le sud-est du pays. Et ça tombe bien, le point trafic arrive.
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0: Il est 16h46 et vous êtes en effet de plus en plus nombreux près des grandes agglomérations. Rien de surprenant en fait, c'est surtout l'heure de pointe qui va bientôt arriver. Vous qui allez chercher vos enfants à l'école, rentrez tout simplement à la maison. Ça se ressent surtout pour le moment près de Lyon, puisque les difficultés classiques se mettent en place où vous mettrez déjà un petit quart d'heure pour passer maintenant la traversée de Saint-Priest par exemple sur l'autoroute A46, donc le contournement est de la ville pour vous qui êtes en direction de Paris. Il y aura un peu plus de monde aussi en direction de Paris pour emprunter le tunnel sous Fourvière, mais ça sera pas plus de 10 minutes pour passer. C'est ralentissement. Et d'ailleurs, 10 minutes, c'est le temps aussi qu'il vous faudra, 10 bonnes minutes au minimum pour passer les bouchons au-delà du réseau Vinci Autoroute. Nous sommes là au sud de Clermont-Ferrand, sur la 75, donc en direction de Béziers, pour passer la fameuse zone de travaux au sud de la ville, donc au niveau d'Issoire. Si vous deviez maintenant passer par la vallée du Rhône. Il y a un petit peu de monde, mais surtout là où en fait les opérations de dépannage se poursuivent. Sur la 7 en direction de Lyon, une dizaine de kilomètres après la sortie 16 de l'Oriole, donc au niveau du kilomètre 82, voilà pourquoi la voie de droite est impraticable. Et là aussi, vous mettrez tout au plus une petite dizaine de minutes pour passer 3 kilomètres de ralentissement. Maintenant, il n'y en aura pas d'autres. Des bouchons, par exemple, entre le sud de Lyon et Orange sur l'autoroute A7. Si vous deviez passer plutôt côté Provence ou encore Languedoc-Roussillon, là aussi il y a un petit peu de monde près de Marseille, Salon de Provence ou encore Montpellier, mais pas de retard notable sur votre trajet, je pense notamment à Salon de Provence. Tout est rentré dans l'ordre maintenant que l'accident est terminé. Et nous allons nous retrouver après les informations de 17h. Ça sera le début, oui, de votre 17-20 pour vous ramener à bonne destination. Ça arrive après Ebony ou encore DJ Snake et J Balvin.

C'était Bonnie pour vous accompagner sur Radio Vinci Autoroute. Il est 16h53 et à cette heure-ci, il y aura un petit peu de monde près de Lyon, Clermont-Ferrand aussi, mais rien d'inhabituel au vu de l'heure, en sachant que c'est l'heure de pointe qui se met en place petit à petit. On en reparlera tout à l'heure, donc dans le prochain point trafic, et ça tombe bien, lui, il arrive après Cocoon et une chanson qui risque de vous faire chanter, vous la connaissez presque par cœur depuis le temps. Daniel Balavoine, le chanteur, et ça sera ensuite le début de votre 17-20.

0: C'était Cocoon pour vous accompagner sur les ondes de Radio Vinci Autoroute. Le prochain point trafic, il revient dans quelques minutes, juste après les informations de la rédaction. Et tout juste 17h.
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0: Bonjour à tous, il n'y a plus de Français à Roland-Garros, plus de Françaises en l'occurrence, avec l'élimination de la dernière chance tricolore cet après-midi. Diane Paris, sortie en 2-7 par la Polonaise Swalinska. À suivre cet après-midi la suite des huitièmes de finale messieurs, avec notamment le Canadien Félix Auger-Aliassime contre le Chilien Tabilo, tombeur de Moïse Kouamé, il y a deux jours. Un homme de 41 ans présenté à un juge d'instruction cet après-midi dans le Gers. Il est le principal suspect dans l'enquête sur la disparition d'une collégienne de 11 ans, Liana, activement recherchée depuis vendredi après-midi dans la commune de Fleurance. Le suspect est le père d'une amie de la jeune fille. Elle a été vue dans sa voiture pour la dernière fois. Il lui explique l'avoir déposée à la piscine de la commune à sa demande, des déclarations jugées incohérentes par les enquêteurs. Une petite fille recherchée également dans le Gard en ce moment, une fillette de 3 ans portée disparue dans le secteur d'Uzès. Elle était placée dans un foyer d'accueil et ses parents seraient venus la chercher sans autorisation ce matin. Un important dispositif de gendarmerie a été déployé. À Paris, action, réaction après des centaines d'interpellations ce week-end en marge de la finale de la Ligue des Champions. La justice se penche dès aujourd'hui sur le cas d'une dizaine de jeunes individus actuellement jugés en comparution immédiate au tribunal de Paris. Moscou dénonce un acte illégal. La France a arraisonné un pétrolier de la flotte fantôme russe dans l'océan Atlantique. C'est le quatrième navire de la flotte fantôme russe à être intercepté en mer par la marine française. Et puis Emmanuel Macron lui appelle à un cessez-le-feu robuste au Liban, où Israël a étendu hier ses opérations militaires dans le sud du pays. Cet après-midi, l'armée israélienne appelle les Libanais à évacuer la banlieue sud de Beyrouth en vue de nouvelles frappes. Il est 17h02, voilà pour l'essentiel de l'actualité. Dans un instant, le trafic après la météo.
1: La météo, oui, avec des températures en légère baisse en France. Pour le sud-est, encore en cette fin de journée, c'est un alternat de soleil et de nuages, avec du vent aussi qui a tendance à se lever en Provence et en vallée du Rhône. Des rafales allant jusqu'à 60 km/h. Les températures varient en ce moment entre 25 et 27 degrés à Clermont-Ferrand, Lyon et Valence, ou encore entre 29 et 31 à Marseille, Montpellier et Nîmes. Demain, une perturbation pluvio-orageuse, attention, touchera quasiment tout le sud-est du pays, entraînant forcément une légère baisse des températures.
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1: Et votre 17-20, ça y est, qui commence votre rendez-vous pour vous ramener à bonne destination, aussi bien vous qui avez été récupérer vos enfants à l'école, qui allez rentrer à la maison, mais vous aussi qui poursuivez votre route du travail. De la météo, de l'infotrafic, mais il y a aussi toute la rédaction du 107.7 mobilisée pour, eh bien, vous faire passer le temps pour les prochaines minutes. D'ailleurs, tout à l'heure, nous allons retrouver votre rendez-vous Play-Replay, qui sent bon, eh bien, la nouvelle série Histoire d'amour d'été au fil des années, ça s'appelle sur Prime Vidéo. On en parlera tout à l'heure. On va aussi se détendre en musique avec Richard Marx, Marguerite ou encore Les Scopes après le point sur le trafic.
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1: Il est 17h03, rien de surprenant. Vous êtes de plus en plus nombreux près des grandes agglomérations, surtout près de Lyon ou encore de Clermont-Ferrand et de Marseille aussi. Je reviens avec vous dans quelques instants. En attendant, j'ai quand même pas mal d'obstacles qui vont pouvoir gêner votre passage. Déjà à Perpignan, sur la 9 en direction de Barcelone, 6 km après la sortie 41 de Perpignan Nord. Faites attention, oui, ça va gêner votre passage. Du côté d'Orange, cette fois, sur l'autoroute A9 en direction de Lyon, sur les tout derniers kilomètres, ça vous concernera une dizaine de kilomètres. Après Roquemort, il y a aussi des obstacles sur la voie de gauche et puis décidément des obstacles, il y en a d'autres à Salon de Provence sur la 7 en direction de Marseille, juste après la sortie 27 de Salon Nord. Attention, là, votre repère, ça serait le kilomètre 228. Alors, près de Salon de Provence, il y a Marseille, avec les premières difficultés de circulation, près de Vitrolles ou encore les Pennes Mirabeau sur l'autoroute A7. Pas plus de 10 minutes pour passer ces difficultés, d'ailleurs, si vous êtes en direction de la cité phocéenne. Maintenant, nous allons près de Valence, puisque j'ai aussi une nouvelle information pour vous. Sur la 7, en direction de Marseille, mais juste après Bourg-les-Valence, la sortie 14, là où il y a un accident qui reste à confirmer au niveau du kilomètre 65. Et d'ailleurs, si vous êtes dans l'autre sens de circulation, donc en direction de Lyon, lorsque vous allez laisser la sortie 16 de l'Oriol derrière vous, 7 km plus loin, vous serez dans un petit ralentissement, une bonne dizaine de minutes quand même pour passer les difficultés du moment qui remontent sur 3 km. Cela fait suite donc à un poids lourd en panne qui est arrêté d'ailleurs sur la voie la plus à droite. Si vous deviez passer par Lyon, oui, il y a un petit peu de monde, mais c'est 10-15 minutes tout au plus pour passer les ralentissements du moment, notamment près de Saint-Priest sur la 46, ce contournement est de la ville, si vous êtes en direction de Paris, ou encore pour accéder au tunnel sous Fourvière, là aussi, en direction de Paris, pour vous qui allez quitter le réseau Vinci Autoroute. Et d'ailleurs, si ce réseau Vinci Autoroute, vous deviez le quitter aussi, mais cette fois au sud de Clermont-Ferrand, nous allons terminer là-bas. Les bouchons prennent de l'ampleur, déjà 20 bonnes minutes pour passer la zone de travaux au sud de la ville, notamment sur la 75 en direction de Béziers, avant d'arriver du côté d'Issoire, là où il y a donc cette zone de travaux qui est en cours.
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0: La forêt. C'était Descope pour vous accompagner sur Radio Vinci Autoroute. J'espère que votre journée s'est bien passée. Vous avez peut-être terminé le travail. Ça y est, une bonne soirée de repos bien méritée avant de reprendre le travail bien demain. Vous avez peut-être aussi récupéré vos enfants à l'école. On va les emmener au sport. Bref, vous l'avez compris, je suis avec vous dans tous les cas. Juste pour vous rappeler quand même qu'il y a du monde dans la traversée avant d'arriver à Valence sur la 7 en direction de Lyon. Ça vous concernera en fait 7 km après la sortie 16 de L'Oriol. Du monde aussi pour passer Lyon ou encore le sud de Clermont-Ferrand, passer les bouchons, ça y est, depuis peu à Marseille aussi. On en reparle à 17h16, c'est bon, c'est noté pour la suite de votre 17-20. Après Marguerite et Vernis Rouge.
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1: Il est 17h16, l'heure de pointe est toujours en cours et vous êtes bien nombreux, mine de rien, près des grandes agglomérations. Ça se ressent surtout près de Marseille, Valence ou encore Lyon. Alors pour ce qui concerne Marseille, rien d'anormal, je vous rassure de suite. Ça vous concernera sur le réseau géré par la direction des routes Méditerranée, notamment après Vitrolles sur la 7 en direction de Marseille, où il y a un véhicule arrêté sur la voie de droite et vous mettrez une petite dizaine de minutes pour passer les premières difficultés. À chaque fois, comptez toujours aussi 10 minutes supplémentaires pour passer les autres difficultés. Après, les Pennes Mirabeau ou encore sur la 55, l'autoroute du littoral pour rejoindre le Vieux-Port. Si vous deviez passer ailleurs, peut-être, hein, près de la Méditerranée, je pense notamment à Arles, Nîmes ou encore Montpellier, il y a un petit peu de monde, mais pour autant, pas de retard notable sur votre trajet. Je vous rejoins donc tout près de Valence, puisque sur la 7, en direction de Lyon, 7 km après la sortie 16 de l'Oriole, il y aura toujours de la patience à avoir, hein, au moins une bonne dizaine de minutes pour passer 3 km de difficulté de circulation. Et là où les opérations de dépannage se poursuivent, là où un poids lourd en fait est tombé en panne sur la bande d'arrêt d'urgence, mais sur la voie de droite également au niveau donc du kilomètre 82. Maintenant, si vous deviez passer par Lyon, à Lyon cette fin de journée, c'est surtout sur le contournement est de la ville où il y aura un peu plus de monde, notamment la 46 en direction de Paris pour passer la traversée de Saint-Priest. Vous mettrez une bonne dizaine de minutes pour passer ces difficultés de circulation. Maintenant, pour quitter ou rejoindre le tunnel sous Fourvière, donc en direction de Paris comme en direction de Marseille, vous mettrez une petite dizaine de minutes aussi pour passer ces ralentissements. Par contre, ça sera un peu plus long et nous allons terminer là-bas, au sud de Clermont-Ferrand, au-delà du réseau Vinci Autoroute, sur la 75 en direction de Béziers, mais c'est vraiment pour vous faire anticiper. Avant d'arriver à Issoire, là où il y a une zone de travaux, vous mettrez déjà presque une petite demi-heure maintenant pour passer les difficultés. Et dans un instant, je vous l'avais promis pour votre 17-20, votre rendez-vous Play-Replay. Coup de projecteur sur Au fil des années, la nouvelle série de Prime Video entre Lac, Retrouvailles et Histoire d'amour qui dure plus qu'une saison. Tous les détails après Pascal Obispo et Icare.

0: Viens, c'était Pascal Obispo et Icar pour vous accompagner sur Radio Vinci Autoroute. Il est 17h22 et à cette heure-ci, il y a du monde, mais rien de surprenant. C'est ce qu'on appelle l'heure de pointe. Pensez vraiment à vos bonnes distances de sécurité. Le trafic est plus dense, surtout près de Marseille ou encore près de Valence, mais aussi près de Lyon et Clermont-Ferrand. On en reparlera donc tout à l'heure à 17h30. D'ici là, je vous l'avais promis. Voici donc Play Replay comme prévu. Donc avec les beaux jours qui arrivent, pour cette fin de journée, je vais vous parler d'une série qui sent bon l'été et les amours de vacances.
1: Qu'est-ce que je suis revenue faire ici ?
2: Alors tu crois qu'on risque de tomber sur Charlie et Sam ?
0: Un été, un lac et des retrouvailles qui n'étaient pas prévues. C'est le point de départ d'Au fil des années, la nouvelle série de Prime Video.
3: Que Percy soit là, c'est pas bon pour moi. Je sais pas comment ça va être de la revoir. Revenu.
0: Au fil des années est adapté du roman Tous nos étés, écrit par Carly Fortune, une romance qui suit l'histoire de Percy et Sam pendant 6 ans et une semaine. Ils ont grandi ensemble à Barry's Bay, une petite ville du Canada au bord d'un lac. Le récit avance sur plusieurs étés, avec des allers-retours constants entre passé et présent.
4: Je voulais m'assurer que t'étais revenu pour les bonnes raisons. On était toujours là l'un pour l'autre, alors j'ai envie d'être là pour lui aujourd'hui. Salut.
3: Salut.
0: Quand Percy revient sur place, elle retrouve Sam. Le temps a passé, mais certaines choses sont restées en suspens. Et ce retour va les obliger à regarder leur histoire en face.
3: Quand je suis avec elle, je réfléchis pas.
4: L'amour n'est pas une mince affaire. Alors si vous avez la chance de trouver cet être unique, surtout accrochez-vous.
0: La première saison compte 8 épisodes. Au fil des années, disponible dès le 10 juin sur Prime Video.
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0: Rema et Selena Gomez pour vous accompagner tout en douceur sur Radio Vinci Autoroute. Et votre 17-20 qui se poursuit avec de petits ralentissements plutôt classiques pour le sud-est du pays. On en reparle, ça tombe bien, dans quelques secondes.
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0: Est-ce qu'il y a du retard à prévoir sur votre trajet à 17h30 pour vous qui allez nous écouter près des grandes villes qui avaient terminé le travail ou peut-être qui commençaient le travail en cette fin de journée, qui allaient travailler peut-être de nuit? Alors oui, il va falloir prévoir quand même du retard sur votre trajet, surtout si vous deviez passer par Clermont-Ferrand, Lyon ou encore Valence et Marseille. Pour le reste, et je pense notamment à l'Occitanie par exemple, Nîmes, Arles ou encore vous qui allez passer par Montpellier, Narbonne, Carcassonne, Perpignan, il y aura du monde mais pas de retard à prévoir. Et ça, c'est déjà la bonne nouvelle du moment. Nous allons donc rester encore quelques minutes du côté de la Méditerranée pour passer par Marseille, pour vous rappeler qu'il faudra à chaque fois, sans grande surprise, du bonne minute pour passer donc des difficultés assez classiques pour rejoindre la cité phocéenne, aussi bien depuis Vitrolles et les Pennes Mirabeau sur l'autoroute A7, ou encore pour passer les derniers kilomètres de la 55 en direction donc du Vieux-Port sur cette autoroute du littoral. Direction maintenant la vallée du Rhône, là où il y a du vent, mais là où il y a aussi les opérations de dépannage d'un véhicule, d'un poids lourd en l'occurrence, qui se poursuivent sur la 7 en direction de Lyon, une dizaine de kilomètres après la sortie 16 de l'Oriole. La voie de droite donc reste impraticable. Voilà pourquoi il y a encore 3 petits kilomètres de difficulté de circulation. Une bonne dizaine de minutes, là aussi c'est le temps qu'il vous faudra pour passer donc cette difficulté. Maintenant, vous vous posez peut-être aussi cette question. Combien de temps il va me falloir pour faire le transit, par exemple, entre le sud et le nord de Lyon? Normalement, c'est une petite vingtaine de minutes en passant par Chasse-sur-Rhône, Pierre-Bénite ou encore le tunnel sous Fourvière. Eh bien là, ça sera 40 minutes pour faire ce trajet, des difficultés surtout qui vous attendront tout près du tunnel. Et puis pour faire le trajet inverse, là, ça sera à peine une petite demi-heure. Et puis, pour passer par la 46, si c'était votre destination, le contournement est de la ville en direction de Paris, dans la traversée de Saint-Priest, là, il vous faudra toujours un petit quart d'heure pour passer donc les difficultés du moment. Maintenant, la dernière difficulté de circulation, et pas des moindres d'ailleurs, ça vous concernera au-delà du réseau Vinci Autoroute sur la 75 en direction de Béziers, donc au sud de Clermont-Ferrand. Avant d'arriver à Issoire, vous aurez donc une zone de travaux. Voilà pourquoi maintenant, ça sera un peu plus d'une demi-heure quand même hein, pour passer les difficultés. Je vous en parle bien entendu pour éviter toute mauvaise surprise quand même. Et il est 17h32.
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0: Votre 17-20 qui se poursuit pour vous ramener donc à bonne destination. Bon courage d'ailleurs à vous qui êtes sur la route à cette heure-ci. Et pour les prochains kilomètres, nous allons parler consommation avec votre rendez-vous. Donc, que choisir? Tarification dynamique de l'électricité. Opportunité ou pari risqué? Payer donc son électricité au prix du marché, heure par heure, pourrait bientôt devenir réalité. On en parlera ensemble tout à l'heure. En attendant, on va quand même repartir en musique avec Benabar. 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

0: T'es sur moi, c'était Benabar pour vous accompagner sur Radio Vinci Autoroute. Il est 17h36 et à cette heure-ci, il y aura toujours du monde. Le plus long, c'est pour passer le sud de Clermont-Ferrand, la 75 en direction de Béziers, avant d'arriver dans la zone de travaux à Issoire, au-delà du réseau Vinci Autoroute, où vous mettrez au minimum une demi-heure d'ailleurs pour passer les difficultés du moment. Sinon, il y aura du monde aussi pour passer Lyon, sans grande surprise, Valence aussi ou encore Marseille. On en reparlera tout à l'heure à 17h45.
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0: En attendant, nous allons aussi anticiper vos déplacements. Il y a quand même pas mal de travaux ce soir et cette nuit dans le sud-est notamment, près de la Provence, déjà au sud d'Avignon, à partir de 22h ce soir et au plus tard jusqu'à 6h du matin. La sortie 24 Avignon-Château-Renard de l'autoroute A7 sera fermée dans les deux sens pour effectuer des travaux de fauchage et pour des travaux de maintenance cette fois à Salon de Provence à partir de 21h ce soir et au plus tard donc jusqu'à 6h du matin. Toutes les bretelles qui permettent de passer de l'autoroute A7 à la 54 et de l'autoroute A54 à l'autoroute A7 seront fermées quelle que soit la direction. Maintenant, dans le Gard aussi, à partir de 21h ce soir et au plus tard jusqu'à 5h du matin, la sortie 25 Nîmes-Ouest de l'autoroute A9 sera fermée en direction de Lyon pour remplacer un panneau de signalisation. Et pour terminer, entre Montpellier et Béziers, à partir de 22h et au plus tard jusqu'à 6h demain matin, la sortie numéro 33 de la ville de Sète de l'autoroute A9 sera fermée donc en direction de Barcelone pour effectuer des travaux sur des dispositifs de sécurité.
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0: Le prochain point trafic, il revient dans quelques minutes, ça sera donc à 17h45. En attendant, bouchons ou pas, on repart quand même en musique avec Dua Lipa et Jack et Carla.
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1: Il est 17h45, rien de surprenant à cette heure-ci. Il y aura du monde près des grandes villes, comme chaque lundi à peu près à cette heure-ci, en pleine heure de pointe, notamment pour passer Clermont-Ferrand, Lyon ou encore Marseille. Et il y a du monde aussi près de Valence. Alors, difficulté plutôt inhabituelle à cette heure-ci, je vous l'accorde, mais c'est surtout parce qu'il y a un véhicule qui gêne votre passage. Normalement, ça devrait qu'une question de minute hein, avant que la voie de droite ne soit rendue à votre passage, d'ailleurs sur la 7 en direction de Lyon, une dizaine de kilomètres après la sortie 16 de l'Oriol, là où la voie de droite était donc impraticable. Ça y est, les opérations de dépannage sont finies. Le patrouilleur est en train de vous rendre donc la voie la plus à droite. Voilà pourquoi. Eh bien, ça devrait aller un petit peu mieux. Pour le moment, vous mettrez quand même une petite dizaine de minutes hein, pour passer les difficultés de circulation du moment qui remontent sur 3 km. À part cela, comme je vous l'ai dit, il y aura un petit peu de monde, par exemple près de Lyon, 10-15 minutes, grand maximum hein, pour passer les bouchons assez classiques hein, près de Saint-Priest, de Chasse-sur-Rhône, par exemple sur la 46, ou encore pour quitter ou rejoindre le tunnel sous Fourvière, donc peu importe votre sens de circulation. Par contre, plus à l'ouest de Lyon, là, ça sera nettement plus long pour quitter le secteur de Clermont-Ferrand. Beaucoup plus au sud, donc au-delà du réseau Vinci Autoroute, sur la 75 en direction de Béziers, avant d'arriver à Issoire, là où il y a une zone de travaux. Toujours une bonne demi-heure hein, pour passer les difficultés du moment. Maintenant, je vous rejoins tout près d'Orange, là où il y a quand même pas mal de sangles de poids lourds qui se trouvent sur les deux voies de droite. Ça se passe sur la 7 en direction de Marseille, 6 km après la sortie 19 de Bolène. Pensez à bien lever le pied. Et d'ailleurs, si votre destination c'était Marseille, sur le réseau géré par la direction des routes méditerranéennes cette fois, pour passer via l'autoroute A7, par exemple, près de Vitrolles ou encore des Pennes-Mirabeau, sur la 55 aussi, l'autoroute du littoral pour rejoindre le Vieux-Port. Comptez à chaque fois une petite dizaine de minutes hein, pour passer les difficultés du moment. Maintenant, pour le clôturer ce point trafic, je ne vous oublie pas aussi, près de Béziers, sur la 9 en direction de Barcelone, 6 km après la sortie 36 de Béziers-Ouest. Il y a quand même des obstacles sur la voie de droite, voilà pourquoi je vous en parle, pour anticiper. Pour le reste, vous ne serez pas tout seul, près d'Arles, de Nîmes, de Montpellier aussi, mais pas de grosses difficultés en vue, c'est vraiment très très rapide à passer. Et votre rendez-vous conso arrive dans un instant. Nous allons nous intéresser à votre facture d'électricité, car la tarification dynamique pourrait se développer dans les prochaines semaines. Notre partenaire, l'association de consommateurs Que Choisir Ensemble, vous expliquera tout. Juste après 10-10.

0: Dizis, alias Dizis la peste, pour vous accompagner sur les ondes de Radio Vinci Autoroute. Vous nous écoutez en ce moment, surtout pour quitter Clermont-Ferrand en passant avant Issoire sur la 75. Ne soyez pas surpris, ça reste loin pour passer surtout cette fameuse zone de travaux. Au-delà du réseau Vinci Autoroute, il y a un petit peu de monde sinon aussi près de Lyon ou encore Marseille. Mais vraiment rien d'exceptionnel et surtout rien d'inhabituel pour un lundi, fin de journée. En attendant, place à votre rendez-vous consommation aussi, comme je vous l'avais promis. Charles Dodon, vous êtes en compagnie d'un journaliste du magazine Que Choisir.
1: Bonjour Fabrice Pouliquen.
2: Bonjour.
1: Payer son électricité au prix réel du kilowattheure sur le marché à l'instant T, c'est le principe de la tarification dynamique de l'électricité et qui pourrait se développer en France à partir de cet été.
2: Oui, c'est ça. Alors, une offre à tarification dynamique, c'est une offre de fourniture d'électricité dans lequel le prix du kilowattheure que vous allez payer, il est indexé sur les marchés de l'électricité. Et donc c'est ça ce qui se passe dans une offre à tarification dynamique. Vous avez un prix du kilowattheure que vous avez payé en tant que particulier qui va évoluer toutes les heures. En France, pour l'instant, c'est très embryonnaire, mais ça pourrait effectivement changer à partir du 1er juillet, tout simplement parce que les fournisseurs qui ont plus de 200 000 clients pourraient avoir, à partir de cette date, l'obligation de proposer au moins une offre à tarification dynamique dans leur portefeuille. Alors, c'est pas encore tout à fait calé, mais on va vers là.
1: Et pourtant, payer le juste prix, si on peut l'appeler comme ça, ça paraît logique.
2: Oui, alors en fait, ce qu'il faut comprendre, c'est qu'il y a une sorte de nouvelle donne aujourd'hui sur la production d'électricité, qui s'explique par l'essor en fait des énergies renouvelables, notamment le solaire. Et ça chamboule un peu tout parce que les jours ensoleillés, on se met à avoir une quantité importante de production d'électricité qui est injectée sur le réseau aux heures méridiennes, donc c'est entre 11h et 15h. Mais à ces moments-là de la journée, il y a pas beaucoup de consommation en face. Les gens sont au travail, etc. Donc, qu'est-ce qui se passe, c'est que les prix de l'électricité sur les marchés ils dégringolent. Il y a déjà quelques acteurs, des petits acteurs qui se lancent ces derniers mois en France et qui proposent des offres à tarification dynamique destinées aux particuliers. À Que Choisir Ensemble, on en a repéré deux qui sont Sobri et Franck Énergie, donc c'est des acteurs assez méconnus et qui jouent sur cet aspect-là. Il faut juste avoir conscience que ça double tranchant finalement, parce qu'effectivement le prix de l'électricité peut devenir à certaines heures de la journée très bas, mais il peut aussi monter très haut à d'autres.
1: Et justement, qu'en pense l'association Que Choisir Ensemble?
2: Nous, ce qu'on dit, c'est que vraiment il faut vraiment avoir conscience de ce que ça implique, la tarification dynamique, puisque vous allez avoir encore une fois un prix du kilowattheure qui va varier tous les jours, donc ça impose déjà de le suivre assidûment, ce cours de l'électricité. Et surtout, tout l'enjeu en fait de la tarification dynamique, c'est être capable de piloter ces consommations électriques, c'est-à-dire de les décaler de sorte à ce qu'elles coïncident au moment où les prix de l'électricité sont les plus bas et éviter qu'elles surviennent lorsque les prix sont hauts. Et voilà, c'est pas pour tout le monde. Si on n'aime pas suivre les cours de l'électricité, ça c'est sûr, il faut pas y aller.
1: La tarification dynamique de l'électricité se développe et vous en parlez dans le magazine Que Choisir de ce mois de juin. Merci Fabrice Pouliquen.
2: Merci.
0: Et merci à tous les deux. Le prochain point trafic qui reviendra tout à l'heure, ça sera après les infos de 18h. En attendant, on va repartir en musique quand même avec Bruno Mars ou encore Jamiroquai.

0: Une chanson qui nous donnerait presque envie de chanter ensemble. I Just Might, c'était Bruno Mars pour vous accompagner sur Radio Vinci Autoroute. Le prochain point trafic, oui, c'est promis, il revient dans quelques minutes. Juste après les informations de la rédaction avec votre 17-20 qui se poursuit. Et oui, il est 18h.
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2: Bonsoir à tous. Les nouvelles difficultés financières de Duralex. L'entreprise annonce ce soir son placement en redressement judiciaire. Une période d'observation de 6 mois en raison de tensions de trésorerie. Duralex, réputé pour ses verres incassables, avait été repris il y a 2 ans par ses salariés sous la forme d'une coopérative. Les premières condamnations à venir à Paris après les débordements en marge de la finale de la Ligue des Champions. 890 interpellations dans toute la France d'après le dernier bilan. Ce matin et en ce moment, les premières comparutions immédiates, une dizaine d'individus jugés au tribunal.

0: tribunal de Paris. Des incidents aussi à Londres en marge de la parade d'Arsenal. Le club anglais a célébré hier son titre de champion d'Angleterre. La police britannique déplore 6 agressions à l'arme blanche. Dans le Gers, un homme de 41 ans présenté à un juge d'instruction. En ce moment, il est le principal suspect dans l'enquête sur la disparition de Liana, une jeune collégienne de 11 ans, activement recherchée depuis vendredi après-midi à Fleurance. L'homme est le père d'une amie de la jeune fille. Elle a été vue pour la dernière fois dans sa voiture, lui explique l'avoir déposée à la piscine à sa demande. Des déclarations jugées incohérentes par les enquêteurs. Une enquête pour disparition inquiétante également en cours dans le Gard, avec un important dispositif de gendarmerie dans le secteur d'Uzès pour tenter de retrouver une fillette de 3 ans placée dans un foyer d'accueil. Ses parents seraient venus la chercher ce matin sans autorisation. La situation au Moyen-Orient, Emmanuel Macron appelle à un cessez-le-feu robuste au Liban, où l'armée israélienne a étendu hier ses opérations militaires dans le sud du pays. Et puis le tennis, ce lundi, c'en est fini à Roland-Garros pour la dernière chance française avec la défaite de Diane Paris en 8e de finale, battue en 2-7 par la polonaise Swalinka. Il est 18h02, c'est la fin de ce flash. Dans un instant, le trafic après la météo.
1: La météo en effet avec des températures en légère baisse en France. Pour le sud-est encore ce début de soirée, ça reste un alternat de soleil et de nuages. Avec le vent aussi qui a tendance à se lever en Provence et en Vallée du Rhône, des rafales allant jusqu'à 60 km/h. Les températures varient en ce moment entre 23 et 25 degrés à Clermont-Ferrand, Lyon et Valence, ou encore entre 27 et 30 à Marseille, Montpellier et Nîmes. Pour demain, attention, une perturbation pluvio-orageuse touchera quasiment tout le sud-est avec forcément une baisse des températures.
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1: Votre 17-20 qui se poursuit. Ça y est, nous avons récupéré nos enfants à la maison, ou plutôt à l'école pour rentrer à la maison. Vous poursuivez aussi votre route du travail, ou vous allez peut-être la commencer aussi, votre route du travail, vous qui travaillez ce soir. Bref, dans tous les cas, toute l'équipe du 107.7 reste mobilisée à vos côtés. D'ailleurs, nous allons retrouver votre rendez-vous Mobilimag. Notre priorité, vous le savez, c'est de vous protéger des accidents. Et pourtant, il reste encore trop nombreux ces accidents. Derrière chacun d'eux, il y a donc des victimes et leurs proches confrontés à de nombreuses démarches après le choc. On en parlera tout à l'heure. On va se détendre aussi forcément pour avoir le sourire en musique avec Miley Cyrus, Elliot ou encore Gérald de Palmas. Ça arrive après le point sur le trafic.
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1: Il est 18h03. Est-ce qu'il y a encore des difficultés de circulation à cette heure-ci? Oui, il y en a, des difficultés déjà plutôt classiques près de Lyon ou encore de Marseille, et ça vous concernera aussi, vous qui allez passer par le secteur de Clermont-Ferrand. C'est là où ça reste le plus long, mais j'y reviens avec vous dans quelques instants. En attendant, direction Marseille, et ces difficultés assez classiques encore en pleine heure de pointe, notamment sur le réseau géré par la direction des routes méditerranéennes, près des Pins de Mirabeau, sur l'autoroute A7 ou encore sur l'autoroute A50. L'autoroute du littoral pour rejoindre le Vieux-Port à chaque fois. Comptez un bon quart d'heure pour passer donc les difficultés du moment. Maintenant, votre destination peut-être près de la Méditerranée, c'était aussi Arles, Nîmes ou encore Montpellier. Il y aura un petit peu de monde, mais rien d'inhabituel. C'est 5 minutes et encore grand maximum pour passer les difficultés du moment. Par contre, faites attention. Si vous deviez passer par Béziers, sur la 9, en direction de Barcelone, 6 km après la sortie Béziers-Ouest, la sortie 36. Il n'y a pas de bouchon, mais il y a quand même des obstacles sur la voie la plus à droite, au niveau du kilomètre 172. Voilà pourquoi je vous en parle quand même, pour éviter toute mauvaise surprise. Maintenant, nous poursuivons notre route, direction la vallée du Rhône. Il y en a d'autres, des obstacles, des sangles de poids lourds quand même, qui se trouvent tout près d'Orange, sur la 7, en direction de Marseille, 6 km après la sortie 19 de Bolène. Ça se passe, attention, sur les deux voies les plus à droite. Des obstacles, il y en a d'autres aussi, près de Valence, sur la 7, en direction de Marseille, juste avant Valence-Romans, l'échangeur numéro 15. Et là, ça se passe sur la voie de gauche. Je pense aussi à vous qui allez peut-être terminer le travail pour passer par Lyon ce soir. Rien d'inhabituel, c'est même pas 10 minutes pour passer les difficultés du moment. Par exemple, vous qui allez passer par la 46, ce contournement est de la ville, en direction de Paris, dans la traversée de Saint-Priest, ou encore pour quitter ou rejoindre le tunnel sous Fourvière, peu importe votre sens de circulation. Nous allons donc clôturer ce point trafic avec donc la difficulté du moment qui vous concernera au sud de Clermont-Ferrand, vous qui allez quitter le réseau Vinci Autoroute. Il vous faut toujours une bonne demi-heure pour passer les dernières difficultés sur la 75 en direction de Béziers, avant de rejoindre donc le secteur d'Issoire, là où il y a une zone de travaux donc qui peut gêner votre passage.
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0: Sur la route, c'était Gérald de Palmas pour vous accompagner. D'ailleurs, vous qui êtes sur la route pour rentrer soit à la maison, pour poursuivre aussi votre route du travail. Dans tous les cas, bon courage à vous, bon début de soirée aussi. Ça va quand même un petit peu mieux, le gros du trafic commence à être derrière nous. Pour autant, il n'y a pas non plus de très grosses difficultés, je vous rassure de suite. Si on fait peut-être exception aussi de Clermont-Ferrand, le sud de la ville, pour passer y soir et la zone de travaux au-delà du réseau Vinci Autoroute. Mais on en reparlera tout à l'heure, donc à 18h16, après Flo de la Vega et Elliot sur Radio Vinci Autoroute.
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1: Il est 18h16 et à cette heure-ci, il y aura quand même pas mal de monde, mais c'est ce qu'on appelle l'heure de pointe, donc rien d'inhabituel, je vous rassure de suite. Je pense notamment à vous qui allez passer par Montpellier-Marseille, près de Lyon ou aussi près de Clermont-Ferrand. Alors nous allons commencer ensemble avec vous qui allez passer près de Montpellier sur l'autoroute A709, surtout l'autoroute desserte de l'agglomération. Sans grande surprise, il y a un petit peu de monde. Si vous êtes surtout en direction de la ville de Sète, donc dans la bretelle de sortie de Saint-Jean-de-Védas, il y en a une autre qui sature dans l'autre sens, c'est celle de Montpellier, mais vraiment rien de bien méchant. Je vous rassure de suite. Maintenant, si vous deviez passer surtout près de la Méditerranée, mais aussi près de Marseille, là, ce sera pas plus de 10 minutes pour passer de ralentissement assez classique sur réseau géré par la direction des routes méditerranées, près des Pennes-Mirabeau, sur l'autoroute A7 ou encore sur la 55, l'autoroute du littoral, pour rejoindre le Vieux-Port. Pas plus de 10-15 minutes pour passer les difficultés du moment. Vous allez peut-être rejoindre le secteur cette fois de la vallée du Rhône et plutôt tout près d'Orange ou encore de Valence. Il y a pas mal d'obstacles sur les voies de circulation. En l'occurrence, sur la 7 en direction de Marseille, 6 km après Bourg-lès-Valence, là où il y a des obstacles, donc sur la voie de gauche. Et puis, si on se rapproche du nord d'Orange, 6 km après la sortie 19 de Bolène, là, ce sont des sangles de poids lourds toujours qui se trouvent sur les deux voies les plus à droite. Ça y est, Christophe, le patrouilleur, est présent d'ailleurs sur place pour pouvoir les ramasser. Si vous nous écoutez tout près de Lyon, je ne vous oublie pas, à Lyon, il y a du monde, mais ça va quand même de mieux en mieux, je pense notamment à vous qui allez passer le secteur de la 46, ce contournement est de la ville, notamment et bien dans la traversée de Saint-Priest. C'est en train de rentrer dans l'ordre, tout comme d'ailleurs pour quitter ou rejoindre le tunnel sous Fourvière, pas plus de maintenant 5-10 minutes pour passer les derniers ralentissements. Il y a un petit peu de monde aussi au niveau de certaines zones de travaux et je pense notamment à vous qui allez vous rapprocher de Thiers. Faites attention, il peut y avoir des voies de circulation en moins là où il y a des travaux d'urgence pour votre sécurité. Voilà pourquoi je vous en parle pour anticiper. Et en parlant de zones de travaux qui entraînent une difficulté de circulation, ça vous concerne aussi au-delà du réseau Vinci Autoroute au sud de Clermont-Ferrand sur la 75, donc en direction de Béziers pour vous donc qui allez passer le secteur d'Issoire ou du moins rejoindre le secteur d'Issoire. Encore un bon quart d'heure, 20 minutes pour passer les dernières difficultés. Et notre priorité sur le 177, c'est de vous protéger des accidents, comme je vous le disais tout à l'heure. Et pourtant, donc, il reste encore trop nombreux derrière chacun d'eux. Il y a des victimes et leurs proches confrontés à de nombreuses démarches après le choc. Pour les accompagner, l'association Victimes et Citoyens a publié le guide destiné à répondre à toutes leurs questions. Son président est notre invité dans un instant. On en parle après Zaoui et Stéphane.

0: La musique de Stéphane Ezaoui pour vous accompagner sur Radio Vinci Autoroute à 18h22. Il y a encore un petit peu de monde près de Lyon ou encore le secteur de Clermont-Ferrand. Pour autant, rien d'inhabituel hein, au vu de l'heure de pointe qui se poursuit. Par contre, j'ai une nouvelle info pour vous qui vient de me parvenir au moment où je vous parle. Ça vous concerne près de Lyon sur la 46, le contournement est de la ville en direction de Paris, dans la bretelle d'entrée de Saint-Priest-Bélair. Il y a une voiture donc qui gêne votre passage. Je vous dis tout de toute façon concernant vos conditions de circulation à 18h30. Et vous connaissez le code de la route, mais peut-être moins le code de la sortie de route. Il vient de paraître, Perrine Martin, vous nous en dites plus.
1: Surtout mon invité, à vrai dire, le président de l'association Victimes et Citoyens qui a imaginé ce code. Julien Thibault, bonjour.
2: Bonjour.
1: Ce code de la sortie de route, c'est en fait un guide que vous auriez pu appeler « Que faire en cas d'accident », non, on peut dire ça ?
2: En fait, c'est un vrai guide qui parle à la fois des réflexes à avoir lorsqu'on a l'accident sur le moment venu et finalement tout le déroulé, donc les démarches à effectuer, les délais légaux, que les victimes, malheureusement, sont la plupart du temps démunies parce qu'on leur a jamais parlé de toutes ces phases.
1: De ce qui se passe après donc un accident. Vous, en fait, voilà. Vous faites par là de votre expérience en tant qu'association qui répond à ces questions normalement. Là, vous avez tout regroupé dans ce guide.
2: On est parti en fait du constat que au quotidien, finalement, les victimes nous contactent et nous posent exactement les mêmes questions à chaque fois. Donc, on a voulu réfléchir à un outil pédagogique qu'on pourrait justement insérer dans la formation avant le permis ou pendant le permis ou durant toute la vie, en fait, pour que les personnes soient non pas surprises, mais soient préparées.
1: Vous avez des exemples de questions très concrètes ?
2: Oui, bien sûr, ça peut être est-ce que j'ai le droit de porter plainte ? J'ai une proposition d'indemnisation de la compagnie d'assurance, est-ce que je suis obligé de l'accepter ? Je suis convoqué à une expertise médicale, qu'est-ce que je dois préparer ? Voilà, toutes ces questions qui finalement ont des conséquences parce que les problématiques derrière, ce sont des retards de prise en charge, des pertes de droits, des difficultés à prouver des préjudices, et finalement, au bout du compte, c'est ne pas comprendre le montant d'indemnisation par rapport aux besoins de la victime.
1: Le code de la sortie de route, on peut le consulter sur Internet, on peut voir quelques campagnes télé, vous avez envie de le diffuser largement. Hein.
2: Oui, bien sûr. Alors déjà, il y a un site dédié hein, qui s'appelle lecodedelasortiederoute.com qui invite les usagers finalement à faire un test, comme le code de la route. Hein, et l'objectif est de leur faire comprendre que finalement, ils n'ont pas toutes les réponses aux questions. Et donc, on les invite à télécharger le guide et ils pourront avoir ce guide sous la main
1: et mesurer
2: si jamais ils ont besoin.
1: Ouais. Et mesurer leur niveau de connaissance. Et pourquoi pas tiens, faire quelques entraînements aussi au code de la route. Ça peut toujours servir. Merci beaucoup, en tout cas, Julien Thibault. À bientôt.
2: Merci, à bientôt.
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0: Et vous écoutez Radio Vinci Autoroute. J'ai aussi une nouvelle info, voire même deux nouvelles informations pour vous qui nous écoutez déjà tout près de Nîmes sur la 9 en direction de Barcelone dans la sortie 26 de Galargues-Morte. Il y a une voiture qui peut gêner votre passage et puis près d'Aix-en-Provence sur la 8 en direction de Lyon de l'autoroute A7 dans la sortie de la Phare-les-Oliviers. Il y a une autre voiture aussi qui va gêner votre passage. Je vous dis tout concernant vos conditions de circulation dans quelques minutes après les Daft Punk sur le 107.7.
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1: Il est 18h30 et à cette heure-ci, il y a encore un petit peu de monde, mais je vous rassure de suite, ça sera quand même assez rapide à passer, ou du moins plus rapide que tout à l'heure. L'heure de pointe persiste encore un peu, mais le gros du trafic commence à être derrière nous. Voilà pourquoi les temps de parcours forcément diminuent. Ça se confirme d'ailleurs pour vous qui allez passer le sud de Clermont-Ferrand, c'est là où c'était le plus long, au-delà du réseau Vinci Autoroute sur la 75, donc en direction de Béziers. Avant de passer la zone de travaux du côté d'Issoire, maintenant c'est un petit quart d'heure pour passer les dernier ralentissement. À Lyon, ça se résorbe aussi. Maintenant, ça sera quasiment 5-10 minutes, et encore 10 minutes, c'est vraiment le grand maximum pour passer les derniers ralentissements, pour quitter ou rejoindre le tunnel sous Fourvière, ou encore pour vous qui allez passer Saint-Priest sur le contournement est-lyonnais, la 46, donc en direction de Paris. Pendant que nous sommes du côté de la 46, j'en profite pour quand même pour vous rappeler qu'en direction de Paris, dans l'entrée de Saint-Priest-Bel-Air, il y a quand même une voiture qui peut gêner votre passage. Maintenant, nous allons descendre ensemble la vallée du Rhône. Plus besoin de s'y arrêter sur cette autoroute A7 entre le sud de Lyon et Orange. Ça se passe, ça y est, tout à fait bien. Ça se passera bien aussi près d'Avignon, Salon de Provence, Aix-en-Provence aussi. Près de Marseille, ça rentre dans l'ordre progressivement. Ça se passe bien aussi près d'Arles ou encore de Nîmes. À Montpellier, il y a encore un petit peu de monde, mais vraiment, c'est très très rapide à passer sur l'autoroute A709, l'autoroute de desserte de l'agglomération, notamment pour passer par Sergent-de-Védas ou encore Montpellier-Est. Et pour vous qui allez passer près de Béziers, Narbonne, Carcassonne ou encore Perpignan, là aussi, ça se passe plutôt bien. Et il est 18h32.
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1: Votre 17-20 qui se poursuit, et d'ailleurs, pour le poursuivre, nous allons monter le son ensemble avec Pauline Croze qui est de retour. Elle sortait un premier album éponyme très réussi, et cet album est aujourd'hui réédité, donc avec des reprises. On en parlera tout à l'heure. En attendant, on va repartir en musique aussi avec Jacques Dutronc, les Playboys.

0: les Playboys. C'était Jacques Dutronc pour vous accompagner sur les ondes de Radio Vinci Autoroutée à cette heure-ci. Vous n'êtes pas tout seul, mais la bonne nouvelle quand même, c'est que ça va de mieux en mieux. Le gros du trafic est quasiment derrière nous.
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0: Nous allons donc anticiper vos déplacements. Il va y avoir des travaux ce soir et cette nuit, et pas qu'une seule zone de travaux, notamment près de Lyon à partir de 21h ce soir et au plus tard jusqu'à 6h du matin. L'autoroute A46, ce contournement est de la ville, sera fermée en direction de Paris entre Chassurone et Magnicieux pour effectuer des travaux d'entretien. Et puis pour effectuer des travaux de chaussée aussi, toujours à Lyon à partir de 21h ce soir et au plus tard jusqu'à 6h demain matin. La sortie 12 Saint-Priest-Centre de l'A46, ce contournement est de la ville, sera fermée donc en direction de Marseille et de Saint-Étienne. Maintenant, plus à l'ouest de Lyon, à partir de 21h ce soir aussi, au plus tard jusqu'à 5h demain matin, la sortie 36, la Brels de l'autoroute A89 sera fermée dans les deux sens pour effectuer des travaux de fauchage. Enfin, entre Lyon et Clermont-Ferrand, à partir de 20h ce soir et au plus tard donc jusqu'à 6h du matin, la sortie 31, Noir-Étape de l'autoroute A89 sera fermée dans les deux sens de circulation pour effectuer et bien donc aider et travaux là aussi d'entretien.
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0: Et il y en a du beau monde pour les prochains kilomètres, vous en avez de la chance. Ça va se passer en musique, la suite de votre 17-20 sur le 107.7 avec Kenny Williams ou encore Teddy Swims.
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1: Il est 18h45 et il n'y a quasiment plus de difficultés de circulation à cette heure-ci, hein, rien d'anormal au vu de l'heure, en sachant que le gros du trafic est quasiment derrière nous. Il y a encore un petit peu de monde pour passer Clermont-Ferrand au sud de la ville, là où il y a sa fameuse zone de travaux, au-delà du réseau Vinci Autoroute sur la 75 en direction donc de Béziers avant de passer Issoir. Mais c'est moins de 10 minutes hein, pour passer les derniers ralentissements. À Lyon, c'est en train de se résorber petit à petit. Je pense aussi bien à vous qui allez passer par le tunnel sous Fourvière ou encore pour passer par Saint-Priest via la 46, contournement est de la ville. Pensez cependant quand même à vos bonnes distances de sécurité. Je vous rejoins maintenant près de la Provence, puisqu'au moment où je vous parle aussi, on m'apprend quand même que sur la 7 en direction de Lyon, 9 km après la sortie 26 de Sénas, il y a une voiture impliquée dans un accident sur la bande d'arrêt d'urgence et il y a des débris aussi sur la voie du milieu au niveau du kilomètre 212. Voilà pourquoi il faut quand même anticiper. Et puis pour anticiper, nous allons, non pas en Provence près de Marseille, mais de l'autre côté, plutôt près du Languedoc-Roussillon, pour vous qui allez eh bien, vous rapprocher de Carcassonne sur la 60 en direction donc de Montpellier. Dans la sortie 21 de Castelnaudary, il y a aussi un fourgon qui va gêner votre passage. Pensez donc à lever le pied quand même, hein, je compte sur vous. Et dans un instant, votre rendez-vous musical Montez le son. Il y a 20 ans, nous recevions une jeune chanteuse française, Pauline Croze. Elle sortait donc un premier album éponyme très réussi. Cet album est aujourd'hui réédité avec des reprises. Elle viendra donc nous en parler après Louisa.

0: Le tout dernier single de Louisa pour vous accompagner sur Radio Vinci Autoroute. Je vous rappelle quand même, si vous deviez passer côté Provence sur la 7 en direction de Lyon, pour passer juste avant Cavaillon, il y a des obstacles sur la voie du milieu, des débris et un accident sur la bande d'arrêt d'urgence. Mais on en reparlera, on reviendra aussi sur presque la fin des ralentissements maintenant dans le sud-est du pays. Ça sera tout à l'heure, après les infos de 19h.
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0: En attendant, nous montons le son. On retourne en 2006 avec Yvan Mouton.
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0: sensibilité et une façon de chanter qui nous a tous marqués. Bonjour Pauline Croze.
1: Bonjour.
0: Il y a 20 ans, jour pour jour, vous sortiez votre premier album qui s'intitulait Pauline Croze. Vous étiez venu le défendre à ce micro et c'est moi qui vous avais interviewé. J'imagine que vous n'en avez aucun souvenir.
1: Aucun souvenir.
0: Moi, par contre, j'ai vu à l'époque arriver une petite Françoise Sagan brune, timide, mais hyper contente de l'album qu'elle avait réalisé. Et pour cause, je ne m'étais pas trompée.
1: Ah non, pas du tout.
0: J'étais contente de cet album.
1: Oui, j'étais très contente de cet album. J'étais ravie, c'était un moment très fort de ma vie.
0: Oui.
1: C'était un bel accomplissement.
0: Cet album, vous le rééditez aujourd'hui pour les 20 ans, en version augmentée, on va en parler, en reparler. C'est un album qui a marqué son époque. Qu'est-ce qu'il y a dedans?
1: Je pense qu'il y a une certaine urgence. Il y a une sensibilité, il y a un côté très écorché vif.
0: À l'époque, dans l'une de vos chansons, vous disiez « De la vie, je ne prends que la Dolce Vita ». Est-ce que c'est toujours vrai?
1: Comment dire?
0: La vie est passée par là, peut-être.
1: La vie est passée par là. Ça fait quand même toujours partie un peu de ma vie par moment.
0: C'est une belle phrase et puis c'est une belle doctrine.
1: Oui, tout
0: prendre
1: à fait.
0: De la vie que la Dolce Vita. Vous disiez « De l'amour, je n'attends qu'une main sans la bague au doigt ».
1: Exactement.
0: Est-ce que c'est toujours vrai?
1: Oui, en fait, moi, j'ai beaucoup de mal avec l'engagement. Je suis une très grande amoureuse et en même temps, je sais être avec quelqu'un et fidèle à quelqu'un, mais c'est vrai que tout ce qui est mariage et tout ce qui est ce type de convention ne m'attire pas du tout.
0: Alors, dans cette réédition, Pauline Croze, il y a comme une sorte de transmission à la nouvelle génération, puisque un jeune rappeur reprend l'un de vos titres.
1: Oui, tout à fait. Il s'appelle The Doug.
0: The Doug.
1: Et en fait, il mélange rap, chanson, folk, très singulier, avec même des guitares saturées quelque part, alors que ça reste une valse.
0: Et la suite, c'est quoi justement?
1: Et la suite, c'est donc un prochain album qui arrive et dont vous entendrez un premier titre autour de septembre-octobre.
0: On vous recevra, on n'attendra pas 20
1: Super.
0: Ans. On termine en chanson le rythme, le swing, le vibrato si caractéristique de Pauline Croze dans mon titre préféré de cet album. L'album s'appelle donc Pauline Croze, le titre M'en voulez-vous encore? Merci Pauline pour ce moment.
1: Merci.

C'était Pauline Cross avec Mon voulez-vous, extrait de la réédition donc de son album éponyme. La chanteuse l'invitait de monter le son tôt cette semaine à un entretien à retrouver donc en version longue sur le 107.7, notre site et notre application. On se retrouve après les infos donc de 19h après Thibaut et Adam Levine.

0: de Tiwayo pour vous accompagner sur Radio Vinci Autoroute. Le prochain point trafic revient dans quelques minutes. Ça sera juste après les informations. Belle soirée à vous. Il est tout juste 19h.
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2: Bonsoir à tous. Moscou dénonce un acte illégal. La France a arraisonné un pétrolier de la flotte fantôme russe dans l'océan Atlantique, un navire sous sanction européenne et qui est attendu demain matin dans la baie de Douarnenez dans le Finistère. Il sera mis à la disposition de la justice française. À Paris, action, réaction après les centaines d'interpellations ce week-end en marge de la finale de la Ligue des Champions. La justice se penche dès aujourd'hui sur le cas d'une dizaine de jeunes individus actuellement jugés en comparution immédiate. Un homme de 41 ans lui est présenté en ce moment à un juge d'instruction dans le Gers. Il est le principal suspect dans l'enquête sur la disparition d'une collégienne de 11 ans, Liana, activement recherchée depuis vendredi après-midi dans la commune de Fleurance. Le suspect est le père d'une amie de la jeune fille. Elle a été vue dans sa voiture pour la dernière fois. Lui explique l'avoir déposée à la piscine de la commune à sa demande. Une petite fille recherchée également dans le Gard, une fillette de 3 ans portée disparue dans le secteur d'Uzès. Elle était placée dans un foyer d'accueil et ses parents seraient venus ce matin la chercher sans autorisation. Un important dispositif de gendarmerie a été déployé.

0: déployés. Emmanuel Macron appelle à un cessez-le-feu robuste au Liban, où Israël a étendu hier ses opérations militaires dans le sud du pays. Cet après-midi, l'armée israélienne a appelé les Libanais à évacuer la banlieue sud de Beyrouth en vue de nouvelles frappes. Duralex, placé en redressement judiciaire, l'entreprise orléanaise en grande difficulté de trésorerie. Elle avait déjà été reprise il y a 2 ans par ses salariés sous forme de coopérative. Et puis en tennis, il n'y a plus de Français à Roland-Garros, plus de Françaises en l'occurrence, avec l'élimination de la dernière chance tricolore cet après-midi. Diane Paris a été battue en 2-7 par la Polonaise Swalinska. Il est 19h02, merci de votre attention. Dans un instant, vous restez branchés, c'est l'infotrafic après la météo.
1: La météo en effet avec des températures en légère baisse en France. Pour le sud-est en ce début de soirée, encore un alternat de soleil et de nuages. Avec le vent aussi qui a tendance donc à se lever en Provence et en Vallée du Rhône, des rafales allant jusqu'à 60 km/h. Les températures varient en ce moment entre 22 et 26 degrés à Clermont-Ferrand, Lyon et Valence ou encore jusqu'à 28 à Marseille, Montpellier et Nîmes. Demain, une perturbation pluvio-orageuse, attention, touchera quasiment tout le sud-est, entraînant une baisse des températures.
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1: Et votre 17-20 qui se poursuit, c'est déjà la dernière partie d'ailleurs pour vous ramener soit à la maison ou vous accompagner, vous qui allez travailler ce soir et cette nuit d'ailleurs, bien du courage. Alors pour les prochains kilomètres, nous allons retrouver votre rendez-vous santé. Oui, on prend soin de votre santé sur Radio Vinci Autoroute. Nous reviendrons cette semaine de prévention du diabète sur cette maladie qui touche près de 4 millions de Français. Nous allons aussi nous détendre en musique avec Yngwie ou encore Amel Bent, juste après le point sur le trafic.
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1: L'infotrafic à 19h03, ça va nettement mieux en termes de difficultés de circulation. Il n'y en a quasiment plus, je pense à vous aussi bien, qui allez passer au sud de Clermont-Ferrand, via notamment la 75, donc au-delà hein, du réseau Vinci Autoroute, en direction de Béziers, pour passer la zone de travaux du côté d'Issoire. Ça y est, ça rentre dans l'ordre, tout comme du côté de Lyon, quasiment plus de retard sur votre trajet. S'il y a un petit peu de monde, c'est 5-10 minutes, et encore, c'est vraiment 5 bonnes minutes pour passer les derniers ralentissements. Ça sera exactement la même chose pour vous qui allez passer côté Provence, près de Marseille, Aix-en-Provence. Par contre, faites attention près de la Provence sur la 7 en direction de Lyon, juste avant d'arriver au niveau de la sortie 25 de Cavaillon. Il y a une voiture impliquée dans un accident sur la bande d'arrêt d'urgence et il y a des débris aussi sur la voie du milieu. Et là, s'il vous faut un repère, ça sera le kilomètre 212. Pour clôturer ce point trafic, direction le Languedoc-Roussillon, non pas pour revenir ensemble sur des bouchons, par exemple à Montpellier, Nîmes, tout est rentré dans l'ordre. Mais par contre, près de Carcassonne, il y a un poids lourd qui peut gêner votre passage sur la 61 en direction de Montpellier, dans la sortie 21 de Castelnaudary. C'est un poids lourd donc qui est arrêté près des voies de circulation. Voilà ce qu'il fallait retenir encore en ce moment sous le soleil et donc les nuages, un petit peu de vent aussi près de la vallée du Rhône donc et la Provence.
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1: La musique de King V pour vous accompagner. Vous souhaitez un bon lundi soir aussi à l'écoute de Radio Vinci Autoroute. Alors ça va être simple, à 19h10, il n'y a quasiment plus de bouchons. Ça y est, c'est bien résorbé du côté de Clermont-Ferrand, de Lyon ou encore pour vous qui allez passer par Marseille ou encore Montpellier pour ne citer que quelques exemples. On reparlera de toute façon de vos conditions de circulation tout à l'heure à 19h15, juste après la voix d'Alanis Morissette avec Join You sur la Radio Vinci Autoroute.

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2: Ouais, c'est un point trafic qui va quand même être assez rapide, dans le sens où il n'y a quasiment plus de difficultés de circulation. Pour vous qui allez passer par le sud-est du pays, c'est normal, puisqu'à cette heure-ci, l'heure de pointe est derrière nous. S'il y a encore un petit peu de monde, ça sera pour accéder au tunnel sous Fourvière si vous êtes en direction de Paris, en passant par Lyon-Centre, mais c'est moins de 10 minutes pour passer. Les derniers ralentissements, les seules d'ailleurs difficultés de circulation, qui pourraient avoir un impact sur votre trajet. Alors, j'ai quand même deux véhicules qui peuvent gêner votre passage. Près d'Aix-en-Provence, c'est de Carcassonne. Alors, à Aix-en-Provence, ça se passe sur l'autoroute A8 en direction de Lyon, de l'autoroute A7 dans la sortie de la Phare-les-Oliviers. Donc, une voiture qui va gêner un petit peu votre passage. Et puis, à Carcassonne, pour terminer là-bas, sur la 61 en direction de Montpellier, là, les opérations de dépannage ont commencé. Là où un fourgon, donc, peut gêner votre passage dans la sortie 21 de Castelnaudary. C'est bon, vous savez tout. Et à suivre, votre rendez-vous santé pour la suite de votre 17-20. En cette semaine de prévention du diabète, nous parlerons de cette maladie qui touche près de 4 millions de Français. Le nombre de nouveaux cas pourrait pourtant être réduit grâce à une prise en charge précoce. Les détails donc pour votre 17-20 après Angel et Justice.

0: Angel Justice pour vous accompagner sur les ondes de Radio Vinci Autoroute. Et à 7h-ci, à 19h19, ça se passe de mieux en mieux. Il n'y a quasiment plus de difficultés de circulation. Encore un petit peu de monde à Lyon et encore, c'est en train de rentrer dans l'ordre. On en reparle dans quelques minutes. D'ici là, votre rendez-vous santé en partenariat avec le magazine Bien-être et Santé. À l'occasion de la Semaine nationale de prévention du diabète de type 2, les pharmacies se mobilisent pour sensibiliser et repérer les patients à risque. Charlotte Latour est avec Juliette Legros, directrice de la rédaction du magazine, pour nous en dire plus.
1: Sur les plus de 4 millions de Français touchés par le diabète, 92% sont atteints du diabète de type 2. D'ici l'an prochain, on pourrait compter 500 000 nouveaux cas, mais on peut retarder l'arrivée de la maladie, voire même l'éviter. Avant d'en parler, déjà, qu'est-ce que c'est que le diabète de type 2, Juliette Legros?
2: C'est une maladie qui fait monter trop haut le sucre dans le sang. Le corps fabrique encore de l'insuline, mais elle agit moins bien. Avec le temps, ça fatigue l'organisme, ça peut même abîmer plusieurs organes si c'est pas surveillé. Les principales causes, elles sont connues, c'est le surpoids, la sédentarité et une alimentation trop riche ou déséquilibrée.
1: Comment détecte-t-on la survenue de la maladie ?
2: Ça peut être une soif excessive, des envies d'uriner fréquentes, une fatigue inhabituelle, d'où l'intérêt d'un dépistage. Alors souvent, c'est par une prise de sang prescrite par le médecin, mais, et donc ça c'est nouveau, en pharmacie, le dépistage peut avoir lieu, il va débuter par un questionnaire qui permet aux pharmaciens de repérer les personnes à risque avec des critères comme l'âge, l'indice de masse corporelle, le fameux IMC, le tour de taille ou des antécédents familiaux. Et si le score y dépasse un certain nombre de points, le pharmacien procède à un test dit capillaire. Il s'agit en fait d'un prélèvement d'une goutte de sang au bout du doigt, immédiatement analysé avec un lecteur de glycémie.
1: Ces procédés sont en place dans toutes les pharmacies ?
2: Pas dans toutes. La Fédération française des diabétiques a lancé en 2012 la Semaine nationale de prévention qui a lieu en ce moment. Et c'est dans ce cadre que les pharmaciens partenaires de cette semaine peuvent proposer un test de dépistage à l'officine. À noter, je le précise, ce test, il n'est pas encore pris en charge par l'assurance maladie. Et selon les pharmacies, le test, il est payant, mais en général, c'est vraiment pas très cher, ou gratuit, ou pris en charge par la mutuelle.
1: Et alors, en quoi est-ce que cela permet de retarder la survenue de la maladie, ce test ?
2: Plus la maladie elle est détectée tôt, plus les risques de complications lourdes, cardiovasculaires, rénales, oculaires, neurologiques, peuvent être limités. Du coup, si la mesure du test de la glycémie y dépasse les seuils de vigilance, le patient il est orienté vers son médecin traitant pour une prise en charge rapide et adaptée.
1: Alors on insiste bien sur le fait que ce test n'est pas encore généralisé. Et pourquoi d'ailleurs, Juliette ?
2: En fait, il ne l'est pas encore, mais il devrait l'être prochainement. Là, la Caisse nationale de l'assurance maladie, elle est en train de mettre au point ce nouveau dispositif d'accompagnement qui devrait être déployé à l'échelle nationale au 1er janvier 2027. Et ça deviendra gratuit pour les patients.
1: Merci Juliette Legros, Bien-être et Santé, magazine à retrouver dans toutes les pharmacies partenaires.
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3: Il est 19h30 et à cette heure-ci, il n'y a plus de difficultés de circulation. Et ça, c'est une bonne chose. J'ai envie de vous dire, vous qui allez passer aussi bien près de Clermont-Ferrand, de Lyon également, ou encore près de Marseille, vous qui allez rejoindre Arles, Nîmes, Montpellier, Narbonne, Carcassonne ou encore Perpignan, pas de bouchons à l'horizon. Il y a par contre des véhicules qui peuvent encore gêner un petit peu. Votre passage, ça vous concernera tout près de la Provence, par exemple, sur la 7 en direction de Lyon, juste avant Cavaillon, la sortie 25, là, où un accident se poursuit sur la bande d'arrêt d'urgence au niveau donc du kilomètre 212. Et puis, si vous deviez passer près de la frontière espagnole aussi, sur la 9 en direction de Lyon, ça vous concerne en fait juste avant d'arriver au péage du Boulou dans le secteur du Pertus. Là, c'est un poids lourd qui va gêner un petit peu votre passage, là où d'ailleurs le dépanneur a été appelé. Et puis, pour le clôturer ce point trafic, direction Carcassonne quand même, sur la 61, direction de Montpellier, dans la sortie 21 de Castelnaudary, là, il y a un fourgon qui gêne là aussi un petit peu votre passage. Pour le clôturer ce point trafic, direction quand même la vallée du Rhône avec cette nouvelle information près de Valence sur la 7 en direction de Marseille. Juste avant d'arriver à Valence-Romans, il y a quand même des obstacles sur la voie la plus à gauche. Voilà pourquoi il faut anticiper et décidément j'ai une autre nouvelle information qui vous concernera près de Salon de Provence sur la 7 en direction de Lyon juste avant le péage de Lançon de Provence. Là c'est une voiture qui est arrêtée près des voies. Il est 19h32.
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3: Et pour la dernière partie de votre 17-20, nous allons quand même retrouver votre consultant juridique, Maître Eric de Caumont, pour votre rendez-vous l'automobile et la loi. Si vous travaillez dans une entreprise de transport de personnes ou de marchandises, votre employeur peut vérifier à tout moment la validité de votre permis de conduire. On en reparle dans les prochains kilomètres. D'ici là, voici Mylène Farmer.

0: Kimi, c'était Mylène Farmer pour vous accompagner sur Radio Vinci Autoroute. J'espère que vous allez bien à cette heure-ci. Alors en termes de trafic, ça se passe bien en ce début de soirée. Le pic de trafic est derrière nous, l'heure de pointe aussi. Voilà pourquoi donc tout est rentré dans l'ordre. On en reparlera de toute façon tout à l'heure à 19h45. En attendant, nous allons reprendre notre route en musique, encore sous le soleil et les nuages, avec Tom Petty and the Heartbreaker et Naïka aussi.
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Merci d'écouter Radio Vinci Autoroute. Il est 19h43 et à cette heure-ci, ça se passe bien, tout simplement. Dans le sud-est du pays, on aura de toute façon l'occasion d'en reparler dans quelques minutes. Rendez-vous après Claudio Capeo. Qu'est-ce qu'il me restera sur le 107.7 ?

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1: 19h46, vous nous écoutez en ce moment en Occitanie, dans la région Provence-Alpes-Côte d'Azur, ou encore pour vous qui allez rejoindre l'Auvergne-Rhône-Alpes, la particularité ou le point commun, c'est qu'il n'y a pas de bouchon. Il n'y a pas non plus d'informations en fait qui pourraient gêner votre passage, qui pourraient entraîner des bouchons. Par contre, il y a quand même quelques véhicules qui pourraient avoir un petit impact sur votre trajet. Ça vous concernera par exemple tout près de Cavaillon, donc ça vous concernera surtout vous qui allez laisser Salon de Provence derrière vous, sur l'autoroute A7 en direction de Lyon. Juste avant d'arriver à Cavaillon, la sortie 25, il y a donc un accident qui se poursuit, impliquant un poids lourd sur la bande d'arrêt d'urgence, avec la voie de droite aussi qui a été neutralisée pour permettre les opérations de dépannage. Voilà concrètement ce qu'il fallait retenir donc pour le moment. Sous le soleil et les nuages, attention, les orages vont arriver à partir de demain matin, et ce pour toute la journée de demain mardi. Il va falloir vraiment anticiper, je compte sur vous. Et si vous travaillez dans une entreprise de transport de personnes ou de marchandises, votre employeur peut vérifier à tout moment la validité de votre permis de conduire. Mais que risque un chauffeur qui n'a pas informé son employeur de la perte de son permis? Dans un instant, nous poserons la question à notre consultant juridique, Maître Éric Decaumont. Rendez-vous dans l'automobile et la loi, après Matt Pokora.

0: quand même. C'était Matt Pokora pour vous accompagner sur les ondes de Radio Vinci Autoroute. Il est 19h50 et à cette heure-ci, vous n'êtes pas tout seul, mais pour autant, il n'y a plus de difficulté de circulation. Et dans l'automobile et la loi, tout de suite, nous recevons notre consultant juridique. Il est au micro d'ailleurs de Francine Thomas pour clôturer votre 17-20.
1: Et il s'appelle Maître Éric de Caumont. Bonjour Maître.
2: Bonjour à toutes et à tous.
1: Les entreprises de transport de public et de marchandises peuvent, si elles le souhaitent, accéder aux informations relatives à la validité du permis de conduire des 700 000 personnes qu'elles emploient comme conducteurs. Mmh. Et depuis le 1er avril dernier, le tarif de ce service a été revu à la baisse. Que se passe-t-il si un salarié a menti à son employeur et que celui-ci découvre qu'il n'avait pas de permis?
2: Alors, à quoi ont droit les entreprises en question? Elles n'ont pas le droit à avoir votre relevé intégral d'information de votre permis à points, non.
1: Que deux points, elles n'ont pas à le savoir.
2: Non, elles ont juste le droit de savoir si votre permis est valide. Sachez bien entendu que le fait de ne plus avoir de permis pour tout professionnel qui roule, un chauffeur, mais même pour des gens comme des VRP ou comme des commerciaux, qui ont un véhicule de fonction, par exemple, aussi, et dont ce n'est pas la fonction principale que de rouler, mais on leur a mis un véhicule de fonction à disposition pour qu'ils puissent aller d'un site à un autre de l'entreprise ou des choses comme ça, ou rentrer chez eux. Eh bien, il faut savoir que pour toute personne pour lesquelles c'est prévu par le contrat de travail, et en général, c'est pas oublié dans le contrat de travail, il y a des modèles, hein, je vous rassure, le fait de perdre le permis, c'est une cause de licenciement sans indemnité. Si en plus, effectivement, vous tentez de le dissimuler, ça peut être considéré comme une faute grave et ça peut vous faire perdre d'autres indemnités auxquelles vous auriez eu droit en quittant l'entreprise. Donc, objectivement, vu les moyens techniques qu'ont les entreprises maintenant de le savoir, et par ailleurs, le fait que vous risquez de toute façon un licenciement et peut-être pour faute grave, objectivement, je vois pas trop l'intérêt de jouer à ça.
1: Donc il faut le dire, quand on a perdu son permis,
2: il
1: faut aller
2: le dire.
1: Ça
2: peut vous éviter de gros ennuis. Encore une fois, j'ai souvent l'occasion de le dire sur cette antenne, imaginez que l'assureur la prenne à l'occasion d'un accident. C'est vous qui allez effectivement être poursuivi par la société. C'est pas que vous vous êtes pas assuré, c'est que vous vous êtes rendu non assurable, en quelque sorte, par votre incurie. Donc c'est un sport qui est, à mon avis, très dangereux.
1: Merci Maître de Caumont. Pour retrouver sans cesse de nouvelles informations sur nos droits d'automobiliste, il y a votre site internet et l'adresse cmaître-de-caumont.fr. À bientôt Maître.
2: À très bientôt.
0: Merci beaucoup à tous les deux pour la suite et la fin aussi de votre 17-20. Et pour fêter entre guillemets cette tendance à la fluidité dans le sud-est du pays, nous allons reprendre notre route en musique sur Radio Vinci Autoroute. Il y en a du beau monde. David Guetta, Sia ou encore Freddie Mercury et sa bande Queen. I want to break free sur l'essentiel de 7. Bon lundi soir.

0: C'était David Guetta et la voix de Sia pour vous souhaiter un bon lundi soir et pour clôturer aussi votre 17-20. Le prochain point trafic revient après les infos. Il est tout juste 20h.
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2: Bonsoir à tous. Il doit arriver demain matin en Bretagne. Le pétrolier de la flotte fantôme russe arraisonné dans l'océan Atlantique par la marine française sera ramené dans la baie de Douarnenez dans le Finistère. Un navire sous sanction européenne. Il sera ensuite à la disposition de la justice française. De son côté, Moscou dénonce un acte illégal. Les nouvelles difficultés financières de Duralex. L'entreprise annonce son placement en redressement judiciaire. Une période d'observation de 6 mois en raison de tension de trésorerie. Duralex, réputé pour ses verres incassables, avait été reprise il y a 2 ans par ses salariés sous la forme d'une coopérative. Les premières condamnations sans doute à venir à Paris après les débordements en marge de la finale de la Ligue des Champions. 890 interpellations dans toute la France d'après le dernier bilan aujourd'hui. Et en ce moment, les premières comparutions immédiates. Une dizaine d'individus jugés au tribunal de Paris. Dans le Gers, un homme de 41 ans présenté en ce moment à un juge d'instruction. Il est le principal suspect dans l'enquête sur la disparition de Liana, une jeune collégienne de 11 ans, activement recherchée depuis vendredi après-midi. L'homme est le père d'une amie de la jeune fille. Elle a été vue dans sa voiture pour la dernière fois. Lui explique l'avoir déposée à la piscine de la commune à sa demande. Une enquête pour disparition inquiétante également en ce moment dans le Gard. Un important dispositif de gendarmerie dans le secteur d'Uzès pour tenter de retrouver une fillette de 3 ans. Elle était placée dans un foyer d'accueil. Ses parents seraient venus la chercher ce matin sans autorisation. Le sport, ce lundi, c'en est fini des Français à Roland-Garros avec la défaite de Diane Paris en 8e de finale. La dernière chance tricolore battue en 2-7 par la Polonaise Swalinka. Et puis chez les hommes, qualification tout à l'heure pour les quarts de finale.

0: Du Canadien Ozial Yassim et des Italiens Berrettini et Coboli. Il est 20h02, fin de ce flash, dans quelques instants le trafic après la météo.
1: Merci Thibaut. Aujourd'hui, le soleil était au rendez-vous, mais il va falloir lui dire au revoir. Demain, une perturbation venue du nord-ouest va traverser le pays et amène avec elle des nuages et de la pluie qui vont alterner avec quelques éclaircies tout de même dans le quart sud-est. Les orages seront soutenus en vallée du Rhône, ajouté à ça d'importantes rafales de vent qui sera présent de partout sur le pays avec des pointes qui pourraient atteindre jusqu'à 80 km/h localement. Côté température, les minimales sont comprises entre 12 et 21 degrés et pour les maximales, eh bien, vous pourrez compter 25 à Nice, 26 à Lyon, 27 à Marseille, 27 aussi à Perpignan et même jusqu'à 28 degrés près de Montpellier.
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1: Il est 20h03, vous écoutez Radio Vinci Autoroute. La circulation est fluide de partout, sauf pour vous qui roulez près de Nice. Je vais tout vous expliquer. Il y a un accident qui s'est produit il y a maintenant presque une heure sur l'autoroute A8 pour vous qui roulez en direction d'Aix-en-Provence et de Marseille. Vous allez être concerné, vous qui faites le trajet entre Nice et Cannes. C'est 2 km après la sortie 47 Villeneuve-Loubet que 5 voitures ont été impliquées dans un accident. Ces voitures, il y en a déjà 2 qui ont été évacuées. Mais pour l'instant, la voie de droite reste neutralisée. Il y a bien sûr des panneurs et forces de l'ordre qui sont mobilisées près de ce kilomètre 178 où vous n'avez donc que les deux voies de gauche pour rouler. Et forcément, avec l'heure de pointe, en tout cas la fin de l'heure de pointe, ça a créé un ralentissement. Vous êtes ralenti, hein. Vous mettez une dizaine de minutes à passer un ralentissement qui s'étend sur presque 5 km. Donc, en amont de cet accident, vous allez être concerné par ce bouchon après la sortie 49 Saint-Laurent-du-Var. Vous voilà prévenu. Maintenant, je vais vous rejoindre près d'un autre accident, vous qui circulez au sud d'Avignon. Vous êtes cette fois sur l'A7 en direction de Lyon, juste avant la sortie 25 Cavaillon. Un accident entre une voiture et un fourgon, un poids lourd qui se trouve sur la voie de droite, qui est donc également neutralisé dans ce secteur. Pas de ralentissement, mais vous n'avez là aussi que les deux voies les plus à gauche pour rouler près du kilomètre 212. Enfin, je vais quitter la Provence-Alpes-Côte d'Azur et vous rejoindre, vous qui roulez en Occitanie, avec deux informations. D'abord, vous roulez à Béziers sur l'A9 en direction de Barcelone et vous souhaitez emprunter la sortie 36 Béziers-Ouest. Notez qu'une voiture est en panne dans cette sortie. Et puis, légèrement plus au nord, pour vous qui roulez entre Toulouse et Carcassonne sur la 61 en direction de Narbonne, là aussi, c'est un poids lourd cette fois qui est en panne dans la sortie 21 Castelnaudary. Le dépanneur d'ailleurs est arrivé sur place pour le prendre en charge. Vous voilà prévenu, là aussi, il pourrait y avoir de la gêne. Et enfin, c'est du direct. J'ai une toute dernière information qui me parvient et qui va nous ramener près de Nice. Vous roulez sur l'A8 en direction d'Aix-en-Provence et de Marseille dans la sortie 52 Nice-Saint-Isidore. Un fourgon est en panne. Là aussi, il pourrait y avoir de la gêne. Maintenant que je vous ai dit ça, vous savez tout ce qui pourrait vous gêner à l'instant T.
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Olive's Garden, Lemon Tree, pour commencer la soirée. Comme il se doit, j'ai envie de dire, prendre la vie du bon côté. Côté trafic, j'ai une bonne nouvelle pour vous qui circulez entre Nice et Cannes sur la 8 en direction d'Aix-en-Provence et de Marseille, puisque les 5 voitures qui étaient accidentées après la sortie 47 Villeneuve-Loubet ont toutes été évacuées par le dépanneur. Et l'homme en jaune qui se trouve sur place est en train de vous rendre cette voie de droite. Donc le bouchon qui se trouve à l'arrière devrait rapidement se résorber. On fait le point quand même sur les autres informations qui pourraient vous gêner dans ce quart sud-est du pays sur les autoroutes. Après un peu de musique, vous avez rendez-vous avec Oria et juste avant, Natacha Saint-Pierre. Tu trouveras.

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1: Il est 20h15 et la circulation est fluide, peu importe où vous roulez, puisque près de Nice, la situation s'est considérablement améliorée. Je vais vous rejoindre d'ailleurs sur la Côte d'Azur pour évoquer en détail ce qu'il se passe. D'abord, notez, vous qui roulez à Nice sur la 8 en direction d'Aix-en-Provence, que dans la sortie 52, Nice-Saint-Isidore, un fourgon est en panne juste avant la barrière de péage. Maintenant, je vous rejoins toujours sur cette A8 en direction d'Aix-en-Provence, 4 km après la sortie 49, Saint-Laurent-du-Var, un obstacle pourrait se trouver sur les voies de circulation, près du kilomètre 182. Et puis, vous nous écoutez peut-être depuis un moment, on vous parlait d'un accident après la sortie 47, Villeneuve-Loubet, 2 km après cette sortie. La bonne nouvelle, c'est que désormais, cet accident est totalement terminé près du kilomètre 178. Les 5 voitures impliquées ont été évacuées et la voie de droite qui a été neutralisée vous a été rendue et le ralentissement qui s'était formé dans ce secteur est en train de presque totalement se résorber. Quelques coups de frein à mettre, mais pas de bouchons notables en tout cas dans ce secteur. Je vais maintenant vous rejoindre, vous qui roulez au sud d'Avignon sur l'autoroute A7 en direction de Lyon, puisque juste avant la sortie 25 Cavaillon, la voie de droite reste neutralisée près du kilomètre 212. Conséquence là aussi d'un accident entre un fourgon et une voiture. Le poids lourd impliqué est toujours sur place, même si le dépanneur devrait arriver dans les prochaines minutes. Je quitte la Provence-Alpes-Côte d'Azur et je vous rejoins dans le département de l'Hérault. Vous roulez à Béziers sur la 9 en direction de Barcelone et vous souhaitez emprunter la sortie 36 Béziers-Ouest. Une voiture est en panne dans cette sortie. Et d'ailleurs, j'apprends que le dépanneur vient d'arriver pour pouvoir prendre cette voiture en charge. Vous pensez à bien vous écarter de ce véhicule en difficulté. Et puis, autre dépannage en cours dans une sortie, ça vous concerne, vous qui roulez entre Toulouse et Carcassonne sur la 61 en direction de Narbonne. Et cette fois, ça se passe dans la sortie 21 à Castelnaudary et c'est un poids lourd cette fois qui est en panne. Là aussi, vous pensez à vous en écarter le plus possible. Vous savez tout de ce qui pourrait vous gêner pour l'instant. Compositeur majeur du cinéma français, Éric Serra célèbre aujourd'hui 45 ans de création du Grand Bleu à Arthur et les Minimoys en passant par Léon. Il a façonné de nombreuses musiques de films et il repart aujourd'hui sur scène avec Éric Serra Live, un voyage à travers toute sa carrière. Et il sera notre invité dans Sur la route avec, juste après, No Diggity. No Diggity.

0: 20h passées de 21 minutes et j'ai une bonne nouvelle supplémentaire à vous apporter, vous qui y circulez. Au sud d'Avignon, sur l'A7 en direction de Lyon, les véhicules qui étaient accidentés à une dizaine de kilomètres après la sortie 26 Sénas ont désormais pu être évacués, ce qui veut dire que la voie de droite qui reste neutralisée pour l'instant près du kilomètre 212 devrait rapidement vous être rendue.
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0: Sur la route avec l'un des compositeurs français les plus doués de sa génération, le compositeur fétiche de Luc Besson notamment, Éric Serra, est au micro de Virginie Decorte.
2: Bonjour Éric Serra.
3: Bonjour.
2: On est très heureux de vous recevoir puisque ça y est, vous repartez en tournée avec Éric Serra live pour vos 45 ans de carrière, rien que ça.
3: Oui, ça fait bizarre, oui. Je suis ravi de partir en tournée, je suis moins ravi de mes 45 ans de carrière, mais bon...
2: Qu'est-ce qui vous a donné envie de remonter sur scène ?
3: La scène, c'est vraiment ce que j'aime le plus. Simplement, cette fois-ci, ça va être un gros spectacle de rétrospectif de toute ma carrière. Donc on va jouer des morceaux un peu de tous les films pour lesquels j'ai composé la musique, plus un peu de mes albums solo aussi. Il y aura quelques images de films par moment, mais ça va pas être l'essentiel du spectacle. C'est un vrai spectacle avec une mise en scène de Jérémy Lippmann, des décors, un light show, enfin bref.
2: Et ce sera quelque chose d'assez immersif, si j'ai bien compris.
3: On va essayer, oui.
2: Vos musiques, Éric Serra, elles sont liées à des images très fortes. Qu'est-ce que ça change, justement, de les proposer en concert face au public ?
3: La musique live, ça a quelque chose de magique, instantanément. C'est marrant parce que même quand on joue strictement la même chose, ce qui était le cas quand on a fait le ciné-concert Grand Bleu, tous les gens disaient qu'il y avait beaucoup plus d'émotion du fait que ça soit live, alors qu'on jouait la même chose.
2: Oui,
3: c'est la magie du live, voilà. Ce qui, moi, m'excite beaucoup sur le spectacle qu'on est en train de préparer, c'est que on va jouer de plein de films différents. Alors, cette fois-ci, par contre, je ne tiens pas absolument à ce que ce soit strictement identique. C'est là, pour certains morceaux, ça le sera, mais pour d'autres, pas du tout. On va adapter. Ça va permettre de donner une nouvelle vie à tous ces morceaux. Parce qu'il y en a certains, comme je sais pas moi, Subway par exemple, mine de rien, ça a plus de 40 ans Subway.
2: Oh, déjà. Et puis sur scène, pour une partie du public, on va vous découvrir bassiste, chanteur et chef d'orchestre. Rien que ça.
3: Dans ce spectacle-là, j'ai envie de m'amuser parce que j'adore ça. Je peux pas dire ce que je préfère entre jouer de la basse, jouer de la batterie, diriger un orchestre symphonique, chanter. C'est vraiment des choses que j'adore faire, mais qui sont des plaisirs très différents.
2: C'est un panel de plaisir très
3: donc,
2: large.
3: J'ai l'intention de m'amuser un peu avec tout ça. Parce que j'ai cru comprendre depuis quelques années que le plaisir qu'on ressent sur scène, il est très communicatif. Et du coup, j'ai envie de leur partager tout ça.
2: Éric Serra, on reste ensemble. On se retrouve juste après le prochain point de trafic pour parler de votre actualité et de cette tournée exceptionnelle. Et justement, en attendant, on va écouter l'une de vos plus célèbres musiques. S'il y avait qu'un film, tiens, ça serait quoi ?
3: Moi, si je devais élire mon préféré dans ce que j'ai fait, ce serait Léon.
2: Alors c'est parti pour Léon. On écoute, on se régale. À tout de suite.

La musique du film Léon, signé Eric Serra, notre invité que nous retrouverons juste après le point sur vos conditions de circulation qui arrive à 20h30. D'ici là, voici Pitbull en duo avec Jennifer Lopez. We are one, olé olé.

0: Le compositeur et multi-instrumentaliste Eric Serra est notre invité à l'occasion de sa tournée anniversaire. On lui doit notamment la musique du Grand Bleu, qui reste la BO française la plus vendue dans le monde. Suite de son interview est à retrouver juste après un point sur vos conditions de circulation.
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0: Il est 20h30 et la circulation est parfaitement fluide dans ce quart sud-est du pays. Il y a quand même quelques véhicules qui sont en panne et qui pourraient vous gêner. Et c'est le cas, par exemple, pour vous qui circulez dans l'Aude entre Toulouse et Carcassonne. Vous êtes sur la 61 en direction de la Méditerranée. Un poids lourd est en panne dans la sortie 21, Castelnaudary. Autre voiture cette fois en panne, mais cette fois sur l'A9 près de Béziers. Vous roulez sur l'A9 en direction de Barcelone dans la sortie 36 Béziers-Ouest. Il y a de la gêne juste avant d'arriver au niveau de la barrière de péage. Maintenant, je vous rejoins, vous qui circulez en vallée du Rhône. Vous êtes sur la 7 en direction de Lyon. Une dizaine de kilomètres après la sortie 18, Montélimar Sud, Pierrelatte. Un poids lourd est en panne sur la voie de droite et la bande d'arrêt d'urgence près du kilomètre 116. Et j'apprends à l'instant, d'ailleurs, qu'il vient de repartir. Toutefois, un poids lourd roule à faible allure dans ce secteur, donc en direction de Lyon. Prenez-en bonne note et surtout, vous pensez à anticiper en raison de sa vitesse réduite. Maintenant, on va partir prendre un peu le soleil sur la Côte d'Azur en cette fin de journée. Véhicule en panne aussi si vous roulez sur l'A8 en direction d'Aix-en-Provence dans la sortie 52 Nice-Saint-Isidore. Et là aussi, il y a de la gêne avant la barrière de péage. Et enfin, une dernière information qui vous concerne sur cette même autoroute et dans cette même direction, puisque 1 km avant d'arriver au niveau de la sortie 48 Cagnes-sur-Mer, près du kilomètre 182, ça va être votre repère, un obstacle se trouverait sur les voies de circulation, et c'est Geoffrey, l'homme jaune, qui est chargé de venir le ramasser. Cette fois, vous savez tout de ce qui pourrait vous gêner. Il est temps de retrouver le compositeur et multi-instrumentaliste Eric Serra, toujours au micro de Virginie Decorte.
2: Eric Serra, ses 45 ans de carrière, c'est l'occasion de regarder dans le rétroviseur. Vous avez l'impression que la route était toute tracée ou qu'il a fallu prendre des détours, des chemins de traverse parfois ?
3: Toute tracée, j'en sais rien, parce que j'avais pas du tout prévu, par exemple, la musique de film, c'était pas du tout quelque chose que j'avais prévu. J'avais même jamais pensé à ça. C'était pas un truc auquel je m'intéressais particulièrement. Moi, j'étais parti vraiment pour être musicien, c'est-à-dire instrumentiste. C'était ce dont je rêvais. C'était ce que j'adorais et j'avais commencé ma carrière comme ça et j'étais le plus heureux des hommes quoi, de réussir déjà à vivre de cette passion. La musique de film, c'est arrivé complètement par hasard parce que Luc Besson me l'a demandé quand on avait 18 ans. Il m'a demandé de faire la musique pour son tout premier court-métrage. Et en fait, ça a commencé comme ça et j'ai découvert en fait le plaisir de faire de la musique de film au fur et à mesure parce que j'avais aucune affinité particulière avec la musique de film, quoi. J'étais pas particulièrement cinéphile non plus, mais en fait j'ai découvert ce plaisir parce que c'est très particulier de composer la musique d'un film. Ça aussi, c'est complètement magique. Parce qu'il y a un moment où, quand vous êtes en train de travailler sur une scène, il y a un moment où soudain, il y a un déclic, quoi. Il y a un switch, et soudain, la scène prend une autre dimension. Et ça, même pour le compositeur, c'est magique, en fait. On comprend pas bien comment ça marche.
2: 107.7 oblige, Eric Serra. Quel rapport vous avez avec la route, la conduite aujourd'hui? Parce que je sais que vous avez une conduite assez sportive. Est-ce que c'est toujours le cas aujourd'hui?
3: Oui, j'adore ça. Malheureusement, maintenant, de nos jours, c'est quand même beaucoup plus compliqué parce que les lois sont beaucoup plus strictes qu'avant. Donc, je fais très rarement de la route parce que ça me frustre trop, justement, de ne pas pouvoir conduire vite. Et donc, je voyage quasi jamais en voiture maintenant, alors qu'avant, oui.
2: Et la voiture électrique, vous vous êtes laissé tenter ou pas encore?
3: Pas encore, mais j'en ai très envie. Je pense que la prochaine voiture que j'achèterai, elle sera électrique.
2: Alors la tournée va débuter début novembre et s'achèverra le 6 décembre à l'Accor Arena. Ouais. En tout, une vingtaine de dates est prévue. Vous allez passer par Lyon, Nice, Aix-en-Provence, Bordeaux, Dijon, Poitiers ou encore Strasbourg. C'est un sacré Tour de France qui vous attend.
3: Oui, oui, c'est une super belle tournée. C'est ce qu'on appelle tournée des zéniths, en gros. Sauf quand il n'y a pas de zénith. Comme par exemple, on sera à Nice, donc c'est au Palais Nikaya, le 28 novembre. Et ça va être, ouais, ça va être une belle tournée. Ouais. On va faire toute la France.
2: Et toutes les infos sont à retrouver sur ericserra.live.
3: Yes.
2: Merci beaucoup d'avoir voyagé avec nous.
3: Ben, merci à vous.
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0: 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Souvenir avec Ayam sur Radio Vinci Autoroute. Il est 20h38, circulation parfaitement fluide. Quelques véhicules en panne dans des sorties qui pourraient vous gêner très ponctuellement. Je vous explique tout ça à 20h45. Mais d'ici là, voici Jason Derulo et Matt Cohn.
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1: À 20h45, ça se passe très très bien dans ce quart sud-est du pays. La circulation est fluide, les bouchons du soir et l'heure de pointe sont désormais terminés. Je vous dis quand même tout de ce qui pourrait vous gêner. Tout d'abord, j'ai une nouvelle information qui vous concerne, vous qui circulez dans le Puy-de-Dôme. Vous êtes sur la 89 en direction de Bordeaux, 1 km avant d'arriver au niveau de la sortie 28, le Zou. Un poids lourd pourrait être arrêté sur les voies de circulation au niveau du kilomètre 420. Yves, l'homme en jaune, va se rendre sur place pour sécuriser la zone. Maintenant, légèrement plus au sud, vous roulez dans le département de la Loire sur la 72 en direction de Saint-Étienne. Juste avant d'arriver au niveau de la sortie 6, Feur, un cône se trouverait sur les voies de circulation, juste au niveau du kilomètre 95. Ça va être votre repère dans le secteur. Et puis maintenant, je vais voyager avec vous un peu plus au sud et vous rejoindre, vous qui roulez en Occitanie. Vous êtes sur la 61 en direction de Narbonne, dans la sortie 21, Castelnaudary. Un poids lourd est en panne. Le dépannage se poursuit, mais il pourrait y avoir de la gêne. Donc, le bon conseil, c'est de lever le pied si vous souhaitez quitter l'autoroute à Castelnaudary. Maintenant que je vous ai dit ça, vous savez vraiment tout de ce qu'il se passe pour le moment. Le retour de la musique, c'est pour tout de suite avec Barry White.
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La voix de Marine avec le titre Escroc. Il est 20h52 et tout se passe toujours pour le mieux dans le quart sud-est du pays. On peut donc poursuivre la route en musique avec Mentissa et Patrice pour terminer l'heure.

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1: 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Il est 21h.
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3: Bonsoir, bonsoir à toutes et à tous. C'est déjà le 1er juin 2026. J'espère que tout le monde va bien et très heureux de vous retrouver à titre personnel en ce jour où je fête mes 10 ans jour pour jour à l'antenne du 107.7 et donc très très heureux de partager cette soirée avec vous. Alors ce soir, rien à voir avec un anniversaire, hein, les chronotachygraphes arrivent dans les VUL, véhicules utilitaires légers dans un mois tout pile, l'occasion notamment de se plonger dans les métiers de la Dréal, tous les détails dans un instant. Mais d'abord, l'infotrafic sur un peu plus de 4600 km d'autoroute et pour le sud, la vallée du Rhône et le grand pourtour méditerranéen, j'ai le plaisir d'accueillir Camille Morera. Bonsoir Camille.
1: Bonsoir Sébastien.
3: Camille, le bouton, je ne vous entends pas. Non, c'est le mien que j'ai pas allumé. Bonsoir Camille.
1: Bonsoir Sébastien.
3: Elle commence bien cette émission. Ça va?
1: Oui, super. Et vous êtes en forme?
3: Bah toujours, moi, vous savez. Toujours. Bon, en tout cas, très heureux de vous retrouver et pour le sud-ouest du pays, c'est notre ami Clément Finot. Bonsoir Clément.
4: Bonsoir Sébastien, bonsoir à vos invités, bonsoir à toutes et à tous. Et moi, j'entendais Camille dès le départ, Sébastien.
3: Oui, c'est ça, c'est moi qui n'avais pas appuyé sur le bon bouton.
4: C'est ça, c'est voilà. La différence entre nous deux.
3: Voilà, c'est ça. C'est lui qui dit ça. Alors, il y a cinq minutes, il me dit, alors en fait, je dois appuyer sur ce bouton-là. Et ben, je dis oui, tout à fait. Ah ouais, je balance, moi.
4: Ça, c'est vraiment pas sympa, vraiment.
3: Allez, très bien, merci en tout cas d'être là, Clément, Camille. Je vous retrouve tous les deux dans moins d'une minute. Nous sommes aujourd'hui le lundi 1er juin 2026. Bienvenue à toutes et tous que vous nous écoutez en direct ou en replay. Votre météo tout de suite. Bon alors ce soir et cette nuit, au fur et à mesure des heures, la perturbation qui concernera demain quasiment tout le pays va arriver par le nord-ouest. De la pluie parfois soutenue, des Hauts-de-France aux Charentes, en passant par la Bretagne, les pays de la Loire, la Touraine, la Normandie et l'Île-de-France. Des orages également attendus sur le Cotentin, le Massif armoricain, l'estuaire de la Loire et la Charente-Maritime. Quelques ondées sur le Béarn et le Sud-Lorrain. Ailleurs, ciel encore calme, température nocturne comprise entre 15 et 20 au nord et entre 15 et 23 au sud.
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3: Bienvenue à vous si vous venez de nous rejoindre à l'instant sur les antennes de Radio Vinci Autoroute et de Radio

0: plan d'autoroute, on fait un nouveau point sur vos conditions de circulation. Et je me dois de commencer par les autoroutes de l'Ouest et du Centre avec un nouvel événement près des voies de l'autoroute A11, l'axe entre Paris et Nantes. Un sanglier nous a été bien signalé près des voies, kilomètre 117, entre la sortie 5, la Ferté-Bernard, et la sortie 4, Brou. Méfiance dans les deux sens de circulation. Sur l'autoroute A10, l'axe entre Bordeaux et Paris en direction du Nord, kilomètre 212, traversée de Tours. Après la sortie 23 Chambray, il y a une bonbonne de gaz sur la voie la plus à gauche. Les équipes de sécurité se rendent actuellement sur place, restez très attentifs. Notez que dans l'autre sens de circulation de l'autoroute A10 en direction du sud, dans la traversée de Tours, cette A10 est fermée ce soir et cette nuit. Entre la sortie 19 Tournord et la sortie 24 Jouer-les-Tours, votre déviation se fait essentiellement par le périphérique de Tours. Clément, dans le sud-ouest.
1: Trafic très calme dans le sud-ouest pour l'instant. Une zone de travaux quand même à évoquer qui est désormais en place depuis vraiment quelques instants seulement et qui me fait vous retrouver eh bien au sud-ouest en l'occurrence de la ville rose jusqu'à 6h du matin. La 64 est fermée en direction de Bayonne entre le périphérique toulousain et Portet-sur-Garonne, sortie numéro 37. Pour effectuer des travaux d'entretien, vous devez donc sortir à la Faourette ou à Rangueil, sortie 26 ou 23, puis suivre le réseau secondaire jusqu'à Portet-sur-Garonne. Dernière information à évoquer dans ce point trafic et je vais vous retrouver dans loin de Clermont-Ferrand, dans le Puy-de-Dôme, sur l'autoroute A89, l'axe entre Bordeaux et Lyon, pour vous dire qu'au kilomètre 358, on est vraiment juste à hauteur de la bifurcation A89 A71 au nord de Clermont-Ferrand, en direction de Brive et de Bordeaux. Un poids lourd est en panne, un patrouilleur se rend sur place.
0: Merci beaucoup Clément, on retrouve tout de suite Camille dans la vallée du Rhône et le Grand Quart Sud-Est.
2: Dans ce Grand Quart Sud-Est, la circulation est fluide mais également quelques zones de travaux qui se mettent en place. C'est le cas en région lyonnaise. La 46, le contournement est de la ville est fermé en direction de Paris entre Chasse-sur-Rhône et Manicieux pour effectuer des travaux d'entretien. Vous devez donc prendre ou rester sur la 7 jusqu'à Saint-Fond et emprunter le boulevard Laurent Bonnevet puis la 43. Un peu plus au sud, à Salon de Provence, toutes les bretelles qui permettent de passer de la 7 à la 54 et de la 54 à la 7 sont fermées, quelle que soit la direction, pour effectuer des travaux de maintenance. Vous devez donc obligatoirement quitter la 54 à Grand Salon de Provence, numéro 14, suivre le réseau secondaire et rejoindre la 7 en direction de Lyon à Sénas, numéro 26, ou en direction de Marseille à Rognac, numéro 28. Et depuis la 7, vous sortez à Salon Nord, numéro 27. Si vous êtes en direction de Marseille ou à Rognac, et si vous êtes en direction de Lyon, vous empruntez le réseau secondaire pour rejoindre la 54 à Salon de Provence. Et depuis la 8, eh bien, vous pouvez sortir à la phare Les Oliviers, numéro 28. Et je vais terminer les travaux par vous rejoindre dans le Var. La 8 y est fermée en direction de l'Italie, à hauteur de la bifurcation avec la 57 pour effectuer des travaux sur la chaussée. Et dans le même temps, la 57 est fermée en direction d'Aix-en-Provence et Nice, entre le Canet des Morts, numéro 13, et la bifurcation avec la 8. Dans les deux cas, vous devez sortir au Canet des Morts et suivre le réseau secondaire pour rejoindre la 8 au MUI numéro 36. Et puis toute dernière information qui nous emmène en Occitanie, vous roulez sur la 61 en direction de Narbonne. Dans la sortie 21, Castelnaudary, un poids lourd est en cours de dépannage. Il pourrait y avoir de la gêne dans cette bretelle de sortie.
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0: Dans un mois, les chronotachygraphes seront obligatoires dans les VUL qui traversent des frontières. Nous verrons ce que cela change avec peut-être une redistribution des cartes dans le monde du TRM en France. Mais surtout, nous allons partir à la découverte des métiers de la DREAL, comprenez la Direction Régionale de l'Environnement, de l'Aménagement et du Logement. Leurs contrôleurs ne font pas que de la répression, vous l'entendrez. Ils permettent aussi eh bien, de lutter contre la concurrence déloyale. Avez-vous déjà été contrôlé par la DREAL? Connaissez-vous bien leurs différentes actions et leurs métiers? Et comment voyez-vous l'arrivée de ces chronos dans les VUL? Pour participer, radio177.fr, quand vous êtes à l'arrêt, cliquez sur la bulle bleue Messenger et vous pourrez m'écrire directement dans ce studio.
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0: Connaissez-vous bien les métiers de la DREAL? C'est le sondage de votre émission de ce soir, à retrouver sur la page Facebook Les routiers sont toujours aussi sympas ou sur notre site internet radio177.fr. Cliquez sur le bandeau orange, votez et venez nous en dire plus ensuite. Mais avant d'être avec la DREAL tout à l'heure, eh ben c'est le jingle qui est pas parti, on y va.
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0: Bonsoir Marc.
5: Bonsoir.
0: Marc Bougaud, auteur du guide du chrono, merci beaucoup d'être avec nous ce soir pour ouvrir cette émission. Mais je vais devoir commencer par cette question, Marc, pour les non-initiés au métier du transport et qui nous écoutent actuellement, et d'ailleurs peut-être aussi pour Camille et Clément, peut-être qui ne connaissent pas le chronotachygraphe. Et, Clément, est-ce que ça vous parle, ça, le chronotachygraphe?
1: Absolument pas.
0: Voilà, Camille, ça vous parle, vous, le chronotachygraphe?
2: Non, pas plus que Clément.
0: Ah bah voilà, donc voyez, Marc, on a bien fait de commencer par cette question. Est-ce que vous pouvez nous rappeler en quelques mots qu'est-ce qu'un chronotachygraphe?
5: Alors, le chronotachygraphe est un appareil qui est installé sur tous les véhicules lourds, aussi bien camions qu'autocars, depuis 1974, c'est obligatoire en Europe. C'est un appareil qui va dans un premier temps enregistrer les temps de conduite, enfin les temps de conduite du conducteur, enfin du véhicule, hein, et donc du conducteur. Et en plus, le conducteur doit enregistrer quand le véhicule ne roule pas, par exemple quand il est à l'arrêt, soit pour manger ou quand il est à l'arrêt pour faire une livraison. Eh bien, il doit avec un sélecteur dire quelle est son activité pendant ce temps d'arrêt pour qu'on puisse déterminer s'il était en pause ou si au contraire il travaillait. Alors au départ c'était un appareil à disque, c'est-à-dire qu'on mettait un disque dans l'appareil et donc le disque tournait, puis il y avait des aiguilles qui enregistraient aussi bien la vitesse d'ailleurs, la vitesse, le temps de travail, les temps de conduite. Hein, c'était la grosseur du trait qui faisait l'activité. Et depuis 2006, l'appareil est numérique. Hein, donc depuis 2006 l'appareil est numérique et là actuellement on en est à la troisième génération. Ils sont dit intelligents depuis 2019. Alors pourquoi ils sont intelligents? C'est tout simplement que jusqu'en 2019, c'était des appareils qui ne communiquaient pas. Donc c'est-à-dire qu'en fait, le conducteur, il met sa carte dedans. Sur sa carte est enregistrée son activité. En fait, l'activité est enregistrée deux fois. Mmh. Elle est enregistrée au titre du véhicule, donc dans la mémoire du véhicule, et elle est enregistrée sur la carte à puce du conducteur. Donc s'il change de véhicule, bah, il emmène sa carte et comme ça, le contrôleur peut reconstituer son activité. Le contrôleur ou l'entreprise, puisque ça, beaucoup de conducteurs routiers sont payés par rapport à l'activité qu'ils ont. Hein, et donc, suivant, ça permet aussi de décompter les heures de travail, les heures de conduite et de rémunérer un certain nombre sur cette base-là.
0: Alors, je précise quand même tout de suite à Camille et à Clément, quand tu dis un disque, hein, évidemment, il ne parle pas de vinyle. Hein, il parle
5: d'un disque en papier.
0: Non, je précisais au cas où. Hein, voilà. Est-ce que finalement, on peut dire que c'est un outil qui est devenu indispensable quelque part pour garantir de bonnes conditions de travail aux conducteurs poids lourds?
5: Bah oui, parce que oui, mais c'est surtout à la fois l'enregistrement numérique, mais aussi les contrôles. Parce que s'il n'y avait pas de contrôle, bah à la limite, ça servirait pas à grand chose. Donc c'est la peur des contrôles qui va faire qu'effectivement il y a un certain nombre de choses qui vont être respectées. Hein, donc effectivement, alors ça donne moins de souplesse. Hein. Je prends un exemple tout simple, le conducteur qui toute la semaine travaille et qui le samedi veut prendre un camion pour déménager sa fille, bah il se trouve aussi contraint, hein, si le véhicule il fait plus de 7,5 tonnes, bah, de mettre sa carte et donc effectivement donc c'est aussi un peu plus contraignant, ça c'est certain, hein, c'est comme tout, hein, à partir du moment qu'on contrôle, bah, effectivement il y a des contraintes, il y a moins de souplesse et puis comme ils communiquent maintenant, les contrôleurs sont en capacité d'entrer en communication avec l'appareil. Alors, pas pour avoir toutes les données, mais pour en avoir une partie, ça va leur permettre de sélectionner les véhicules à arrêter. C'est-à-dire que jusqu'à cette nouvelle technologie, ils arrêtaient tout un tas de camions. Il est contrôlé, il y en avait un certain nombre qui n'avaient rien, ils repartaient, et donc ça leur faisait beaucoup à contrôler pour des fois pas grand-chose. Et là maintenant, avec cette nouvelle technologie, ils vont contrôler ceux qui ont des anomalies. Alors c'est pas des infractions, parce qu'ils peuvent pas verbaliser sur à distance, mais ça leur permet de faire le tri, dans les véhicules à contrôler.
0: Nous allons recevoir tout à l'heure des contrôleurs de la DREAL, hein, dans quelques minutes, nous verrons avec eux leurs différents métiers et actions de contrôle et prévention, mais en tant que spécialiste du chronotachygraphe, Marc, est-ce qu'un manque de formation sur son utilisation par de nouveaux conducteurs, de nouvelles conductrices routières, peut amener parfois à des erreurs et du coup à une sanction?
5: Oui, parce que effectivement, là, vous avez tout à fait raison, et c'est un sujet que je connais bien, puisque en particulier, je mène une action en direction des lycées, hein, parce que j'étais au championnat de France des élèves conducteurs et j'ai introduit depuis l'an dernier une épreuve tachygraphe. Et on s'aperçoit qu'effectivement, il y a un manque qui est la faute aussi de l'Union européenne, puisque l'Union européenne, depuis 2006, c'est elle qui définit le contenu des formations obligatoires, mis le tachygraphe. Et même les conducteurs chevronnés, y a des choses qui ne savent pas parce que effectivement on leur a jamais appris. Et puis il y a tout un tas de subtilités dans des situations bien particulières où effectivement le conducteur il peut se perdre. Alors, en général les contrôleurs le savent quand ils voient qu'effectivement il n'y a pas matière, je veux dire à grosse infraction. Hein, en général ils savent qu'effectivement il y a un déficit de formation, ils vont pas verbaliser. Mais on peut très bien, un conducteur français peut très bien ne pas être verbalisé en France, et puis le contrôleur allemand, il va peut-être être moins tolérant, hein, il pourra lui verbaliser, ou même le contrôleur espagnol.
0: Oui, ça devient compliqué si chacun fait sa loterie quand même.
5: Oui, c'est un peu compliqué. Il y a effectivement un problème d'interprétation, et on peut même soupçonner que certains États membres utilisent aussi ça comme forme de protectionnisme. Hein. C'est-à-dire qu'ils vont, je vais pas parler de certains pays, mais il y a certains pays où on peut considérer qu'ils sont relativement tolérants avec les transporteurs du pays et un peu tatillons, sur les camions des États membres. Hein. Et ça arrive que sur certaines infractions qui ne sont pas justifiées, et bon, l'entreprise ne peut pas forcément, pour une infraction de la valeur de 135 euros, l'entreprise ne va pas forcément engager un avocat pour contester, ça va lui coûter plus cher que... Donc il y a effectivement un problème d'interprétation, les réglementations par pays, puisqu'elles doivent être reprises, elles ne sont pas toujours, c'est pas toujours très clair, et ce n'est pas très clair des fois sur certains sujets en France, hein. Il y a quelques points. Il y a quelques difficultés à ce niveau-là, oui.
0: On va continuer d'en parler avec toi dans un instant. Marc, merci d'être avec nous. Marc Bougot, auteur du guide du chrono. Et on va passer notamment à la partie donc véhicule utilitaire léger où les chronotachygraphes seront obligatoires à partir du 1er juillet. On continue de s'en parler dans quelques minutes.
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0: 21h14, merci d'être avec nous au cœur de votre émission. Les routiers sont toujours aussi sympas. Un nouveau point sur vos conditions de circulation. Camille, dans le Grand Quart Sud-Est.
2: Dans le quart sud-est, c'est toujours aussi fluide, toujours des travaux qui continuent de s'installer. C'est le cas au-delà du réseau Vinci Autoroute. Pour vous qui roulez à Saint-Chamond, vous êtes sur la 47 en direction de Lyon. Cette autoroute, elle va fermer, elle est fermée à hauteur de Stelitech numéro 15 pour des travaux sur la chaussée. Un peu plus au nord, vous roulez sur la 89 en direction de Lyon, 1 km après la sortie 28, Le Zoo. Un fourgon serait arrêté, possiblement sur les voies de l'autoroute au niveau du kilomètre 80. 119. Allez, je vous retrouve en région lyonnaise. La 46, le contournement est de la ville, est fermé en direction de Paris entre Chasse-sur-Rhône et Manicieux pour effectuer des travaux d'entretien. Je vous rejoins maintenant sur la Côte d'Azur. Dans le Var, c'est la 57 qui est fermée en direction d'Aix-en-Provence et de Nice entre le Canet des Morts numéro 13 et la bifurcation avec l'autoroute A8. Et puis, dans les Alpes-Maritimes, vous avez aussi la sortie Menton 59 de la 8 qui est fermée en direction d'Aix en Provence. L'alternative ici, c'est de sortir après à Roquebrune-Cap-Martin numéro 58. Et puis, une toute dernière information qui me parvient et qui va vous concerner, vous qui circulez à Orange. Vous êtes sur l'autoroute A9 en direction de Lyon, sur ces tout derniers kilomètres d'autoroute A9. Morceau de pneu qui se trouverait sur la voie de droite juste avant la sortie 21. Orange Centre, vous savez désormais tout.
0: Sur les autoroutes de l'Ouest et du Centre, un sanglier signalé près des voies de la 11, autoroute entre Nantes et Paris. Je vous rappelle qu'à hauteur du kilomètre 117, entre la sortie 5, La Ferté-Bernard et la sortie 4, Brou, il y a actuellement ce sanglier signalé. Méfiance dans les deux sens. Et puis, la 11 en direction de Nantes, d'Angers et de La Roche-sur-Yon. Ça y est, jusqu'à demain matin, la 11 est fermée sur plusieurs kilomètres pour travaux. Entre l'échangeur 13, Péloy-les-Vignes, numéro 14, Tiercé, vous devez rejoindre la sortie 15, parc des expositions de l'A87 pour pouvoir récupérer la direction de Nantes ou encore la direction de Cholet et de La Roche-sur-Yon. Clément, dans le sud-ouest.
1: Des travaux se mettent en place aussi dans le sud-ouest du pays, dans la région de Bayonne pour commencer. La 63 est fermée en direction de Saint-Sébastien, entre Biarritz et Saint-Jean-de-Luz-Sud. Les sorties 4 et 2 pour des travaux d'entretien, vous devez sortir à Biarritz, puis suivre les itinéraires S8 et S10 pour reprendre la 63 à Saint-Jean-de-Luz-Sud. Je reviendrai à 21h30 sur la zone de travaux que j'ai déjà évoquée à Toulouse, mais en attendant je vais parler de l'autre zone qui est désormais d'actualité, l'autre zone de travaux, qui est liée aussi à une fermeture, le périphérique intérieur toulousain. fermée jusqu'à 6h du matin entre direction de Blagnac et Tarbes, entre le Palais, sortie 19, et Rangueil, sortie 23, pour des travaux au-delà du réseau Vinci Autoroute. Vous sortez au Palais, vous retrouvez Rangueil via les déviations en place.
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0: Connaissez-vous bien les métiers de la Dréal? C'est le sondage de votre émission de ce soir. Retrouvez à l'arrêt sur la page Facebook Les routiers sont toujours aussi sympas ou sur notre site internet radio177.fr. Cliquez sur le bandeau orange, votez et venez nous en dire plus ensuite via la bulle bleue Messenger. On retrouve notre premier invité dans un instant, mais pour l'instant un peu de musique. Tiens, je vous emmène en Amérique du Nord avec un titre, ça fait longtemps qu'on l'a pas écouté dans cette émission. Un titre recommandé par un de nos auditeurs, Yannick, il y a quelques années maintenant, bah oui, parce que l'émission a quelques années aussi. Et ben, on va aller dans le camion de Laurence Douard, avec le petit accent qui va bien.

0: descends comme dans mon salon. J'ai perturbé Clément. Laurence.
1: Imitation parfaite.
0: Je me sens comme dans mon salon. Ça va, Camille?
2: Oui, ça va.
0: Ça surprend toujours. Ça surprend toujours c'est la ça. Première fois. Voilà, merci. Très belle route à toutes et tous au cœur de votre émission.
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0: Et toujours en compagnie de Marc Bougot, auteur du guide du chrono, pour évoquer, ça y est, on part maintenant sur ces fameux chronotachygraphes qui vont être obligatoires dans ces VUL, véhicules utilitaires légers, à partir du 1er juillet. Marc, question toute simple, est-ce que ça concerne absolument tous les VUL ou seulement certains?
4: Ça concerne ceux qui font un transport international. Donc voilà, parce qu'effectivement, c'est un peu actuellement un peu l'anarchie. Je vais vous raconter une petite anecdote qui illustre le problème. Jusqu'à il y a une dizaine d'années, on trouvait des véhicules des utilitaires avec des remorques. Ils faisaient du transport avec des remorques, ils n'étaient pas en surcharge. À partir du moment qu'on s'est mis à les contrôler, puisque l'ensemble dépassait 3,5 tonnes, l'absence de tachygraphe est sanctionnée de 30 000 euros. Et donc ces véhicules-là préfèrent prendre le risque d'être en surcharge. S'ils sont, mettons, 4 fois, 2 tonnes en surcharge, ça leur coûtera 540 euros. 540 euros d'un côté ou 30 000 euros, voilà, c'est un petit peu effectivement l'anarchie. Et il y a une grosse partie du trafic qui est fait par ces VUL qui pourrait être fait par des camions. Mmh. Donc là, effectivement, il y a prolifération de... Alors la difficulté pour les Français, je dirais, parce qu'il y a quand même une difficulté pour les transporteurs français, c'est ceux qui font à la fois du national et de l'international. Quand on fait que de l'international, les choses sont assez simples et assez claires. Mais ce n'est pas le cas de beaucoup d'entreprises françaises. Et la difficulté actuellement, c'est quand on... Parce que les conducteurs doivent rendre compte, ça je ne l'ai pas dit tout à l'heure, mais doivent rendre compte de 56 jours de leur activité. C'est-à-dire qu'un conducteur, il peut être verbalisé s'il a fait une infraction sur le tachygraphe. Je ne parle pas sur d'autres infractions. Sur le tachygraphe, il doit rendre compte de 56 jours en arrière. Et ça, ce n'est pas vieux, parce que ça date du 1er janvier 2025. Avant, c'était simplement 28 jours. Et voilà. Donc, les conducteurs qui font les deux activités actuellement sont un petit peu embêtés en France parce qu'on attend un décret. Hein, donc, on attend un décret pour nous dire un petit peu comment ça va se passer. Voilà. Alors, donc, ça ne changera rien pour ceux qui ne font que du transport national. Ça, c'est clair. Ça changera simplement pour ceux qui font du transport international. Bon, c'est surtout plutôt les étrangers en volume. Hein, c'est plutôt les étrangers qui font de l'international que les Français. Les Français, ils en font un peu, mais c'est pas les gros volumes, les grosses activités.
0: Oui, alors justement, quand même, malgré tout, il y a un point très important avec l'arrivée de ces chronotachygraphes dans les VUL, parce que ça peut aussi permettre de faire évoluer le métier dans le bon sens, d'autant que certains conducteurs de ces VUL, et d'où qu'ils viennent, pour le coup, vivent parfois, on peut le dire, dans des conditions inhumaines.
4: Oui, alors c'est vrai, par exemple, ils n'auront plus le droit pour leur repos hebdomadaire long, ils n'auraient plus le droit de dormir dans le camion, dans le véhicule, pour le repos hebdomadaire. Sauf qu'il y a un petit problème, c'est que la réglementation européenne permet que le conducteur, pour le repos journalier, donc pour entre deux journées de travail, il puisse dormir dans son véhicule. Et là, les VUL, ils sont pas forcément, vu la taille, ils sont pas forcément équipés pour.
0: Ah, vraiment.
4: Donc là, il y a un petit loup à ce niveau-là, et en particulier les organisations professionnelles du transport léger, justement, montent un peu au créneau pour dire, on introduit quelque chose qui n'est pas forcément, judicieux, puisque la réglementation européenne, qui, elle, c'est la même. En fait, les VUL, ils vont avoir la même que les camions. C'est ça la difficulté. Et sur ce point-là, très précis, du repos journalier, là, il y a un loup. Ça ne va pas forcément améliorer les conditions des conducteurs en VUL, puisque c'est pas interdit dans la réglementation sociale européenne de dormir dans son véhicule. Normalement, il doit être équipé pour.
0: Ce qui est assez paradoxal. Effectivement.
4: Il y a plusieurs éléments qui sont effectivement suspens. Alors il y a un autre élément, c'est que ils ont mis l'obligation, elle est à 2,5 tonnes. Il y a déjà une offre, il y a un fabricant qui a proposé un véhicule à 2,4 tonnes. Ça veut dire que ce véhicule, il peut effectivement passer côté, et il pourra passer en surcharge, hein, à la limite, il pourra passer en surcharge.
0: Alors,
4: Oui,
0: parce que du coup, là, avec tout ce que tu nous dis, il y a des questions qui me viennent, ou des questions qu'on a un petit peu évoquées aussi ensemble. Mais donc, ces camions VUL devront être équipés de ces chronotachygraphes, hein, aussi bien les nouveaux que ceux qui sont déjà en circulation, et donc ceux qui traversent des frontières. Du coup, ça a un coût pour les entreprises, ça aussi.
4: Alors oui, c'est un coût. Alors le coût est plus élevé quand l'entreprise veut changer un véhicule existant. Mettre un tachygraphe sur un véhicule existant, parce que ça se fait, mais c'est plus cher, c'est un peu plus compliqué. Ça coûte finalement moins cher sur un véhicule neuf. Mais les entreprises disent aussi, ceux qui font de l'international, finalement, ils changent des véhicules tous les ans. Donc, forcément, c'est pas forcément. Sur un véhicule existant, il faut compter déjà à l'installation 2500. Après, il faut la carte pour le conducteur, la carte pour l'entreprise, les moyens de téléchargement. Alors, s'il rentre à l'entreprise assez souvent, c'est pas forcément très très coûteux. Ou alors à la télétransmission. Et puis après, il faut gérer les données. C'est-à-dire qu'il faut, l'entreprise doit aussi contrôler que son conducteur respecte la réglementation. Parce que quand la réglementation n'est pas respectée, alors sur la route, ça c'est normalement le conducteur, sauf si c'est visible que l'entreprise lui a donné des ordres qu'il fasse, qu'il ne respecte pas la réglementation. Mais après, l'entreprise, elle peut être contrôlée à l'entreprise, et c'est l'entreprise qui va être sanctionné, y compris pour des fautes qui sont pas de son fait, parce qu'elle a une obligation de contrôle, l'entreprise.
0: Bon,
4: ça peut lui retomber dessus.
0: Parmi les objectifs, on les comprend assez vite, hein, vu qu'il n'y avait pas forcément de règles pour les VUL, et que ce soit en France, ailleurs, dans l'Union européenne, pour toutes celles et tous ceux qui traversent dans un sens ou dans l'autre une frontière, c'est aussi pour essayer de réduire ce que beaucoup appellent la concurrence déloyale vis-à-vis des transporteurs avec poids lourds classiques, j'ai envie de dire.
4: Oui, la concurrence déloyale, et puis aussi, d'une certaine façon, aussi le fait qu'il y ait il y a pléthore de véhicules, il y en a beaucoup de trop, hein. Puis on les voit effectivement ils attendent un fret pendant plusieurs jours, ils en ont pas, et donc c'est des conditions de travail qui sont tout à fait déplorables, parce qu'il y a pas, apparemment qu'il y a pas d'appareil, ils peuvent rouler sans s'arrêter, hein. On n'a aucun moyen de savoir depuis combien de temps ils roulent, hein. Et donc c'est en particulier ce qui va changer, on saura le conducteur, on saura depuis combien de temps il roule, même s'il n'utilise pas bien l'appareil, on saura déjà par rapport au temps de conduite quel trajet il a fait. En plus de ça, les véhicules sont positionnés satellites, donc on peut aussi recouper les informations entre savoir d'où il est parti. Ça c'est aussi des choses qui sont maintenant, c'est pour ça que les tachygraphes sont dits intelligents, parce qu'en particulier ils sont positionnés satellites depuis 2019, donc ça permet de faire des recoupements, même si effectivement il y a toujours le risque de bidouille, il y a des possibilités de recoupement. Il n'y a pas qu'une seule information concernant le roulage du véhicule, il y a à la fois la position satellite, mais aussi effectivement les roues qui tournent, qui vont enregistrer la conduite et la vitesse.
0: Avec effectivement donc un bon impact aussi sur la sécurité routière. Merci beaucoup Marc d'avoir été avec nous ce soir. Je rappelle que tu es auteur du guide du chrono et depuis cette année chroniqueur pour France Route, notre partenaire qui sera avec nous demain. Très belle soirée à toi et merci Marc d'avoir été avec nous ce soir pour lancer le sujet.
4: Merci, au revoir.
0: Au revoir. Et dans quelques minutes, nous allons nous plonger dans le monde du contrôle du camion avec la DREAL et leurs contrôleurs qui connaissent parfois des situations ubuesques, vous l'entendrez. Et vous, l'arrivée du chrono tachygraphe dans ces petits camions que sont ces VUL, vous en pensez quoi? La DREAL sera donc encore plus mobilisée pour réaliser des contrôles, mais peut-être justement rendue plus simple par ces petits appareils. On verra ça avec eux dans des véhicules parfois décriés par le monde du TRM quand ils ne respectent pas certaines réglementations.
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0: Bonsoir, bienvenue si vous venez de nous rejoindre à l'instant sur les antennes de Radio Vinci Autoroute et de Radio Atlant d'Autoroute. Un nouveau point sur vos conditions de circulation. À 21h30, Clément, comment ça évolue chez vous dans le sud-ouest?
1: Eh bien, c'est exactement les mêmes conditions de circulation qu'à 21h15, c'est-à-dire que c'est extrêmement calme, mais il y a trois zones de travaux en l'occurrence. La première d'entre elles, elle est à Toulouse, au sud-ouest de la Ville Rose, jusqu'à 6h du matin au plus tard. La 64 est fermée en direction de Bayonne, entre le périphérique et Portet sur Garonne, sortie 37 pour des travaux d'entretien. Vous devez sortir à la Faourette numéro 26 ou à Rangueil numéro 23 et suivre le réseau secondaire jusqu'à Portet-sur-Garonne. À l'est de Toulouse cette fois, jusqu'à 6h également, le périphérique intérieur direction Blagnac et Tarbes est fermé entre le Palais, sortie 19 et Rangueil, sortie 23 pour réaliser des travaux au-delà du réseau Vinci Autoroute. Vous devez sortir au Palais et retrouver Rangueil donc via les déviations mises en place d'ores et déjà. Et puis, un grand saut aux portes du Pays Basque, cette fois-ci dans la région de Bayonne. Là aussi jusqu'à 6h au plus tard, la 63, l'axe Bordeaux-Saint-Sébastien est fermé en direction de Saint-Sébastien en Espagne. Entre Biarritz et Saint-Jean-de-Luz-Sud, sortie 4 à 2 pour divers travaux d'entretien. Vous devez sortir à Biarritz et suivre les itinéraires S8 et S10 pour reprendre la 63 à Saint-Jean-de-Luz-Sud. Sébastien, j'en ai terminé.
0: Merci Clément, on retrouve tout de suite Camille dans le Grand Quart Sud-Est.
2: Dans le sud-est, circulation toujours bien fluide, mais toujours ce véhicule arrêté dans le massif central, vous qui roulez sur la 89 en direction de Lyon, au niveau de la sortie 28, le Zou. C'est un fourgon qui est arrêté sur un zébra, donc sur le bas-côté, près du kilomètre 419. Et puis, toujours des travaux en région lyonnaise. Je vous rappelle que la 46 est fermée en direction de Paris, entre Chasse-sur-Rhône et Manicieux, pour effectuer des travaux d'entretien. Vous devez prendre ou rester sur la 7 jusqu'à Saint-Fons, emprunter le boulevard Laurent Baudevet, puis la 43. Je vous rejoins maintenant plus au sud, dans le Gard. Notez que la sortie Nîmes-Ouest 25 de la 9 est fermée en direction de Lyon. Dans les Bouches-du-Rhône maintenant, à Salon de Provence, toutes les bretelles qui permettent de passer de la 7 à la 54 et de la 54 à la 7 sont fermées, quelle que soit la direction, pour effectuer des travaux de maintenance. Plus au sud, sur la Côte d'Azur, dans le Var, la 8 est fermée en direction de l'Italie à hauteur de la bifurcation avec la 57 et dans le même temps, la 57 est fermée en direction d'Aix-en-Provence et de Nice entre le Canet des Morts numéro 13 et la bifurcation avec la 8. Vous devez sortir au Canet des Morts puis emprunter le réseau secondaire pour reprendre ou rejoindre la 8 au MUI numéro 36 et puis sur la 57 en direction de Toulon. C'est la sortie Pugéville 10 qui est elle aussi fermée. Vous savez tout.
0: Sur les autoroutes de l'Ouest et du Centre, un nouvel événement sur l'A83, autoroute entre Niort et Nantes, direction Nantes, kilomètre 30. On est après la bifurcation avec l'A87, il y aurait des morceaux de pneus, bande de roulement sur la voie la plus à droite. Ne vous laissez pas surprendre. Sanglier, toujours signalé près des voies de la 11, autoroute entre Nantes et Paris, méfiance entre la sortie 5, la Ferté-Bernard, et la sortie 4, Broust, aux environs du kilomètre 117, méfiance là aussi dans les deux sens. Côté travaux, cette fois-ci, je vous emmène sur l'A10. L'axe entre Paris et Bordeaux en direction du sud. Pour vous rappeler que l'A10 est totalement fermée sur plusieurs kilomètres à Tours, entre la sortie 19 Tours-Nord et la sortie 24 Jouy-les-Tours, votre déviation se fait essentiellement par le périphérique de la ville.
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0: Je reçois tous vos messages, vos témoignages sur notre thématique de ce soir. Je vais les dévoiler dans quelques minutes.
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0: Bonsoir Christophe.
6: Bonsoir.
0: Christophe Henry, vous êtes contrôleur à la DREAL, Pays de la Loire. Merci d'être avec nous et d'avoir accepté notre invitation. Nous recevrons d'ailleurs un de vos collègues tout à l'heure et j'ai ainsi réparti les différentes thématiques de notre sujet de ce soir entre vous deux. Alors, mais j'ai envie de dire pour commencer notre question immuable dans cette émission, qui est Christophe et quel a été votre parcours jusqu'à devenir contrôleur de la DREAL?
6: Alors, Christophe, moi je suis... J'ai commencé mes études, j'ai fait un BTS transport et une école supérieure en transport et logistique internationale. Et suite à ce bac plus 4 en transport, j'ai fait 2 années d'agent d'exploitation dans une entreprise de transport routier international. Et j'ai vécu l'entrée des Polonais dans le transport routier européen. Et bon, voilà, quand je me suis rendu compte que on allait faire face à une concurrence déloyale extravagante de la part des entreprises des pays de l'Est, ça m'a un peu inquiété. Et puis après, je me suis renseigné sur les métiers qui existaient au niveau de l'État sur le contrôle des transports. Et c'est là que j'ai découvert cette profession. Et en fait, je suis rentré dans le corps de contrôle en 2006 en passant un concours externe. Alors depuis 2006, j'exerce ce métier.
0: Oui, et donc, effectivement, vous aviez déjà un pied dans le transport. Alors, je le rappelle, DREAL signifie Direction Régionale de l'Environnement, de l'Aménagement et du Logement. Mais quelles en sont les différentes missions, les différents métiers?
6: Alors, différents métiers, ça regroupe beaucoup de métiers parce qu'il y a toute une partie environnement qui nous concerne, nous, le camp de contrôle, mais aussi tout ce qui est partie inspection de l'environnement avec les ICPE, les sites Céveso. Ensuite, l'aménagement, c'est tout ce qui est par la partie routière avec les DIR, tout ça qui gère des projets d'aménagement routier. Et le logement, il y a toute une partie sur les conditions des logements, toute cette partie logement social.
0: Tout ce qui est vétusté, etc., la surveillance de la vétusté de Toussaint, c'est ça?
6: En partie, oui.
0: D'accord, ok. Alors nous verrons tout à l'heure avec Maxime comment s'organise un contrôle, parce que mais dès qu'on entend contrôle, on s'imagine tout de suite répression, mais sur la route, l'ADREAL fait aussi de la prévention, Christophe.
6: Oui, en partie, ça fait aussi l'objet de nos missions. C'est sûr qu'on est assermenté, on verbalise, mais dans certains cas, on fait l'objet de tolérance sur certaines anomalies constatées. On explique aux conducteurs comment remédier à ces problèmes pour ne plus faire ce type de faute et puis faire remonter aussi au niveau de son entreprise. Des fois, quand c'est une mauvaise pratique d'entreprise, discuter avec votre patron, expliquer la situation et puis même parfois les chefs d'entreprise nous rappellent après coup pour discuter avec nous sur différentes problématiques. Donc dernièrement on avait beaucoup de problématiques sur l'arrimage, on a été consulté beaucoup de fois par les chefs d'entreprise sur ce sujet et puis on arrive à échanger et puis à faire évoluer les choses pour que les gens aient un bon comportement sur la route.
0: Je reçois des messages forcément en ce qui concerne. Il y a Mathieu qui nous a écrit ce soir. Salut Sebamax, Camille et Clément et à tes invités. Tout d'abord, un très bon anniversaire Sebamax pour tes 10 ans de micro sur le 107.7 que tu réalises d'une voix de maître pour notre plus grand plaisir. Enfin, quand on l'appuie sur le bon bouton. Oui, bon, ça va. Voilà. Je me suis moqué de Clément, mais ça me revient dans la tête. Hein. Ça va, Clément?
1: C'est un compte caché, c'est moi, Mathieu.
0: Pour le sujet du soir, je me suis déjà fait contrôler deux fois par l'ADREAL en 18 ans de route, dont une fois depuis mes 12 ans en régional. C'est peut-être pour ça qu'il n'y en a pas eu plus, car je pense qu'en général, ils connaissent les entreprises de leur secteur et ils savent s'il y a besoin de contrôler ou pas. En tout cas, merci à eux, nous dit Mathieu, malgré tout, car on n'est pas à l'abri de faire une erreur et de se faire verbaliser. Car si on peut diminuer la concurrence déloyale, qu'elle soit étrangère mais aussi française, précise Mathieu, et surtout si cette nouvelle loi peut permettre à ces conducteurs de moins de 3,5 tonnes de travailler dans des conditions respectables, comme tout le monde. Bonne soirée à tous et la prudence sur les routes. Mathieu Sébillet, dit Mat 56 du Trophée des routiers. Alors justement, Christophe, en une vingtaine d'années de DREAL, vous en avez vu passer, j'imagine, et dans cette carrière, est-ce que vous avez un ou deux exemples d'infractions graves ou dangereuses que vous avez constatées?
6: Infraction grave et dangereuse, effectivement, j'ai déjà eu l'occasion de constater en matière dangereuse des citernes qui transportaient 25 000 litres de produits corrosifs où il y avait des fissures sur les parties structurantes de la citerne et du châssis du véhicule. Donc là, c'était un véhicule qui était fait l'objet d'un contrôle technique qu'on a fait réaliser pour une immobilisation immédiate de la citerne. Ça m'est encore arrivé il y a pas longtemps sur une citerne étrangère où il y avait encore aussi un problème de fissure. Il y a eu des réparations faites sans contrôle derrière pour s'assurer de la conformité des réparations pour le respect des ADR. Donc on voit des choses assez intéressantes aussi beaucoup au niveau des freins. C'est souvent dans les conducteurs, on leur montre, vous voyez, regardez votre disque de frein, il est fissuré, il y a un risque de casse immédiat. On va vous faire passer un contrôle technique et les conducteurs et certains conducteurs ils n'en demandent pas tant que le contrôle technique n'est pas passé qui valide l'avarie du véhicule.
0: Mais ça en plus.
6: En janvier ça m'est arrivé un conducteur je lui montre attendez là vous avez deux disques de frein fissurés sur le même essieu de la SMI, l'autre essieu la plaquette elle est sur la ferraille. Ah non mais tout freine, il n'y a pas de problème, ça freine. J'ai vérifié et puis au final c'était pas bon du tout.
0: Ça pour le coup, après j'imagine que ça remonte aussi plutôt à l'entreprise une fois que ça s'est passé par le conducteur. Dans un mois, Christophe, les chronotachygraphes seront obligatoires dans les VUL, véhicules utilitaires légers, je le rappelle, à partir de 2,5 tonnes. Pour l'ADREAL, c'est forcément une nouvelle organisation qui va se mettre en place pour vous.
6: Nouvelle organisation question, non, parce que c'est une habitude qu'on a déjà de contrôler le tachygraphe, comme on fait sur le poids lourd depuis très longtemps. C'est une nouvelle pour nous et ça va être un outil complémentaire pour confondre les conducteurs qui faussent leur activité et qui font des faux documents au niveau des CMR ou des factures d'hôtel, hein, notamment pour les vues. Là, on est vraiment confronté depuis quelques temps à des fausses factures d'hôtel pour justifier leur repos quotidien à bord du véhicule, et, enfin hors du véhicule, pardon. Et du coup, le tachygraphe avec la géolocalisation, ça sera vraiment un outil très intéressant. Enfin, moi, personnellement, j'attends que ça, c'est d'avoir cet outil-là pour ces vues-là, pour vraiment les confronter à leur fraude et puis leur dire, bah voilà, maintenant, c'est plus possible, faut respecter les choses. Et,
0: alors, on en parlait tout à l'heure, on a commencé à en parler avec Marc Bougaud du guide du chrono tout à l'heure, parce que, et Mathieu, d'ailleurs, nous le disait aussi dans son message, pour l'arrivée de ces chronos tachygraphes dans ces VUL, ça va être quand même peut-être aussi beaucoup, je dirais même, un point positif pour les conditions de travail de ces conducteurs de VUL, parce que vous devez en croiser certains qui doivent être très fatigués, etc., à faire des heures pas possibles. On parle de conditions de travail plus que très difficiles pour eux.
6: Bah oui, là, aujourd'hui, on peut pas quantifier leur temps de travail réel. Hein. On pense que certains conducteurs doivent faire au moins 20 heures de volant par jour. C'est vraiment de l'exploitation. Là, on est sur l'esclavage moderne, sur les vues.
0: Je vous interromps trois secondes et on y revient parce que je viens de voir la tête de Clément quand il a entendu 20 heures de conduite d'affilée. Clément, ça a l'air de vous avoir bien secoué.
1: Ça. On dort quand?
0: C'est ça. Voilà.
6: Il dort bord.
1: Bah oui, parce que en plus, c'est pas comme si on s'endormait d'un coup de baguette magique. Donc c'est pas 4 heures de sommeil effectif. Donc ça doit être 3 ou 2, j'en sais rien, mais c'est pas beaucoup, quoi.
0: Donc, c'est ce que vous disiez, Christophe, ça va aussi permettre de commencer à remettre un petit peu d'ordre dans tout ça, dans des conditions de travail, pour le coup.
6: Bah, on l'espère, parce que on peut tout aussi être confronté à la fraude au taquin, hein, avec des neutralisations d'appareils pour essayer de faire croire que le conducteur respecte la réglementation sociale européenne, alors qu'en fait, il roule tout le temps. Donc, ça, c'est des choses qui vont arriver. Et voilà.
0: Et vous arrivez à remonter à l'entreprise, généralement, vous arrivez à remonter à l'entreprise qui, pour le coup, est concernée?
6: Bah, une entreprise étrangère, non? On fait pas de contrôle à l'étranger, donc après c'est les échanges européens qui devraient contribuer à pouvoir faire des contrôles des entreprises infractionnistes qu'on peut répertorier, mais après nous on peut cibler les véhicules quand le véhicule est siglé au nom d'une entreprise, ça nous permet de cibler plus facilement au contrôle route. Mais c'est compliqué au niveau européen.
0: Ouais. Alors pour terminer, est-ce qu'il y a quand même une anecdote insolite, un petit peu moins dangereuse que ce qu'on a entendu tout à l'heure, dont vous vous souvenez en 20 ans de contrôle?
6: Bah c'est notamment au niveau de l'arrimage, c'est souvent on a des conducteurs, hein, où on se retrouve avec des machines-outils chargées sur un plateau où il y a au cas zéro arrimage, bah, je leur dis, bah, monsieur c'est bien, vous avez inventé l'arrimage Wi-Fi, bravo. Malheureusement, on le voit encore aujourd'hui. Hein, donc,
0: ouais. Bon, en tout cas, l'arrimage Wi-Fi, ça, je vais la retenir. Également, je pense que nos auditeurs vont la retenir aussi. En tout cas, un grand merci, Christophe. Et puis, on découvre avec vous qu'effectivement, bah, voilà, vous aviez un pied dans le monde du transport avant d'arriver à l'Adréal. Et c'est toujours plaisant de parcourir ces parcours, voilà, de découvrir ces parcours plutôt. Un grand merci, Christophe, d'avoir été avec nous. Christophe Henry, contrôleur à l'Adréal Pays de la Loire. Très belle soirée à vous.
6: Merci.
0: À toutes et tout à l'heure, nous serons donc en ligne avec votre collègue Maxime.
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0: Allez, un nouveau point sur vos conditions de circulation et je commence avec vous Camille dans le Grand Quart Sud-Est.
2: Pas mal de travaux qui sont en cours ce soir, mais avant de les évoquer, je vous parle de ce véhicule qui est arrêté dans le massif central sur la 89 en direction de Lyon, juste au niveau de la sortie 28, le Zoo. Il se trouve sur le bas-côté et le dépanneur vient d'arriver pour le prendre en charge. Toujours sur la 89, notez que la sortie Noir-Étable 31 est fermée en direction de Bordeaux. Et puis près de Lyon, vous avez l'Arbrelle numéro 36, hein, la sortie qui est fermée dans les deux sens. À Lyon, notez que le contournement est de la ville, la 46, est fermée en direction de Paris, entre le nœud de Ternay et Manicieux. Maintenant, je vous retrouve à Salon de Provence. Toutes les bretelles qui permettent de passer de la 7 à la 54 sont fermées et il n'est pas non plus possible de rejoindre la 54, de passer de la 54 à la 7 en direction de Marseille. Dans le Var maintenant, notez que le tunnel de Toulon est fermé dans les deux sens sur la 50. Suivez les déviations mises en place et privilégiez un passage par le centre-ville. Je reste dans le Var. Notez que la 8 est fermée en direction de l'Italie à hauteur de la bifurcation avec la 57. Et dans le même temps, la 57 est fermée en direction d'Aix-en-Provence et de Nice entre le Canet des Morts, numéro 13, et la bifurcation avec la 8. Et puis je vous rappelle d'ailleurs sur la 8 que deux sorties sont fermées en direction d'Aix-en-Provence. Il s'agit de Nice-Centre, numéro 55, et de Menton, numéro 59. Voilà, informé sur ces travaux.
0: Merci beaucoup Camille et Clément dans le Sud-Ouest.
1: C'est toujours très très calme en ce qui me concerne pour le moment, des travaux uniquement à évoquer avec dans le secteur de Bayonne, la 63, l'axe entre Bordeaux et Saint-Sébastien en Espagne est fermé, hein, c'est à 63 en direction de Saint-Sébastien entre Biarritz numéro 4 et Saint-Jean-de-Luz-Sud numéro 2 pour des travaux d'entretien d'hiver. Veuillez sortir à Biarritz, suivre les itinéraires S8 et S10 pour reprendre la 63 à Saint-Jean-de-Luz-Sud. Petit crochet par le Béarn, simplement pour vous dire qu'un chevreuil errant a été aperçu sur la 64, l'autoroute des Pyrénées, en direction de Bayonne comme en direction de Toulouse. Soyez attentifs au kilomètre 156 entre Tournai et Tarbes-Est, les sorties 13 et 14. Un dernier crochet par Toulouse pour vous rappeler qu'au sud-ouest de la ville, jusqu'à 6h du matin au plus tard, la 64 est fermée en direction de Bayonne entre le périphérique et Portet-sur-Garonne numéro 37 pour des travaux d'entretien. Vous devez sortir à la Faourette numéro 26 ou à Rangueil numéro 23, puis suivre le réseau secondaire jusqu'à Portet-sur-Garonne. Voilà Sébastien.
0: Sur les autoroutes de l'ouest et du centre, on a actuellement des morceaux de pneus bande de roulement confirmés sur la 83 en direction de Nantes, kilomètre 32. On est après la bifurcation avec la 87. Ouvrez bien l'œil à l'approche de ce secteur, les équipes de sécurité interviennent sur les lieux. Et puis, notez qu'en Ile-de-France, sur l'autoroute A10, l'axe Paris-Bordeaux en direction du sud, direction Saint-Arnoult, en provenance de la région parisienne, à hauteur de l'aire de service de Limours-Janvry. Dans cette bretelle de sortie, il y a un poids lourd confirmé en panne. L'autoroute A11, l'axe entre Nantes et Paris, un sanglier nous est signalé près des voies, kilomètre 117, entre la sortie 5, la Ferté-Bernard, et la sortie numéro 4, Brou. Des travaux à vous rappeler sur l'A85, axe Angers-Vierzon. Je vous rappelle que l'échangeur numéro 1, Beaufort-en-Vallée, est totalement fermé dans les deux sens de circulation, en entrée comme en sortie. Vous sortez à Longué-Jumelles ou à Angers. À Angers, où l'autoroute A11 est fermée ce soir et cette nuit, en direction de l'ouest, en direction d'Angers, de Nantes et de La Roche-sur-Yon, entre la sortie 13 Péloy-les-Vignes et l'échangeur avec la 87. Vous suivez les déviations en place.
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0: 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Allez, dans un instant, une petite pause week-end. Je vous redis tout après Rosala, Everybody's Free. 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

0: Les années 90 de Rosala, Everybody's Free sur le 107.7.
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0: Et avant de repartir dans notre sujet de ce soir, je dis bonsoir à Franck.
2: Oui, bonjour Seb, bonjour à toute l'équipe.
0: Merci beaucoup d'être avec nous pour parler d'un gros rassemblement camion qui va avoir lieu ce week-end. Mais pour celles et ceux, les quelques-uns qui ne te connaîtraient pas, rappelle-nous qui est Franck Routier, depuis combien de temps on peut te croiser, où est-ce que tu transportes?
2: Alors moi je roule depuis 86, je suis en frigo, donc je fais un peu tout, hein. Je suis on va dire ça, au départ du Nord, on voit beaucoup sur la Bretagne et puis sur le... Excusez-moi, je suis dans l'intérieur, donc il y a du oui. Je fais un peu tout ce qui est l'Est, on va dire la région de Dijon et tout ce qui concerne Nantes.
0: Une bonne moitié Nord, quoi. Une bonne moitié Nord du pays.
2: Ouais, tout à fait. Il faut savoir que j'ai quand même fait l'Europe pendant 20 ans, donc voilà. Et alors, c'était aussi parce que j'étais aussi... j'ai fini ma carrière en... Enfin, ma carrière, elle n'est pas encore finie, j'ai encore 5 ans à faire. Et j'ai repris la route il y a 3 ans. Avant, j'étais chez... directeur de transport et on avait discuté au niveau de l'exploitation.
0: Tout à fait, tout à fait.
2: Et on avait aussi discuté quand tu avais reçu des bâches telliers à cette époque-là.
0: Oh là là, tu me rappelles des souvenirs. Moi aussi je me fais vieux, ça y est, ça commence. Juste avant qu'on poursuive, priorité à la sécurité de nos auditeurs avec un sanglier signalé près des voies de la 85, autoroute entre Angers et Vierzon, non loin de la sortie 14 Romorantin, kilomètre 188, méfiance dans les deux sens. Alors Franck, tu fais partie de l'association Les Ch'tis Truckers. Peux-tu nous la présenter, d'autant que cette association a 20 ans cette année?
2: Tout à fait. Donc, je suis le président, le fondateur des Ch'tis Truckers. Donc, j'ai créé cette association il y a 20 ans. Mmh. Suite à une première association que j'ai quittée parce que j'ai eu un petit fan des soucis avec mes anciens associés. Mmh. Et à cette époque-là, les chauffeurs m'ont demandé de recréer une nouvelle asso qui me suivrait. Donc, on a créé les Ch'tis Truckers. C'est d'ailleurs les chauffeurs qui ont donné le nom. Mmh. Les Ch'tis parce qu'on est du Nord, Truckers parce qu'on est tous des routiers. Mmh. On est une bande de copains qui organisent depuis maintenant 20 ans un truc chaud sur le Nord. Avant, on était sur Arras, on a quitté Arras pour aller sur R5 Copigny pendant 5 ans. Malheureusement, comme tout le monde, on s'est chopé le Covid. Mmh. On a dû faire une stop pendant 2 ans. Et maintenant, on fait sur Pécancourt, là, du côté de Valenciennes, ça va faire la 5e année. Donc, on fait nos 20 ans de création d'association et ça sera la 17e édition.
0: Voilà, et donc, c'est donc ce week-end, un grand rendez-vous ce week-end à Pécancourt dans le Nord-Pas-de-Calais. Tu parlais de Valenciennes et aussi à l'est de Douai. Bon, alors, c'est quoi le programme de ces deux jours?
2: Alors, actuellement, aujourd'hui, j'étais justement avec ma secrétaire de l'association. Nous sommes à 250 camions inscrits, donc on va taper sur 240 camions présents. Mmh. Alors, tout type de camions, hein, décoré, tuning, dépanneuses américains et anciens. On fait aussi il n'y a pas de sélection chez nous, si tu veux, c'est ouvert à tous. Mmh. Ouais. En fait, on est une association en loi 1901, on fait ça pour une cause, donc on fait ça pour les enfants handicapés. Mmh. Et depuis l'ouverture de l'association, on a versé un peu plus de 100 000 euros.
0: Ah, quand même, ouais.
2: Donc, c'est pas. On est quand même une grosse association, on est quand même bien connu.
0: Mmh. Ah oui, ça, je sais.
2: J'ai réussi. Voilà. Et puis, d'ailleurs, on a quitté le terme association, on est devenu une famille.
0: Mmh. Ah, c'est joli.
2: Donc, maintenant, c'est plutôt, voilà. C'est plutôt, si tu veux, le. Mmh. Le truc que j'ai voulu créer, justement, c'est qu'on chacun vienne comme chez soi.
0: Alors, donc, il y aura les camions, effectivement, tout type de camions à découvrir, pas mal d'activités aussi tout au long de ce week-end, et un samedi soir de dingue, raconte-nous.
2: Alors, on recommande de taper sur un gros samedi. Donc, on va déjà faire un relevage de camions le samedi vers 17h.
0: Ouais.
2: Donc, il y a un relevage de camions qui sera organisé par un dépanneur qui nous suit. Après, nous avons notre bébé Art National qui est déjockey, qui nous fera l'animation sur le podium jusqu'à 21h. Mmh. Entre deux, naturellement, il y aura tout ce qu'il faut pour s'instaurer, naturellement. Hein.
0: J'allais y venir, t'inquiète pas.
2: Voilà. Il y a des pâtes, il y a des frites, de la pizza, voilà, il y a tout ce qu'il faut. Nous tenons les buvettes, donc il y aura tout ce qu'il faut pour aussi se désaltérer. Et à 21h, justement, j'étais en limite tout à l'heure avec Eric Cohen, donc le chanteur qui fait souvent les 24 heures du Mans, mmh. les Manicou, enfin tout là, ce week-end, était sur tout le temps Mordisseau. J'ai quitté il y a un quart d'heure avant qu'il m'appelle.
0: Voilà.
2: Pour le mettre les mises au point. Mmh. Et de ce fait-là, il nous fera un concert le samedi soir de 21h à 22h30.
0: D'accord.
2: Donc voilà. Derrière ceci, ils nous feront une petite demi-heure, enfin un quart d'heure, 20 minutes, voire une grosse demi-heure, le temps que ça se prépare. Une petite soirée disjockey avec notre national Bébert. Et à 22h30, 22h45, selon la météo, selon le temps, parce qu'il faut quand même que ça soit un peu sombre, nous ferons notre feu d'artifice.
0: Génial.
2: Comment dire ça, ça fait 10 ans qu'on a la chance de faire un feu d'artifice. En plus de ça, c'est artificier. Au début, c'était un artificier qui faisait des feux d'artifice d'Eurodyssée, donc tu vois, on a quand même du beau monde. Et de ce fait-là, il y aura le feu d'artifice qui clôturera, on va dire, la soirée, parce que, bon, après, il faut respecter les voisins, il faut savoir qu'on est quand même en plein centre-ville de Pécancourt. Donc, on va quand même respecter le voisinage. Et après, les gens pourront quand même faire la fête à la terre, à l'intérieur du bâtiment du terrain. Et on baissera un peu le son de la musique.
0: Ah ben voilà, un très très beau programme. Voilà. Et d'ailleurs, j'ai découvert que c'était en partenariat avec Ensemble contre la myopathie de Duchesne. Et moi, je me suis dit, en fait, c'est chouette de voir une commune qui s'engage dans ce type de rassemblement, alors que beaucoup maintenant font en sorte de ne plus voir de camions. Donc c'est plutôt sympathique, Franck, d'avoir des communes qui acceptent de tous ces camions pendant un week-end.
2: J'ai la chance de voir, si tu veux, le

0: Donc avant c'était une à 1000 rendez-vous et bah tu vois cette année c'était 20 000.
1: Ah oui. Ah oui. C'est marrant. Ça devient plus facile finalement dans l'administration française. C'est étonnant de l'entendre.
0: Non, c'est pas ça. C'est que quand tu fais les choses bien, si tu veux, c'est vrai, c'est vite accueilli comme une association, une famille, on va dire, et comme une exposition qui est sérieuse. Et le maire maintenant, comme lui, il a repassé. On a eu la chance que le maire repasse cette année, donc on est reparti pour 6 ans. Donc on est encore, on va dire, jusqu'à le temps du mandat du nouveau maire, enfin du maire, donc on est encore sur le concours. Il faut savoir que moi, je voulais prendre ma retraite parce que j'arrive à 58 ans, et je voulais passer la main, mais mes gars, ils veulent pas que j'arrête. Donc tu vois, à 58 ans, j'ai encore la passion. Comme tu sais, j'ai envoyé des photos, j'ai deux camions personnels.
1: Tout à fait.
0: J'ai le Spider-Man 2 et le Scania qui est en préparation. C'est des camions qui sont faits que pour les expos, donc tu vois, même le week-end on est dans les camions.
1: C'est ça, voilà, des vrais passionnés, et c'est ce qu'on aime entendre aussi dans cette émission. Merci beaucoup Franck d'avoir pris le temps.
0: Si je peux me permettre juste une petite parenthèse, on ne sait pas que, parce que tu as parlé justement de l'association la myopathie du Seine, c'est une association que je viens de parrainer, qu'on vient de s'associer il y a 15 jours, 3 semaines. C'est une association dont j'ai pris sur mon emprise, mais entre deux on fait aussi le Téléthon et on fait aussi le cancer du sein au mois d'octobre, et aussi Octobre Rose. Tu vois, on est une association qui est vraiment destinée à tout type de maladies.
1: Eh ben voilà, comme ça le message est passé. Un grand merci Franck d'avoir pris le temps de ces quelques minutes. Je rappelle que le truck show de Pécancourt a lieu ce week-end. C'est entre Douai et Valenciennes. Bon rassemblement et à bientôt.
0: Merci Sébastien, bonsoir à l'équipe et à la prochaine.
1: Salut.
2: Bonsoir.
1: Ciao.
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1: Allez, revenons à notre sujet de ce soir. La DREAL assure des missions de contrôle, mais aussi de prévention pour la sécurité de tous et s'attaque aussi de fait à la concurrence déloyale. Nous allons continuer d'en parler ensemble avec vos messages, témoignages et quel que soit le type de contrôle. Comme on dit, ça ne peut que bien se passer quand on n'a rien à se reprocher. L'arrivée des chronotachygraphes dans les VUL traversant des frontières va-t-il changer des choses dans le monde du TRM? À vos avis, mais pour l'instant, vous écoutez les routiers sont toujours aussi sympas. 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La météo. Alors, cette nuit, ça se dégrade sur le nord-ouest du pays avec pluie, orage et vent violent des Charentes au Hauts-de-France en passant par la Bretagne et la Touraine. On est sur le Béarn et sur le sud Lorrain. Demain, météo chaotique partout. Excusez-moi. Pluie, orage, vent violent et parfois même de la grêle. Ça ne sera pas au même moment de la journée, mais un moment ou un autre, chaque région sera touchée par cette météo très agitée et avec sa chute du thermomètre partout pour rejoindre les normales de saison et même un petit peu en dessous par endroit.
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1: Bonsoir, bienvenue. Si vous venez nous rejoindre à l'instant sur les antennes de Radio Vinci Autoroute et de Radio Atlante Autoroute, un nouveau point sur vos conditions de circulation. Et je commence avec vous, Camille, dans le Grand Quart Sud-Est.
4: Dans le Sud-Est, beaucoup de travaux qui s'installent pour cette nuit. Conséquence sur la Côte d'Azur, des sorties de la 8 se sont fermées en direction d'Aix-en-Provence. C'est le cas de Menton, numéro 59, et de Nice-Centre, numéro 55. Dans le Var, c'est la 8 qui est fermée en direction de l'Italie, à hauteur de la bifurcation avec la 57, et dans le même temps, la 57 est elle aussi fermée en direction d'Aix-en-Provence entre le Canet des Morts numéro 13 et la bifurcation avec la 8. Toujours dans le Var, sur la 50, une portion est fermée en direction de Nice entre Toulon-Ouest numéro 15 et Toulon-Centre numéro 17. C'est une information qui est valable dans les deux sens. Je vous rejoins près de Salon de Provence maintenant. Toutes les bretelles qui permettent de passer de la 7 à la 54 sont fermées et il n'est pas possible non plus de rejoindre la 7 en direction de Marseille depuis la 54 puisqu'il y a des travaux de maintenance qui sont en train d'être menés. Légèrement plus au nord, je vous retrouve près d'Avignon. La sortie Avignon-Château-Renard numéro 24 de la 7 est fermée en direction de Marseille. Vous pouvez sortir à Cavaillon 25 ou Avignon-le-Pontet 23. Et puis, on va terminer ce point pour le sud-est en région lyonnaise. Je vous rappelle que la 46, le contournement est de la ville, est fermé en direction de Paris entre Chasse-sur-Rhône et Manicieux pour effectuer des travaux d'entretien. Donc, vous devez prendre ou rester sur la 7 jusqu'à Saint-Fons, emprunter le boulevard Laurent Bonnevet, puis l'autoroute A43.
1: Merci beaucoup Camille. Clément, dans le sud-ouest. Trafic.

0: Toujours fluide dans le sud-ouest du pays. On va revenir sur quelques actualités en ce moment et notamment sur la fermeture d'Ax en l'occurrence. C'est le cas à Biarritz sur la 63, l'axe entre Bordeaux et Saint-Sébastien en Espagne. J'en ai déjà parlé ces dernières minutes. Axe fermé pour des travaux d'entretien en direction de Saint-Sébastien uniquement entre Biarritz numéro 4 et Saint-Jean-de-Luz sur numéro 2. Il va falloir donc sortir obligatoirement à Biarritz, suivre les itinéraires S8 et S10 qui sont fléchés en jaune sur les panneaux de signalisation afin de reprendre la 63 à Saint-Jean-de-Luz Sud. Direction Toulouse maintenant avec ces travaux qui ont lieu au sud-ouest de Toulouse d'abord avec la 64 fermée en direction de Bayonne entre le périphérique et Portet-sur-Garonne, sortie 37 pour des travaux d'entretien. Vous devez sortir à la Faourette numéro 26 ou à Rangueil numéro 23 puis suivre le réseau secondaire jusqu'à Portet-sur-Garonne. À Toulouse, jusqu'à 6 heures au plus tard, le périphérique intérieur direction Blagnac-Tarbes est fermé entre le Palais et Rangueil de la sortie 19 à 23 pour des travaux au-delà du réseau Vinci Autoroute. Vous devez sortir au Palais, sortie 19, suivre les déviations pour reprendre le périphérique intérieur à Rangueil. Et encore une fois, eh bien, ce sont les trois seules informations à développer pour l'instant.
1: Sur les autoroutes de l'Ouest et du Centre, on a toujours ce sanglier signalé près des voies de la 85, autoroute entre Angers et Vierzon, non loin de l'échangeur 14, Romorantin, kilomètre 188, méfiant dans les deux sens de circulation. Un autre sanglier signalé près des voies de la 11, autoroute entre Nantes et Paris, là aussi méfiance dans chaque sens de circulation. Kilomètre 117 entre la sortie 5, la Ferté-Bernard et la sortie numéro 4, Brou. Par ailleurs, je vous rappelle ces travaux sur l'autoroute A10, l'axe entre Paris et Bordeaux en direction du sud, direction Tours, Poitiers et Bordeaux. La 10 est totalement fermée sur plusieurs kilomètres entre la sortie 19, Tournord et la sortie numéro 24, Jouer-les-Tours. Vous suivez les déviations via le périphérique de Tours.
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1: Et bienvenue si vous venez de nous rejoindre pour la seconde partie de votre émission.
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1: Dans un mois, les chronotachygraphes seront obligatoires dans les VUL, véhicules utilitaires légers qui traversent des frontières, plus de 2,5 tonnes. Peut-être un vent de changement pour le monde du transport. L'occasion ce soir aussi d'aller à la découverte des métiers de la DREAL. Leurs contrôleurs ne font pas que de la répression, ils permettent aussi de lutter contre la concurrence déloyale. Avez-vous déjà été contrôlé par la DREAL? Connaissez-vous bien leurs différentes actions et leurs métiers? Et comment voyez-vous l'arrivée de ces chronos dans les VUL pour partir? Participez radio177.fr. Quand vous êtes à l'arrêt, cliquez sur la bulle bleue Messenger et vous pourrez m'écrire directement dans ce studio.
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1: Connaissez-vous bien les métiers de la DREAL? C'est aussi le sondage de votre émission de ce soir à retrouver sur la page Facebook Les routiers sont toujours aussi sympas ou sur notre site internet radio177.fr. Cliquez sur le bandeau orange, votez et venez nous en dire plus ensuite.
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1: Et je dis bonsoir à Maxime.
4: Bonsoir.
1: Maxime Rougeon, contrôleur à la DREAL, Pays de la Loire également, la Direction Régionale de l'Environnement, de l'Aménagement et du Logement, je le rappelle pour ceux qui nous rejoignent et les non-initiés. Alors, même première question que pour votre collègue Christophe, quel est votre parcours jusqu'à devenir contrôleur de la DREAL?
4: Donc moi j'ai passé un BTS transport en alternance à Angers, et suite à ça, mon prof de transport m'a demandé si j'étais intéressé pour passer le concours de contrôleur des transports. Je l'ai passé avec réussite. Mmh. J'ai commencé en 2003 à Évreux, où j'ai été superbement formé par mes deux collègues Magali et Franck.
1: Ouais.
4: Donc voilà.
1: Ah, le message est bien passé, hein, voilà. C'était au lycée Vrezinski?
4: Non, du tout.
1: Non, du tout.
4: Et enfin, non. Et en fin de compte, moi, mon père était dans le transport, en fait.
1: D'accord.
4: Activité, il était transporteur. Mmh.
1: Ça aide forcément pour mener des contrôles d'avoir été dans le transport. Voilà, exactement. Alors avec vous, Maxime, nous allons voir un petit peu comment s'organise un contrôle type. Parce qu'on imagine que ce sont des dates et des lieux différents, évidemment. Mais sur le principe, comment ça se passe et ça se prépare?
4: Donc nous, on raisonne en termes de bimestre. En fin de compte, on se réunit avec les collègues de l'antenne où on est. Donc pour nous, c'est en Vendée, par exemple, avec mon collègue Christophe que vous avez eu tout à l'heure. Donc on se réunit avec notre chef d'antenne et les différents collègues pour déterminer des points de contrôle, enfin des emplacements de contrôle, des dates de contrôle pertinents à faire. Vous voyez, par exemple, on a contrôlé le lundi de la Pentecôte pour vérifier les interdictions de circuler. Et on se réunit, on fait la programmation pour 2 mois et on envoie ça, on valide ça en PRC. Donc c'est une programmation de contrôle route une réunion régionale et après on envoie ça aux différentes forces de l'ordre pour qu'ils puissent venir avec nous.
1: D'accord, donc là ensuite toutes ces dates sont mises au point et à ce moment-là donc ça peut être le matin, l'après-midi, ça peut être toute une journée.
4: Tout à fait. Ouais, ça peut être toute une journée, mais il faut avoir la disponibilité des forces de l'ordre. C'est pour ça qu'on fait énormément de contrôles sur quai. Donc ça permet de pallier au manque des forces de l'ordre, parce que forcément ils sont pris ailleurs, ils sont très sollicités. Donc et ça permet d'avoir des accès 24 heures sur 24, 7 jours sur 7 sur les sites de chargement. Donc ça peut être hyper intéressant. Et nous, par exemple, on a des points de chargement où on a des étrangers qui viennent chercher de la viande pendue en Pays de Loire et on a des gens qui roulent avec la carte des transporteurs, qui roulent avec la carte d'un autre, qui ont des branchements illicites, des étalonnages de complaisance. Moi, j'en ai fait un transporteur grec qui roulait à 108 en réel.
1: Ah oui.
4: Au lieu de 90.
1: Ah oui, ça commence à faire quelques kilomètres heure au-dessus de la limite autorisée. Alors, concrètement, pour que tous nos auditeurs comprennent de quoi on parle, qu'est-ce que vous contrôlez exactement lors de ces opérations ?
4: L'essentiel du travail, ça va être la réglementation sociale européenne afin de vérifier que les conducteurs respectent les temps de conduite et temps de repos. On vérifie l'appareil de contrôle, voir si elle est intègre, en fin de compte, si elle n'a pas été fraudée. On fait le contrôle technique aussi des véhicules. On vérifie notamment les disques de frein, par exemple, les pneumatiques et l'usure prématurée. On fait contrôle documentaire. On vérifie les licences communautaires. C'est le document qui permet de savoir si l'entreprise est bien inscrite au registre des transporteurs. Après, on vérifie les documents de transport, on vérifie les cartes, les certificats d'immatriculation, s'ils sont à jour des visites techniques, et les documents à trait aux conducteurs. Permis, formation de conducteur, carte de qualification.
1: Alors justement, il y a Philippe qui nous a écrit « Bonsoir Sebamax et à tes copilotes. Déjà, bonne année radio Vinci Autoroute vers Cernes », nous dit Philippe, voilà, pour mes 10 ans à l'antenne. Il faut savoir que nous sommes sous le joug de 3 codes, nous dit-il. Le code de la route, le code du travail, hein, une pause de 30 minutes pour les 6h, 10h max la nuit et 12h max la journée. Et il nous parle donc ce que vous venez d'évoquer Maxime, la RSE, hein, réglementation sociale européenne, pour les 4h30 de conduite, max 2 fois, etc. Et du coup, Philippe pose la question, est-ce que la DREAL sanctionne aussi sur le code du travail ?
4: Très très peu. Nous, on travaille étroitement avec l'inspection du travail qui est à même de répondre à cette problématique-là. Donc en fin de compte, on encourage le travail, la collaboration avec ces services-là qui sont bien plus compétents que nous en matière de travail sur le code du travail.
1: Il nous dit, oublie pas le bouton, signé Pilou 37. Et il se pose une autre question. Est-ce qu'il surveille beaucoup le cabotage? Alors là, il va peut-être falloir faire une toute petite explication de texte en quelques mots pour les non-initiés qui nous écoutent. Déjà d'une, qu'est-ce que le cabotage? Et de deux, est-ce que vous le surveillez?
4: Ah oui, on est à cheval là-dessus. C'est un point stratégique de l'activité de transport. En fin de compte, c'est ce qui est, le cabotage consiste à faire du transport France-France, enfin du transport intérieur fait par les sociétés étrangères. Donc en fin de compte, il y a des règles. Si il y a un transport international obligatoirement au préalable, s'il est destination la France, le transporteur étranger a le droit de faire 3 opérations dans un délai de 7 jours. Par contre, s'il est en transit, c'est-à-dire que s'il vient à vide sur le territoire national, il ne peut faire qu'une seule opération.
1: D'accord.
4: Et nous, on assiste à des faux documents de transport, donc avec des faux cachets de départ et d'arrivée, donc d'expéditeurs et de destinataires, pour faire croire à un transport international, alors qu'on a des cabotages successifs. Moi, j'en ai fait un il n'y a pas longtemps, il me présentait un faux document de transport Belgique-France, alors qu'il était à 14 cabotages consécutifs.
1: Ah oui, donc alors qu'ils n'en ont droit qu'à 3, en France, en tout cas. Voilà. Mais est-ce que du coup, c'est 3 en France ou c'est 3 dans chaque pays de l'Union européenne?
4: Dans chaque pays, par exemple, il peut faire un Allemagne, un France-France et un Espagne-Espagne.
1: D'accord.
4: Mais en fin de compte, il faut un transport international au préalable, obligatoirement.
1: Alors, dans un mois, donc, les chronotachygraphes arriveront dans les véhicules utilitaires légers, hein, ces fameux VUL, parfois critiqués, et ceux d'où qu'ils viennent, hein, soyons clairs. Nous pensons, et on en a parlé un petit peu dans la première heure, aux conducteurs de ces véhicules, hein, qui vivent parfois dans des conditions très difficiles. Je vous repose aussi la question à vous, Maxime, est-ce que le cap du chrono, selon vous, pourrait déjà un peu améliorer leur situation?
4: Ça pourrait améliorer la situation à condition que l'appareil ne soit pas fraudé, puisque vous voyez, sur le chrono intelligent, on a déjà eu une remontée d'informations. En Allemagne, nos homologues allemands ont fait une fraude sur un véhicule espagnol avec double capteur. Oui. Donc, en fin de compte, il est possible de leurrer l'appareil de contrôle. Donc, si l'appareil est viable, en fin de compte, ça va permettre un respect, de vérifier s'il respecte les temps de conduite et temps de repos, mais ça va surtout permettre aussi de vérifier s'il respecte les conditions de cabotage. En fin de compte, ça permet de lutter contre les faux documents de transport, notamment.
1: D'ailleurs, Philippe nous dit qu'il connaît certains VUL qui font la région centre direction la Norvège d'une traite, alors que nous sommes limités à 9 heures maximum par jour. Donc là, on parle bien pour le coup de VUL français qui partent d'une traite en direction de la Norvège. Mais ça, du coup, j'imagine que les contrôleurs des autres pays vérifient, ils vont devoir vérifier ça aussi avec la nouvelle norme.
4: Normalement oui. Après, nous, on n'est pas maître de ce qui est fait à l'étranger.
1: Oui.
4: Donc nous, on s'occupe au niveau de la DGCM, ils s'occupent de ce qu'on fait en France, ce qui est déjà pas mal, et parce qu'on est un pays de transit en fait. C'est un gros pays de transit et on a un peu tout et n'importe quoi qui se fait malheureusement sur notre territoire.
1: Eh ben, je vous garde finalement un tout petit peu plus longtemps que prévu, Maxime, parce que j'ai pas totalement terminé les questions prévues, puis il y a les réactions de nos auditeurs. Si ça vous dérange pas de patienter encore un peu. Eh ben, je vous dis à tout de suite. Je vous dis à tout de suite, Maxime, et on se retrouve après.
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1: Moi, je m'en remets pas, c'est des 20 heures de conduite de tout à l'heure. Je sais pas vous, mais alors moi, je m'en remets pas. Voilà, c'est voilà. 22h14, un nouveau point sur vos conditions de circulation. Et bah tiens, Clément, je vous vois là à travers la vitre. C'est à vous.
0: Bonsoir.
1: Dans le sud-ouest.
0: Ça se passe toujours aussi bien dans le sud-ouest. Je vais évoquer juste une zone de travaux supplémentaires pour commencer. C'est dans la continuité du réseau Vinci Autoroute à Bordeaux et dans la continuité peut-être de l'A63. La rocade extérieure est fermée entre Bègles et Tresse, les sorties 20 à 24. Il faudra donc passer par la rocade intérieure. Bien évidemment, comme c'est une boucle, vous pouvez passer de l'autre côté tout simplement. À Biarritz, sur l'A63 toujours, enfin cette fois dans la continuité, donc peut-être de Bordeaux, eh bien l'axe est fermé en direction de Saint-Sébastien entre Biarritz, sortie 4 et Saint-Jean-de-Luz-Sud, sortie 2 pour des travaux divers d'entretien. Vous devez sortir à Biarritz, emprunter les itinéraires S8 et S10 pour reprendre la 63 à Saint-Jean-de-Luz-Sud. À Toulouse, désormais, pour avancer et conclure ce point trafic en ce qui concerne le sud-ouest, je vais simplement évoquer une zone de travaux si vous le voulez bien. À Toulouse, donc le périphérique intérieur en direction de Blagnac et Tarbes est fermé entre le Palais et Rangueil, sortie 19 à 23 pour des travaux au-delà du réseau Vinci Autoroute. Vous faites la liaison entre les deux échangeurs via les déviations et le réseau secondaire.
1: Ah pardon, c'est déjà fini. Merci Clément.
0: Tout à fait.
1: J'ai pas vu venir. Camille, dans le Grand Quart Sud-Est.
5: Dans le Sud-Est, toujours beaucoup de travaux, des sorties qui sont fermées sur l'A89, on y reviendra plus tard. Pour l'instant, je vous rejoins en région lyonnaise, l'A46, est fermée en direction de Paris entre le nœud de Ternay et Manicieux, je vous le rappelle. Maintenant, cap sur l'Occitanie, sur l'A9 en direction de Barcelone, la sortie 7-33 est fermée. Et puis dans l'autre sens, en direction de Lyon, c'est Nîmes-Ouest numéro 25 qui est elle aussi fermée. Retour sur l'autoroute A7 dans le Vaucluse. La sortie Château-Renard-Avignon numéro 24 est fermée dans les deux sens de circulation. Un peu plus au sud, à Salon de Provence, toutes les bretelles qui permettent de passer de la 7 à la 54 sont fermées et il n'est pas non plus possible de passer de la 54 à la 7 en direction de Marseille. Maintenant, je vous rejoins dans le Var. Le tunnel de Toulon est fermé dans les deux sens. Vous suivez les déviations mises en place et privilégiez un passage par le centre-ville. Et puis enfin, on va terminer avec ça. Toujours dans le Var, c'est la 8 qui est fermée en direction de l'Italie à hauteur de la bifurcation avec la 57. Et dans le même temps, la 57 est fermée en direction d'Aix-en-Provence et de Nice entre le Canet des Morts numéro 13 et la bifurcation avec la 8. Vous devez donc sortir au Canet des Morts, suivre le réseau secondaire pour rejoindre la 8 au MUI numéro 36. Il y a aussi des sorties d'autoroutes fermées sur la 8, mais on les évoquera ensemble tout à l'heure.
1: Sur les autoroutes de l'Ouest et du Centre, on a toujours ce sanglier signalé près des voies de la 11, autoroute entre Nantes et Paris, entre la sortie 5, la Ferté-Bernard, et la sortie numéro 4, Brou, aux environs du kilomètre 117. Donc méfiance dans les deux sens. Notez des travaux dans le secteur d'Angers sur l'autoroute A11, l'axe Paris-Nantes, pour vous qui circulez en direction de l'Ouest, direction Angers-Nantes ou La Roche-sur-Yon. Fermeture de la 11 entre la sortie 13, Péloy-les-Vignes, et la bifurcation avec la 80. 87. Pour rejoindre la Rocade Est d'Angers ou la direction de Nantes, il faudra emprunter l'échangeur 15, parc des expositions de l'A87.
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1: Et je vous rappelle notre sondage de ce soir. Connaissez-vous bien les métiers de la DREAL? C'est le sondage de votre émission de ce soir. À retrouver à l'arrêt sur la page Facebook Les routiers sont toujours aussi sympas ou sur notre site internet radio177.fr. Cliquez sur le bandeau orange, votez et venez nous en dire plus ensuite via la bulle bleue Messenger. On a déjà passé un bon début d'été au mois de fin mai. On va essayer à ce qu'il ne soit pas cruel. Cruel Summer avec Bananarama.

0: Bananarama avec Cool Summer sur le 107.7.
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0: Et nous sommes toujours en compagnie de Maxime Roujon, contrôleur à la DREAL Pays de la Loire, hein, pour parler un petit peu de l'organisation de ces contrôles. On a commencé à parler de l'arrivée, hein, de ces chronotachygraphes dans ces véhicules utilitaires légers obligatoires dans les plus de 2,5 tonnes et qui traversent des frontières. Maxime, question hein, pour le coup de journaliste, hein, je peux pas la nommer autrement. Est-ce que vous êtes suffisant en tant que contrôleur ou comme on dit, faut faire avec?
2: On est 430 au niveau national. Donc ça me paraît un peu compliqué de contrôler tout ce qui passe sur notre territoire. Malheureusement, on fait que ce qu'on peut.
0: Oui.
2: Avec les moyens qu'on a.
0: Voilà. Et oui, c'est important de le dire parce que on prend souvent cette image-là pour le gendarme, mais j'ai envie de dire que c'est un peu la même chose. On peut pas mettre un contrôleur de la DREAL derrière chaque camion.
2: Non, malheureusement non. Après, on cible plus nos véhicules en fonction du trafic, en fonction de l'activité, en fonction des flux. Par exemple, des flux qui font Irlande-Espagne vont être bien plus intéressants qu'un véhicule qui va faire du local. Mmh. Donc, c'est de la logique aussi. Ça dépend de ce qu'on cherche, en fait.
0: Oui. Donc, l'idée, c'est de cibler pour éviter, j'ai envie de dire, quelque part, justement, perdre du temps, vu que vous n'êtes pas nombreux.
2: Oui. Après, on a suffisamment de travail. Bah, franchement, il faudrait que vous veniez avec nous pour voir comment.
0: Avec grand plaisir.
2: Mais franchement, là, vous voyez, vous parliez des 3,5 tonnes. Moi, j'ai réussi à en télécharger un qui avait un chrono, mais qui ne l'utilisait pas. Il était à plus de 20 heures par jour.
0: Ah, on y revient. C'est assez 20 heures par jour. Ça doit impressionner certains de nos auditeurs, ça, quand même. Hein.
2: Et juste pour info, mon record, c'est 43 heures consécutives.
0: 43 heures consécutives?
2: Oui.
0: Mais il a dormi ou pas du tout?
2: Pas beaucoup. Pas beaucoup. Il y a beaucoup de phases de chargement, de déchargement. Donc j'ose imaginer que pendant les phases de chargement, il dormait un petit peu. Ouais. Et c'est pour ça qu'on peut avoir des conducteurs sous conduite addictive, en fin de compte, conduite sous cocaïne notamment.
0: Ah mais c'est affolant, ça fait 43 heures. Enfin, j'ose même pas imaginer dans quel état de fatigue ce conducteur devait être.
2: Oui, ça fait très peur en fait.
0: Oui.
2: Donc, on a très très peu d'accidents par rapport à tout ce qu'on peut constater. Vous voyez, moi j'ai fait un véhicule portugais qui avait aucun disque de frein qui fonctionnait. Enfin, les étriers de frein sur le tracteur étaient grippés et sur la semi les disques étaient cassés. Oui. Et en fin de compte, le camion ne freinait plus.
0: Ah oui, quand même.
2: Donc, c'est des choses qu'on voit. Là, il n'y a pas longtemps, suite à un contrôle gendarmerie, ils m'ont demandé de venir de contrôler le véhicule. On a fait faire un contrôle technique d'un ensemble articulé qui faisait du convoi exceptionnel de mobilhome d'occasion. L'essieu s'est mis en travers au moment de faire le contrôle technique. Les brides ont pété.
0: Ah ouais.
2: Donc ça fait peur.
0: Ouais, donc,
2: ça fait très très peur.
0: Donc au moins, il faut le rappeler, hein, tous ces contrôles sont importants et notamment aussi pour la sécurité routière. Va y avoir d'autres messages, d'autres.
2: Oui,
0: bien sûr.
2: Par exemple, vous voyez, j'ai fait un convoi exceptionnel qui faisait 94 tonnes, qui est passé sur un ouvrage d'art limité à 48 tonnes.
0: Ah oui. Donc ça, c'est encore là, c'est pour le coup, c'est le code de la route et sécurité d'infrastructure.
2: Ouais,
0: évidemment.
2: Après, on s'étonne de la dégradation de nos chaussées. Après, il faut peut-être voir certains qui ne respectent pas du tout les règles et qui font n'importe quoi et qui fragilisent nos ouvrages d'art.
0: Alors justement, ça tombe bien que vous parliez de contrôle comme ça, parce que des fois, ce sont les transporteurs eux-mêmes qui vous appellent et qui vous demandent de venir pour faire un contrôle. Et justement, ces contrôles, des fois, ça vous permet de faire de la prévention.
2: Oui, on l'a fait sur notamment le secteur du transport des pales d'éoliennes, où en fin de compte, il est difficile de pouvoir contrôler ces ensembles-là. Vu la longueur, il faut avoir la place de les contrôler. Et généralement, les pales d'éoliennes partent des ports d'embarquement. Enfin, par exemple, nous, on a à Montoire, c'est un gros point de départ où la palisse, et ils circulent de nuit. Donc, c'est un peu compliqué de pouvoir les contrôler. Et généralement, quand ils sont sous escorte, ils sont avec la gendarmerie pour les contresens. Donc, on ne va pas se permettre de les contrôler. Donc, ce qu'on fait, on les fait au préalable sur le port, une fois qu'ils ont chargé. Et on l'a fait à la demande des transporteurs pour savoir s'ils étaient dans les clous par rapport aux 6-4 utilisés. Donc, c'est les tracteurs 3 essieux avec 2 essieux moteurs. Ils étaient, en fin de compte, à 15 tonnes sur les essieux moteurs au lieu de 12 tonnes. Donc en fin de compte, ça a permis de changer le matériel, de voir aussi avec les fabricants de pales d'éoliennes il y a peut-être matière à évoluer aussi là-dessus. Et pourquoi pas faire évoluer la réglementation quant aux charges à l'essieu éventuelles. Mais parce qu'ils sont obligés de rajouter un dolly sur certaines pales qui font plus de 24 tonnes. Donc c'est un petit peu compliqué pour la manœuvre des conducteurs dans ces cas-là, parce qu'en éolienne, ils sont obligés de manœuvrer systématiquement. Donc si vous rajoutez un point d'articulation supplémentaire, ça complexifie leur conduite.
0: Stéphane Dichaton nous a écrit « Salut Seb, salut les copilotes, salut la France. Moi je dis toujours, je suis pilote de ligne. 4 heures pour descendre, coupure environ 1 heure chez le client en attente de rechargement, puis 4 heures pour remonter. Il nous dit donc, pas de prise de tête avec le chrono, sauf force majeure. Le jour où je reprendrai la route, genre à la semaine, il me faudra 3 ou 4 FCO afin de me remettre à niveau. Avec toutes les manipulations à faire maintenant, chapeau aux conducteurs qui doivent gérer tout ça. » Il ajoute la bise au panda, la bise et la prudence à tous, signé Chaton. Et il ajoute « La concurrence des loyers. » lui, il nous dit, ça vient aussi des clients qui font appel, à ces conducteurs qui se mettent en danger et qui vivent parfois dans des conditions déplorables. Et il nous dit, ce sont les clients qui font appel à eux pour toujours aller chercher au moins cher. Ça, pour vous, c'est trop compliqué d'aller jusqu'aux clients, Maxime.
2: Tout à fait. En fin de compte, nous, on peut avoir une co-responsabilité en matière de dépassement de temps de conduite sur les sociétés françaises. Sur les sociétés étrangères, c'est beaucoup plus compliqué. Et ça peut être un point d'entrée, en fin de compte, parce que si ces transporteurs-là, avec des chauffeurs, maintenant on voit des chauffeurs chinois sur des véhicules lituaniens, par exemple, ou autres, ou des chauffeurs originaires d'Afrique sur des véhicules polonais, en fin de compte, on exploite de plus en plus, on va chercher des conducteurs de plus en plus loin pour les payer de moins en moins cher. Et on les exploite, et en fin de compte, ça devient très compliqué pour ces pauvres chauffeurs-là. C'est vraiment de l'exploitation. Vraiment de l'exploitation, c'est de l'esclavage moderne, comme disait mon collègue tout à l'heure. C'est dans des conditions plus qu'horribles pour eux.
0: J'ai envie de vous poser cette question par rapport à ce que vous disiez, parce que nous on a réalisé une émission en tout début d'année justement sur les conditions de travail, comment ça se passe ailleurs dans d'autres pays et pour le coup hors Union européenne. Hein, on a justement été en Chine, on a été notamment aussi au Maroc, on a été en Amérique du Nord. On sent que évidemment toutes les législations sont complètement différentes. Est-ce que vous pourriez dire que en Union européenne, je dis bien Union européenne, est-ce que tous ces contrôles qui sont mis en place maintenant depuis des années, peut-être avec aussi des rencontres avec d'autres collègues européens, vous sentez que il y a une recrudescence ou ça va quand même un peu mieux au niveau français, au niveau européen par rapport à tout ça?
2: Au niveau français, le pavillon français à l'étranger, il est réduit comme néant. En fin de compte, il y a pratiquement très très peu de Français qui font de l'étranger. Nos homologues allemands constatent, moi j'ai pu faire des échanges avec la BAG, nos homologues allemands, ils constatent les mêmes choses en fait. Moi j'ai des collègues qui ont fait des contrôles avec la VOSA, avec nos homologues anglais, et c'est pareil, en fin de compte, à l'époque, on constatait les mêmes problématiques. Et ça va pas en s'améliorant en fait.
0: Oui, donc on va oser espérer que l'arrivée de ce fameux chronotachygraphe dans les VUL va essayer au moins d'améliorer les choses. On va rester un petit peu optimiste, ça fait jamais de mal. Pour terminer, Maxime, est-ce que vous vous souvenez d'un événement insolite depuis que vous êtes contrôleur à l'Adréal? Là, je vous parle pas de quelque chose de dangereux, etc. Peut-être quelque chose limite qui vous a fait sourire?
2: Un conducteur anglais qui m'a remercié de l'avoir immobilisé parce qu'il avait pu faire toutes les boîtes de nuit du coin durant le week-end. Il était plutôt satisfait.
0: C'était pas mal, ça. Bah oui, d'accord. Donc, il avait été immobilisé. Je lui ai dit, bon, c'est pas grave, j'allais danser. En fait.
2: Oui, tout à fait.
0: C'est pas mal.
2: Il s'est reposé, il s'était bien amusé.
0: Eh ben voilà. On l'aime bien, celle-là aussi. Voilà. Grand merci, Maxime, d'avoir été avec nous. Tiens, j'en profite, si, une dernière chose, parce que vous savez, on a un petit sondage tous les soirs, et le sondage de cette soirée, connaissez-vous bien les métiers de la DREAL? Eh bien, 71,4% nous disent actuellement non, parce qu'il reste un quart d'heure pour voter. Finalement, c'est important de vous avoir, peut-être cette petite dernière question, quand vous commencez vos contrôles, l'accueil, il se passe comment entre le contrôlé et le contrôleur?
2: Ça se passe plutôt bien du moment. Enfin, ils savent que c'est une profession réglementée, donc ils savent qu'ils peuvent être contrôlés à n'importe quel moment. Et forcément, si vous êtes infractionniste, vous allez nous accueillir moins sereinement que si vous avez rien à vous reprocher. Mmh. C'est logique.
0: Évidemment.
2: Donc, mais généralement, ça se passe bien. Mais c'est aussi à nous d'être respectueux des conducteurs. Ça, c'est dans les deux sens, en fait.
0: Oui, bien sûr.
2: On doit avant tout montrer du respect envers les conducteurs et inversement.
0: Voilà. Et ben voilà, le message.
2: Ça se passe généralement très très bien.
0: Et ben le message, il est très bien passé. Merci d'avoir été avec nous, avec aussi Christophe tout à l'heure de nous en avoir dit et appris un peu plus sur votre métier, vos métiers à l'Adréal. Très belle soirée. À bientôt.
2: À bientôt, très belle soirée, merci, au revoir.
0: Au revoir. Et vous, l'arrivée du chrono tachygraphe dans ces petits camions que sont les VUL, vous en pensez quoi? La DREAL sera donc encore plus mobilisée pour réaliser des contrôles, mais peut-être rendu plus simple par ces petits appareils, mais on l'a compris, ça va pas être aussi évident que ça, et il faudra que tout cela se mette en place. Radio177.fr, quand vous êtes à l'arrêt, vous cliquez sur la bulle bleue Messenger et vous pourrez m'écrire directement dans ce studio la suite de vos messages, de vos témoignages dans un instant. Et tiens, j'échangerai avec nos copilotes de ce soir, parce que j'ai un peu l'impression que c'était un peu de la découverte pour eux dans cette émission.
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0: Et toujours en compagnie de Clément Finot et de Camille Morera. Camille, dans le Grand Quart Sud-Est.
3: Dans le Sud-Est, vous notez des zones de travaux sur l'autoroute A8, vous roulez en direction d'Italie. La sortie Mougins 42 est fermée. Et dans l'autre sens, vous avez deux sorties qui sont fermées, Menton 59 et Nice Centre 55. J'en profite d'être sur l'autoroute A8. Notez que si vous roulez entre Nice et Antibes, quel que soit votre sens de circulation, vous pouvez être quelque peu ralenti, entre 5 et 10 minutes de ralentissement à passer, conséquence de travaux et de voies de circulation qui peuvent être neutralisées. D'ailleurs, toujours sur la 8, mais dans le Var, l'autoroute est fermée en direction de l'Italie à hauteur de la bifurcation avec la 57, et dans le même temps, la 57 est fermée en direction d'Aix-en-Provence et de Nice entre le Canet des Morts numéro 13 et la bifurcation avec la 8. Dans le Var, d'ailleurs, le tunnel de Toulon est fermé dans les deux sens, je vous rappelle cette information. Et puis, ça y est, on part ensemble dans les Bouches-du-Rhône, à Salon de Provence. Toutes les bretelles qui permettent de passer de la 7 à la 54 sont fermées. Et puis, pour passer de la 54 à la 7 en direction de Marseille, pareil, la bretelle est fermée. Vous devez donc obligatoirement quitter la 54 à Grand Salon de Provence, numéro 14, et suivre le réseau secondaire pour récupérer la 7 ou bien la 8 un petit peu plus loin. Sur la 7 et la 9, des sorties fermées, on y reviendra aussi plus tard. Pour l'instant, je vous rejoins à Lyon. Je vous rappelle que le contournement est de la ville, la 46, est fermé en direction de Paris, entre le nœud Ternay et Manicieux. Vous devez donc prendre ou rester sur la 7 jusqu'à Saint-Fons et emprunter le boulevard Laurent Bonnevet, puis l'autoroute A43. Je vais terminer par vous rejoindre près du Massif Central. Notez que sur la 89, la sortie 36, l'Arbrel, est fermée dans les deux sens, et il y a aussi la sortie Noir-Étable 31 qui est fermé uniquement en direction de Bordeaux.
0: Merci beaucoup à Camille, à Clément, dans le sud-ouest.
4: À l'ouest, rien de nouveau, Sébastien, c'est toujours très calme, très fluide. J'aime bien la faire, celle-là. Dans le sud-ouest, à Bayonne, jusqu'à 6h du matin au plus tard, enfin au sud de Bayonne plutôt, sur la 63, qui est fermée en direction de Saint-Sébastien, entre Biarritz numéro 4 et Saint-Jean-de-Luz-Sud numéro 2, pour effectuer divers travaux d'entretien. Vous devez sortir à Biarritz, puis suivre les itinéraires S8 et S10 pour reprendre la 63 à Saint-Jean-de-Luz-Sud. Ces itinéraires sont fléchés en jaune sur les panneaux de signalisation et qui vous indiquent donc la bonne marche à suivre. À Toulouse, c'est au sud-ouest de Toulouse d'ailleurs, jusqu'à 6h également, la 64 est fermée en direction de Bayonne, entre le périphérique et Portet-sur-Garonne, numéro 37, pour des travaux d'entretien. Vous devez sortir à la Faourette, numéro 26, soit Rangueil, numéro 23, et suivre le réseau secondaire jusqu'à Portet-sur-Garonne. Et enfin, rapidement, le périphérique intérieur toulousain est lui aussi fermé, direction Blagnac et Tarbes, entre le Palais, numéro 19, et Rangueil, numéro 23. Des déviations vous permettent de faire la jonction entre ces deux échangeurs, Sébastien.
0: Sur les autoroutes de l'Ouest et du Centre, un poids lourd est tombé en panne sur la 28. C'est l'autoroute entre Abbeville et Tours, direction Tours, direction la 10, kilomètre 114, direction Le Mans aussi, en provenance du Nord. On est après la sortie 21 Beaumont-sur-Sarthe et avant le secteur du Mans Nord, voie de droite neutralisée à hauteur de ce kilomètre 114. Donc ouvrez bien l'œil à l'approche de ce secteur. Des travaux à vous rappeler sur l'autoroute A10, l'axe entre Paris et Bordeaux, en direction du Sud, en direction direction de Poitiers et de Bordeaux. Je vous rappelle que la 10 est totalement fermée entre la sortie numéro 19 Tour Nord et la sortie 24 Jouer les Tours. Vous suivez les déviations en place.
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0: Et on se retrouve dans un instant pour la suite de vos messages, de vos témoignages. On continue de parler de l'arrivée de ces chronos dans les VUL.

0: C'est un nouveau groupe, ça vient de sortir, CDC, avec Highway to Hell sur le 107.7.
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0: Avant de donner le message de monsieur Jambon. Oui, bah c'est son nom, hein. Alors j'ai fait réagir Clément tout à l'heure parce que j'ai vu sa stupéfaction à travers la fenêtre. Camille, quand vous avez entendu des 20 heures de conduite d'affilée, des 43 heures de conduite, ma chère Camille, comment vous avez réagi tout à l'heure? Mais Camille, elle est pas là.
2: je suis là, pas de panique.
0: Ça vous avait fait peur, j'imagine?
2: J'avoue que je sais pas trop de quoi en penser. C'est un monde que je découvre ce soir.
0: Ouais.
2: Donc, j'ai hâte d'écouter les prochaines informations que je vais pouvoir découvrir et je sais pas trop quoi en penser pour l'instant.
0: 20 heures de conduite d'affilée. Imaginez, vous restez 20 heures derrière votre volant d'affilée.
2: En fait, ça me fait peur. Moi, je me dis que si je reste pendant 20 heures d'affilée derrière mon volant, quand même, il va m'arriver quelques bricoles. C'est pas possible.
0: Oui. Bah voilà. C'est un peu le concept.
2: Ouais. Ouais.
3: Même 20 heures dans mon lit, je veux pas les faire. Donc, dans un camion, j'imagine même pas.
0: Voilà. Et en plus, c'est dans un VUL, hein, qu'on l'entende bien. C'est dans ces petits camions. En plus, il y a pas du tout, dans la majorité, il y a pas du tout de quoi se reposer correctement. Donc, c'est vraiment des conditions difficiles, hein, qui plus est. Donc, ça, c'est assez affolant. Alors, je le rappelle, du coup, pour que Camille l'ait en tête, les conductrices et conducteurs routiers, ils ont droit à 2 fois 4h30 de conduite, hein, dans une journée avec une pause entre les deux, donc ce qui fait déjà 9h de route et c'est déjà pas mal, hein, quand même. Et puis là, on parle quand même de 20h d'affilée, donc ce qui est assez énorme. Monsieur Jambon donc nous a écrit, salut Sebamax ainsi qu'à Camille et Clément. Il me dit joyeux anniversaire des 10 ans. Pour le sujet du soir, j'ai répondu non, même si je connaissais quelques trucs. Sinon, pas plus tard que hier soir vers 19h, il a vu un VUL sur la rocade de Poitiers. Le chrono va faire du bien, car ils seront sur le même pied d'égalité avec les poids lourds. Après, j'espère que la DREAL effectuera des contrôles réguliers même le dimanche. Sinon, en bientôt 18 ans de carrière, j'ai jamais été contrôlé par la DREAL, mais je ne sais pas si c'est dû à l'entreprise où j'étais, où je suis actuellement. Hashtag respectons le corridor, hashtag regardez la route, hashtag respectons les routiers. Merci Monsieur Jambon pour ce témoignage. Et bien de ce que nous disait Maxime, 430 contrôleurs sur l'ensemble du territoire avec tout le réseau qu'il y a à couvrir. Voilà, je pense que il nous le disait, ils font au mieux, mais c'est très compliqué de mettre un contrôleur derrière chaque camion, évidemment. Un message également reçu de la part d'Emmanuel ce soir. Emmanuel qui nous fait un petit coucou ce soir. Bonjour Sebamax, de retour après un mois de parc, que ça fait du bien de reprendre le camion et d'être à l'écoute, ça m'a manqué. Un bon anniversaire à toi, de présentateur radio au 107.7. La bise à Natouche, Pollux, Monsieur Vincent, Loulou de Sébinou et ceux qui me reconnaîtront, signé Le Normand. Quelques commentaires, hein, arrivés tout au long de cette journée. Sur la page Facebook, les routiers sont toujours aussi sympas. Avant qu'on en revienne à vos témoignages en direct, il nous dit, il y a quelques années, lors d'un contrôle au collège de Busson, alors j'espère que je le prononce bien, j'avais été impressionné de la gentillesse des agents qui effectuaient ce contrôle. Ils m'ont expliqué comment ne pas faire d'erreur avec mon tachygraphe par la suite pour ne pas être verbalisé et bien d'autres choses très sympas. D'autres témoignages qui nous sont parvenus. Hervé estime que lui, la DREAL est un peu light comparé à l'Allemagne en exemple. Eux te font un contrôle technique sur le parking. Ah bah c'est ce que nous a dit Maxime, hein, qu'il faisait aussi le contrôle technique. Merci en tout cas pour tous ces messages. Serge, lui, craint un petit peu ce que nous disaient Maxime et Christophe tout à l'heure, nos contrôleurs de la DREAL qui ont accepté de participer. Il craint lui aussi, Serge, que des arnaques soient possibles au niveau de ses chronos tachygraphes. Moi, je ne sais pas comment faire. Moi, je suis une buse en informatique. Je ne sais pas comment ils arrivent à faire tout ce genre de choses. Moi, je vois un écran qui ne fonctionne plus. Je tape dessus, moi, en fait.
3: C'est pas souvent la bonne solution, Sébastien.
0: C'est vrai, ça marche pas?
3: Non, pas vraiment. La télécommande peut-être, mais c'est tout.
0: La photocopieuse, ça marche pas. Paf, un petit coup, et puis voilà, ça marche hyper bien, ça. C'est peut-être pas la bonne solution, j'en sais pas, moi, mais bon.
2: La violence n'est jamais la solution.
0: Mais c'est pas de la violence, c'est de l'amour. C'est de l'amour vache. Voilà. 22h44, la suite de vos messages, témoignages, résultat de notre sondage est à venir, mais pour l'instant, c'est l'infotrafic.
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0: Bientôt 22h45, un nouveau point sur vos conditions de circulation et les prémices de la perturbation sont en train d'arriver sur la Bretagne. De la pluie en ce moment sur la pointe du Cotentin, sur une bonne partie de la Bretagne, et ça va tout doucement déjà arriver sur les pays de la Loire. Je vous rappelle que le temps va franchement se dégrader cette nuit pour traverser tout le pays. Quasiment personne ne sera épargné. D'ailleurs, personne ne le saura. Pluie, orage, vent, grêle, n'en jetez plus. Voilà, il va falloir rester très très attentif dans les prochaines heures. Clément, dans le sud-ouest.
3: Eh bien, c'est toujours très calme, Sébastien.
0: Merci, bonsoir.
3: Vraiment, toujours très, très peu de d'informations à avoir. Sans pardon.
0: Je disais merci, bonsoir, du coup.
3: Ah, ben oui. Et bonne nuit. Je reviens sur les infos à Toulouse avec le périphérique intérieur toulousain qui est fermé en direction de Blagnac et Tarbes entre le Palais et Rangueil, sortie 19 à 23 pour des travaux au-delà du réseau Vinci Autoroute. Sortez au Palais pour retrouver Rangueil via les déviations mises en place. Au sud-ouest de la ville rose, la 64 est fermée en direction de Bayonne, entre le périphérique et porté sur Garonne, la sortie 37. Pour des travaux d'entretien, vous devez sortir à la Favourette numéro 26, soit Rangueil numéro 23, puis suivre le réseau secondaire jusqu'à porter sur Garonne. Et puis enfin, un mot, je devrais rappeler un peu plus après 23h, mais je rappelle que à Biarritz, enfin au sud de Bayonne en tout cas, la 63 est fermée entre Biarritz et Saint-Jean-de-Luz-Sud pour des travaux d'entretien. Ça vaut uniquement en direction de Saint-Jean-de-Luz-Sud et de l'Espagne de Saint-Sébastien. Voilà, Sébastien.
0: Ah, oh, c'est joli, c'est enfin, bah, magnifique.
3: Pas du tout fait exprès.
0: Voilà. Bon, il y a quelqu'un qui lance son top horaire. Il est pas 23h, hein. Il est 22h46. Si on arrête l'émission maintenant, là, je pense que je vais me faire, voilà. Tiens, Camille, ça se passe comment chez vous?
2: Eh ben, chez moi, ça se passe plutôt bien. Dans le sud-est, je vous rappelle que à Lyon, la 46, le contournement est de la ville, est fermé pour des travaux en direction de Paris, entre le nœud de Ternay et Manicieux. Il y a aussi quelques sorties qui sont fermées, notamment en Occitanie. Vous roulez sur la 9 en direction de Barcelone. La sortie 33-7 est fermée. Puis dans l'autre sens, en direction de Lyon, il y a Nîmes-Ouest 25 qui est fermée. Avignon-Château-Renard numéro 24 sur la 7. La sortie est fermée également dans les deux sens. Je vous rejoins maintenant à Salon de Provence puisque toutes les bretelles qui permettent de passer de la 7 à la 54 sont fermées. Il n'est pas non plus possible de passer de la 54 à la 7 en direction de Marseille. Conséquence ici de travaux de maintenance. Je vous rejoins maintenant, vous qui roulez dans le Var. La 50 y est fermée en direction de Nice entre Toulon-Ouest numéro 15 et Toulon-Centre numéro 17, ce qui inclut le tunnel de Toulon. Et en direction de Marseille, cette A50, elle est fermée entre Toulon-Centre numéro 17 et Château-Vallon numéro 14. À nouveau, ça inclut le tunnel. Et puis, dernière information, je vous retrouve sur l'autoroute A8 qui est fermée en direction de l'Italie à hauteur de la bifurcation avec l'A57. Et dans le même temps, cette A57, elle est fermée en direction d'Aix-en-Provence et de Nice entre le Canet des Morts numéro 13 et la bifurcation avec l'A8. À chaque fois, le bon réflexe, c'est de sortir au Canet des Morts et d'emprunter le réseau secondaire. Quelques mots de ce bouchon aussi qui vous concernait, vous qui roulez sur l'A8 entre Nice et Antibes. Information valable dans les deux sens. Il se résorbe quelque peu, mais vous mettez toujours près de 10 minutes à traverser ce ralentissement dans une zone de travaux.
0: Vous connaissez pas la série Château-Vallon, Camille?
2: Ah non, pas du tout.
0: Bah non, vous êtes trop jeune, c'est ça. C'est... Clément, non, non plus, non?
3: Non plus, désolé.
0: Non, non, voilà, c'est là, on prend tous une claque de ma génération, là, ce Château-Vallon. Ah, quelle série et quel générique. Voilà. Moi, dès que j'y passe, je chante le générique. Voilà, c'est. Faut regarder ça au moins une fois dans sa vie, Château-Vallon. Il y en a plein qui sont morts de rire, là, dans ce que je suis en train de raconter. Sur les autoroutes de l'Ouest et du Centre, eh bien, essentiellement des zones de travaux. J'y reviendrai dans le détail à 23h, mais je vous rappelle que la 11 est fermée ce soir et cette nuit en direction de Nantes, entre la sortie 13.1, 13, Pelloué-les-Vignes et la bifurcation avec la 87, fermeture de la 10 également en direction du sud dans le secteur de Tours.
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0: C'est dans ces moments-là que je me sens très très vieux quand j'ai des jeunes avec moi dans cette
2: émission. Il faut pas.
0: Ce qui me rassure, c'est que du coup, j'ai quand même Hervé qui écoute l'émission, Hervé Améry, qui m'envoie des SMS.
3: On embrasse.
0: Voilà, voilà, je suis sûr qu'Hervé, il devait connaître Château-Vallon. Le chronotachygraphe s'impose au VUL, mais bénéficieront-ils aussi du télétravail? Et là, tout le monde se dit, mais qu'est-ce qu'il raconte le monsieur? Enfin, ceux qui étaient là le jour de cette émission-là, figurez-vous que on a fait récemment une émission Les routiers et les médias, ici même, donc ça remonte à 3 semaines, 1 mois, et on recevait la représentante de la communication à la FNTR, la Fédération Nationale des Transporteurs Routiers, et donc elle est en lien avec tous les journalistes. Il y a le journaliste d'une grande chaîne, que je ne citerai pas, et qui a en fait demandé, et là il sent la chute, non pas encore, en fait le journaliste a demandé à Camille Micozzi de la FNTR, il voulait faire un sujet sur le télétravail des conducteurs routiers. D'où la remarque d'Hervé. Voilà. Même ceux qui ne sont pas autour de cette table forcément des grands spécialistes imaginent bien que c'est complètement pas possible.
3: Avec des petits camions comme ça
0: sur un tapis route.
3: Ouais, c'est ça, alors, comme quand on est enfant, en fait.
0: Voilà, c'est ça. Donc c'est les télétravail des routiers, et après on se dit, mais pourquoi les journalistes ont une telle réputation?
3: Ils ont la carte de presse comme nous, ces gens-là?
0: Oui, tout à fait. Je vous le confirme. Voilà. Donc le télétravail des routiers nous fait bien rire depuis quelques semaines, hein, quand même, dans cette émission. Allez, on en revient à notre sondage de ce soir. Connaissez-vous bien les métiers de la DREAL? On n'a pas beaucoup bougé par rapport à tout à l'heure. Vous êtes 72% à nous dire non, 28% à nous dire oui. Et donc voilà, on vous a donné pas mal de pistes, en tout cas dans cette émission aujourd'hui, pour vous parler de tous ces métiers. Alors figurez-vous que il y a JP qui nous a écrit que lui, il était très content, eh bien, de se faire contrôler par la DREAL. Voilà, il nous raconte. Salut Seb, était copilote. Moi, j'ai été contrôlé une fois en 8 ans. C'était du côté du Havre, là-haut. J'étais tout content. Première fois que je passais sur le pont de Normandie. Moi, j'adore les ouvrages d'art de ce style. Alors, la joie était à son comble. Et tout content, première fois, le pont de Normandie. J'arrive de l'autre côté au péage. Allez, monsieur, garez-vous. Premier contrôle de la DREAL en 8 ans. Mais est-ce que, du coup, t'as été en boîte de nuit aussi? Voilà, parce que maintenant, ça va être la question qu'on se pose. Vu que t'as été contrôlé, est-ce que t'as fait comme le conducteur routier anglais qui a profité d'être immobilisé pour aller en boîte de nuit.
3: Quitte à pas dormir. Hein.
0: Ah, bah, c'est ça, voilà, finalement. C'est très drôle quand même, cette histoire aussi. Message également reçu de la part de Julien, qui nous écrit depuis l'Amérique du Nord. Bonjour la forme. Pour le sujet du jour, les VUL, lui en fait, en gros, il faut les interdire, est égal problème résolu. En Amérique du Nord, c'est passé du log papier, c'est-à-dire écrire ses horaires sur un carnet spécifique carbone, à un log électronique, c'est-à-dire un chronotachygraphe électronique qui ressemble au système européen, pour soi-disant la sécurité. Résultat, pas moins d'accidents. Plus il y aura des lois, des règles et des contrôles, plus il y aura des infraction. Ça, c'est sur le point de vue de Julien. L'esclavage n'a pas été aboli, mais légalisé, et avec une petite rémunération, ajoute-t-il. Il est en Idaho avec 27 degrés et du soleil. Bonne soirée à tous. Merci Julien pour ce témoignage. Enfin, vu ce que nous a raconté un petit peu, ce que nous ont raconté Maxime et Christophe, on a bien compris que des fois, fallait un petit peu quand même contrôler. Stéphane qui nous a écrit. Stéphane nous dit: salut Seb et bon anniversaire. Il y a quelque chose qui me gêne dans le TRM, c'est que maintenant nous sommes contrôlables sur 2 mois, alors qu'un routier extérieur, non. Et ce soir, il nous dit qu'il n'a pas loupé sa sortie, parce qu'il m'a raconté très récemment qu'il avait loupé sa sortie d'autoroute. Voilà, bon, c'est des choses qui arrivent, ça. Merci Stéphane. Alors oui, je le rappelle, pour ceux qui nous ont rejoints en cours de route, une conductrice routière ou un conducteur routier, leur chronotachygraphe, hein, qui sert notamment au contrôle des heures, peut-être contrôlé maintenant sur 56 jours, c'est ce que nous expliquait Marc Bougot du KID, du chrono, tout à l'heure, alors qu'avant c'était un peu moins, ça a été donc récemment augmenté, c'était l'année dernière. Merci beaucoup Stéphane pour ce message. Sans pas dire casse, lui aussi est un petit peu, il nous donne un avis contraire, je vais y arriver. Lui, il estime que c'est pour toujours. Plus tu es le transport en Europe, face à l'arrivée de tous ces chronos qui Graff. Il nous dit toujours pareil, des décideurs et contrôleurs qui ne comprennent rien. Alors, je suis pas vraiment d'accord parce que moi, c'était la petite surprise en ce qui me concerne, c'est que moi, je prépare beaucoup effectivement des interviews, mais il y a des choses que je veux savoir au même temps que vous en direct. Hein, je le dis aux invités. Je regardais la surprise et très agréablement surpris de savoir que voilà, nos deux contrôleurs qu'on a eus, ils étaient tous issus du milieu du transport. Ils ont fait des études, certains ont même pratiqué. Donc, pour le coup, ils savent là où ils mettent les pieds. Avant qu'on poursuive, ma chère Camille, j'ai une petite question de la part de Sylvain d'Iola Dream Team. Alors déjà, qui fait un grand coucou à Arcas qui vient de me doubler. Donc sur la 7 à direction Lyon. Mais il me pose une question. Alors peut-être que vous aurez besoin de 2-3 minutes pour vérifier. Mais il nous demande s'il y a des fermetures sur la 46, la 72 et la 89.
2: Alors oui, il y en a quelques-unes en effet sur la 46 déjà. Bien, cette A46, elle est complètement fermée en direction de Paris entre le nœud de Ternay, hein, c'est le secteur de Chasse-sur-Rhône, et Manicieux. Et puis il y a aussi des sorties fermées sur la 89 en effet, dans les deux sens. Il y a l'Arbrel numéro 36 qui est fermé. Et puis en direction de Bordeaux, il y a Noirétable, la sortie 31 qui est elle aussi fermée. Et cette fois, il sait tout de ces fermetures dans ce secteur.
0: Alors Camille, faut prendre l'habitude, c'est que il y a certains noms de sorties moi qui me font rire. Voilà.
2: Donc ah ok, pourquoi pas.
0: Ça y est, tu l'as, Clément, parce que je te
3: dis. Mais oui, je croyais qu'il y avait eu un problème de prononciation, mais pas du tout en fait.
0: Non. Voilà.
3: Juste l'Arbrel vous fait rire.
0: Ouais, voilà, l'Arbrel me fait rire. Voilà. C'est...
2: J'ai aussi douté de ma prononciation, mais j'habitais quand même dans le secteur, donc voilà. Je connais quand même plutôt bien là-bas.
0: Vous en prendrez l'habitude, moi il me faut pas grand-chose en
3: même
0: temps.
3: C'est pas nous le problème.
0: Voilà, non, pas du tout, c'est vraiment moi sur ce coup-là. Hein. Voilà, c'est-à-dire que pour ceux qui ont connu l'époque des... Alors je crois que c'était dans les nuls, moi dès qu'on me parle du rond-point de la Jonie du côté de Toulouse, moi ça me fait partir, hein, mais il faut avoir vu le sketch pour comprendre. Hein, voilà, ce sont des choses qui arrivent. Monsieur Pollux nous a écrit également Yola Dream Team Sebamax, c'était deux copilotes en 42 ans de route. J'ai été contrôlé une fois par l'Adréal. Bon anniversaire pour tes 10 ans de radio et bon anniversaire. Et oui, alors ça, je vais le garder pour demain, Pollux, parce que justement, je l'avais prévu. Voilà, ça sera la petite surprise, parce que si il est en train de nous écouter, il va avoir la surprise. Il aura plus la surprise. Les bons chiffres aux fans de l'émission Les Routiers sont toujours aussi sympas et aux collègues des transports DSV Schenker, signé Pollux de Polluxy. Et Stéphane qui nous dit, des fois, on a des petits messages comme ça. Bon, j'ai hâte de finir et de retrouver mon nouveau toutou, un petit bagel. Non, c'est pas de la nourriture. On parle vraiment d'un chien. Hein. Voilà. Je connaissais pas.
3: Un beagle plutôt.
0: Je sais pas, voilà. Moi. Je suis nul en anglais.
3: Un beagle, en général, on met des tranches de saumon, de d'avocat dedans.
0: Ah, on en fait un hot dog, justement. Ça se termine comme elle a commencé cette émission finalement.
3: Ah, mais de toute façon, si vous voulez rire, vous parlez anglais à Sébastien et il vous répond et c'est parti aussi.
0: Ah,
3: hein. Moi, j'ai mes gimmicks aussi.
0: L'anglais et moi, ça fait 52, hein. Il faut le savoir. C'est un grand moment de solitude, hein. Je peux vous le dire. Hein. La dernière fois que je suis parti en Angleterre, les Anglais, ils m'ont mis à la porte. Voilà. Ils avaient plus le choix. D'autres messages et surtout commentaires que j'essaye de retrouver parce que vous étiez pas mal à réagir et je vais les retrouver de suite. Voilà, ça y est, tac, je me remets sur mes messages et mes témoignages. Yvon qui nous dit la concurrence déloyale existe et ce n'est pas demain que l'Union Européenne va changer quoi que ce soit. Il nous dit que c'est voulu pour détruire l'ensemble des systèmes européens. Donc comment lutter avec des salaires de misère qu'ils ont, c'est trop tard et il faut se regarder dans un miroir, nous dit Yvon, pas content. Yvon, les avis ont été partagés, mais une chose moi que je retiens et elle est importante, c'est qu'il faut penser finalement à ces conductrices, conducteurs routiers. Une chose moi que je retiens et elle est importante, c'est qu'il faut penser finalement à ces conductrices, conducteurs routiers à qui l'on a

0: conditions de travail, on va espérer que cela soit possible. Voilà, on va en tout cas l'espérer. En tout cas, merci pour vos messages et témoignages, et vous l'avez entendu, hein, l'Adréal n'est pas là pour vous embêter, mais pour vous permettre d'évoluer sur une route sécurisée, et ce, à de nombreux niveaux. Merci beaucoup Camille et Clément, très belle soirée à tous les deux. Bonsoir Camille.
1: Bonsoir Sébastien, bonsoir Clément, c'est toujours un plaisir, hein, de faire la route avec vous.
0: Eh bien, avec à très bientôt, du coup.
1: À très vite.
0: J'espère bien. Bon Clément, je vous dis au revoir, même si on va se revoir dans 3 secondes. Voilà, mais je vous dis une belle soirée quand même.
2: Belle soirée et bon bagueule. C'est ce que j'ai à dire.
0: Ça va rester, ça, encore, je le sens.
2: Ah
0: ça,
2: oui.
0: ça va me revenir dans les dents. Les auditeurs ont une très bonne mémoire, en plus, figurez-vous. Donc, je sais que je vais y avoir droit. Voilà.
2: J'espère.
0: Voilà. Demain, émission avec notre partenaire France Route. Il sera question de traverser Transmanche en train et en ferry, et un sujet sur des camions militaires Scania. Je vous souhaite plein de courage pour ce soir et cette nuit, et la prudence ou la bonne nuit. Je vous dis à demain, 21h. Prenez bien soin de vous, car chaque jour, chaque nuit est une vie. Travaillons ensemble à la beauté des choses. 73 51 88 soit 212 hashtag respectons les routiers. 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
1: Ce que je vous propose tout de suite, c'est qu'on s'intéresse à la météo dans nos régions. Aujourd'hui, le soleil était au rendez-vous, mais il va falloir lui dire au revoir. Demain, une perturbation venue du nord-ouest va traverser le pays et amène avec elle des nuages et de la pluie qui vont alterner avec quelques éclaircies dans le quart sud-est quand même. Les orages seront somme toute soutenus quand même en vallée du Rhône. Ajouté à ça, d'importantes rafales de vent de partout sur le pays avec des pointes qui pourraient atteindre les 80 km/h localement. Côté température, les minimales sont comprises entre 12 et 21 degrés. Pour les maximales, vous pourrez compter 25 à Nice, 26 à Lyon, 27 à Marseille, 27 aussi à Perpignan et même jusqu'à 28 degrés près de Montpellier.
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1: Il est 23h01, la circulation est plutôt fluide, mais il y a quand même pas mal de travaux qui rythment cette soirée et qui vont continuer de rythmer la nuit. Et c'est le cas sur la Côte d'Azur, dans la région de Cannes. La sortie Mougins 42 de la Vite est fermée en direction de l'Italie. L'alternative, c'est de sortir après à Mandelieu Est, numéro 41. Et dans l'autre sens, en direction d'Aix-en-Provence, deux sorties qui sont fermées. D'abord, Menton 59. Ici, vous pouvez sortir après à Roquebrune Cap-Martin, numéro 58, et puis seconde sortie fermée, Nice-Centre, numéro 55, et là, vous pouvez encore une fois sortir après, ce sera à Nice-Nord, numéro 54. Toujours sur la 8, mais dans le Var, l'autoroute est fermée en direction de l'Italie, à hauteur de la bifurcation avec la 57 pour effectuer des travaux sur la chaussée, et dans le même temps, la 57 est fermée en direction d'Aix-en-Provence et de Nice, entre le Canet des Morts, numéro 13, et la bifurcation avec la 8, vous devez donc sortir au Canet des Morts, et suivre le réseau secondaire pour rejoindre la 8 au Mouy, numéro 36. Et puis sur la 57 en direction de Toulon, vous notez aussi que la sortie Pugéville, numéro 10, est fermée. Je vais continuer dans le Var et vous rejoindre cette fois sur la 50 qui est fermée en direction de Nice entre Toulon-Ouest, numéro 15, et Toulon-Centre, numéro 17, ce qui inclut le tunnel. Et puis en direction de Marseille, cette A50, elle est aussi fermée entre Toulon-Centre, numéro 17, et Château-Vallon, numéro 14, ce qui inclut à nouveau le tunnel. Maintenant, je vous rejoins dans les Bouches-du-Rhône, à Salon-de-Provence. Toutes les bretelles qui permettent de passer de la 7 à la 54 sont fermées et il n'est pas possible non plus de vous engager sur la 7 en direction de Marseille depuis la 54. Je vous explique toutes les alternatives qui existent pour arriver au bout de votre trajet dans le prochain point. Je vous rappelle, vous qui roulez à Avignon sur la 7 en direction de Lyon comme de Marseille, que la sortie Avignon-Château-Renard numéro 24 est fermée. Je vous rejoins maintenant, vous qui circulez sur l'autoroute A9 en direction de Lyon. La sortie Nîmes-Ouest 25 est fermée. Et d'ailleurs, toujours en direction de Lyon, vous avez, juste après avoir passé la jonction avec la 9 et la 709, un obstacle qui se trouverait sur la voie de gauche près du kilomètre 93. Et puis, dans l'autre sens, vous qui roulez en direction de Barcelone, c'est la sortie 33, celle de la ville de Sète, qui est elle aussi fermée. Je vous rejoins à Lyon pour vous rappeler que la 46, le contournement est de la ville, est fermé en direction de Paris, entre le nœud de Ternay et Manicieux, pour effectuer des travaux d'entretien. Il y a aussi des

0: sortie fermée sur l'autoroute A89. J'y reviendrai en détail dans le prochain point complet sur vos conditions de circulation.
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Delphine, c'était Alpha Live pour vous accompagner sur Radio Vinci Autoroute. Il est 23h08, j'espère que pour vous, la soirée se passe très bien. En tout cas, sur la route, c'est plutôt le cas. Hein. Circulation fluide, il y a quand même pas mal de zones de travaux, mais hormis ces travaux, pas d'accident ou de véhicules en panne pour vous gêner directement sur les voies de circulation. On fait le point de façon bien plus détaillée, évidemment, à 23h15. D'ici là, voici Zaoui et Stéphane avec Love Noir.

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1: Il est 23h15 et tout se passe toujours aussi bien dans le quart sud-est du pays. Simplement des travaux qui sont bien en place. La conséquence directe pour vous qui roulez près du massif central sur l'A89, c'est contre Lyon et Clermont-Ferrand. La sortie Noir-Étable 31 est fermée dans les deux sens. L'alternative, c'est de sortir à Thierrest-Lamonnerie numéro 30 sur l'A89 ou bien à Feur numéro 6, ce sera sur l'A72. Sur cette A89, il y a aussi la sortie L'Arbrel numéro 36 qui est fermée dans les deux sens, et là vous pouvez sortir soit Tarare Est numéro 35, soit à Lantilly numéro 38. Au-delà du réseau Vinci Autoroute, vous avez la 47 qui est fermée en direction de Lyon à hauteur de la sortie Stelitech numéro 15, c'est près de Saint-Chamond. Et puis à Lyon, je vous rejoins maintenant. Notez que la M6 est fermée en direction de Paris entre le nœud de Valvert et Limonest numéro 33. Toujours à Lyon, notez que le contournement est de la ville, la 46, est fermé en direction de Paris entre le nœud de Ternay et Manicieux. Vous devez donc prendre ou rester sur l'autoroute A7 jusqu'à Saint-Fons. Ensuite, vous empruntez le boulevard Laurent Bonnevet, puis l'autoroute A43. Maintenant, je vous rejoins plus au sud, à Salon de Provence. Toutes les bretelles qui permettent de passer de l'A7 à l'A54 sont fermées. Et il n'est pas non plus possible de rejoindre l'A7 en direction de Marseille en provenance de l'A54. Alors depuis l'A54, vous quittez l'autoroute à Grand Salon de Provence numéro 14 et vous suivez le réseau secondaire pour rejoindre l'A7 en direction de Marseille à Rognac numéro 28. Et depuis l'A7, vous sortez à Salon Nord numéro 27. Et si vous êtes en direction de Marseille, vous sortez à Rognac. Et si vous êtes en direction de Lyon, vous empruntez le réseau secondaire pour rejoindre l'A54 à Salon de Provence. Et depuis la 8, vous pouvez sortir à la phare Les Oliviers, numéro 28. Dans le Var, maintenant, c'est l'A50 qui est fermée en direction de Nice entre Toulon-Ouest, numéro 15, et Toulon-Centre, numéro 17. Et puis en direction de Marseille, cette A50, elle est fermée entre Toulon-Centre, numéro 17, et Chalon-Vallon, numéro 14. Donc à chaque fois, ça inclut le tunnel de Toulon. Allez, je vous rejoins encore une fois dans le Var. Je reste dans le Var. L'autoroute A8 est fermée en direction de l'Italie à hauteur de la bifurcation avec l'A57. Et dans le même temps, l'A57 est fermée en direction d'Aix-en-Provence et de Nice entre le Canet des Morts numéro 13 et la bifurcation avec l'A8. Vous devez donc sortir au Canet des Morts, puis emprunter le réseau secondaire pour rejoindre l'A8 au MI numéro 36. J'ai une toute dernière information qui vous concerne près de Toulon. La sortie Pugéville numéro 10 de l'A57 est fermée en direction de Toulon. En attendant, vous pouvez sortir avant à Sainte-Christine, numéro 8. Il y a aussi d'autres sorties fermées sur la 8, la 7 ou encore la 9. On en parlera ensemble prochainement. Et oui, je dis prochainement parce que pour l'instant, vous avez rendez-vous avec Dépêche Mode. Precious.

C'était Louisa avec Jetlag. Pas de jetlag pour vous, j'espère. Hein. Oui, il faut rouler bien en forme, sinon vous ne manquez pas de marquer la pause sur une aire de repos ou une aire de service. Côté trafic, ça se passe toujours très bien. On peut donc poursuivre en musique, puis je vous parlerai des travaux qui peuvent vous impacter juste dans votre prochain point sur vos conditions de circulation. Pour l'heure, voici Rihanna et juste avant, Achille.

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1: Il est 23h30, la soirée est calme et c'est tant mieux pour vous qui roulez dans ce large quart sud-est du pays. Toutefois, comme vous l'entendez depuis un moment, des zones de travaux sont en place et je vais vous les rappeler que vous soyez bien prévenus et que vous puissiez anticiper. D'abord, vous roulez bien sur la Côte d'Azur, sur la Vite en direction de l'Italie, la sortie Mougins 42 est fermé. Et dans l'autre sens, il y a deux sorties fermées, Menton 59 et Nice-Centre 55. Cap maintenant sur le Var. Je vous rappelle que la Vite est fermée en direction de l'Italie, à hauteur de la bifurcation avec la 57. Et dans le même temps, la 57 est fermée en direction d'Aix-en-Provence et de Nice, entre le Canet des Morts numéro 13 et la bifurcation avec la 8. Dans les deux cas, vous devez donc sortir au Canet des Morts et emprunter le réseau secondaire. Toujours dans le Var, notez que le tunnel de Toulon est fermé dans les deux sens. Vous suivez les déviations mises en place et privilégiez un passage par le centre-ville. À Salon-de-Provence maintenant, je vous rappelle que toutes les bretelles qui permettent de passer de la 7 à la 54 sont fermées et il n'est pas non plus possible de rejoindre la 7 en direction de Marseille depuis cette autoroute A54. Un petit peu plus au nord, vous roulez toujours sur la 7 en direction de Lyon comme de Marseille. Notez que la sortie Avignon-Château-Renard numéro 24 est fermée dans les deux sens. L'alternative, c'est de sortir à Cavaillon numéro 25 ou à Avignon-le-Pontet numéro 23. Légèrement plus à l'ouest, dans le Gard, c'est la sortie Nîmes-Ouest 25 de la 9 qui est fermée en direction de Lyon. Et puis, toujours sur la 9, mais en direction de Barcelone, entre Montpellier et Béziers, c'est la sortie 33, celle de la ville de Sète, qui est fermée. L'alternative ici, c'est de sortir avant à Saint-Jean-de-Védos, numéro 32. Et ça, ce sera sur la 709. Enfin, je vous rejoins à Lyon, la 46, le contournement est de la ville est fermé en direction de Paris, entre Chasse-sur-Rhône et Magnécieux. Prenez-en bonne note.
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1: À suivre, votre Magoto consacré aujourd'hui à une nouvelle BMW qui bat des records d'autonomie avec plus de 510 km sur autoroute. Présentation de ce véhicule qui préfigure l'automobile électrique de demain, juste après un titre de Superbus. Voici Butterfly.

0: premier souvenir avec Superbus sur Radio Vinci Autoroute. Circulation toujours aussi fluide dans ce quart sud-est du pays. Place à votre magoto. Nous retrouvons Sébastien Datte en compagnie d'un journaliste de l'Automobile Magazine.
1: Cette semaine, je suis aux côtés de Christophe Congréga. Bonjour Christophe.
2: Bonjour.
1: Sujet transversal consacré à l'autonomie des véhicules électriques cette semaine, avec notamment l'essai du nouveau BMW iX3 qui bat des records en matière justement d'autonomie.
2: Effectivement, c'est la première fois que nous avons noté sur autoroute une autonomie supérieure à 500 km.
1: Énorme.
2: Aujourd'hui, on dit énorme pour une électrique. Une voiture thermique, elle fait largement plus.
1: Mais résultat, c'est vraiment comparable pour le coup.
2: Voilà, c'est ça. On s'en rapproche de très près. D'autant que les recharges sont promises en assez peu de temps, en gros, moins de 20 minutes.
1: Oui, parce maintenant. Qu'il y a l'autonomie et le temps de recharge qui est extrêmement important.
2: Exactement, parce que aujourd'hui, cet iX3, il embarque une technologie 800 volts. Et il y a un autre atout qui est un peu plus technique, c'est du carbure de silicium dans l'électronique
1: qui
2: contrôle tout ça. Alors on est technique, mais ça fait gagner des fois 20% de consommation, donc d'autonomie. Donc ces trois technologies, grosse batterie, 800 volts, charge rapide et le carbure de silicium, ça permet d'avoir des voitures électriques qui aujourd'hui permettent de voyager loin et donc d'être polyvalentes.
1: Avec ces chiffres, on le comprend, l'autonomie et le temps de recharge, c'est très très bon. Mais c'est très très cher aussi, on est chez BM en plus.
2: Il démarre à 71 900 €, donc avec quelques options, on est vite à 80 000 €. Donc c'est pas encore pour tout le monde, on peut espérer que ça se démocratise. On sait pas combien de temps ça va prendre, ces technologies sont très coûteuses, ça va prendre du temps.
1: Oui, parce que c'est l'idée, c'est quand même pas un très très grand véhicule, donc on peut imaginer retrouver cette technologie, peut-être même chez nos Français dans les années qui viennent, avec des prix en baisse.
2: Alors on espère, Renault a annoncé qu'ils allaient faire dans quelques temps des batteries qui marcheront sous 800 volts et avec du carbure de silicium aussi. Ça sera évidemment sur leur haut de gamme, on ne sait pas tout à fait à quel prix, ça sera moins cher que chez BMW évidemment, ça sera peut-être pas quand même à la portée de toutes les bourses, mais en tout cas la tendance est là, ça progresse.
1: C'est encourageant et on retrouvera peut-être aussi des occasions finalement dans les années qui viennent au fur et à mesure, ce qui permettra de retrouver ces véhicules un petit peu plus abordable. Cheval à bascule, c'est le titre de l'article que vous consacrez à cette BMW iX3 et des records donc d'autonomie à trouver dans le dernier numéro de l'Automobile Magazine. À très bientôt, Christophe Congréga.
2: À bientôt.
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1: Il est tout juste 23h45, vous écoutez Radio Vinci Autoroute, on fait le point sur vos conditions de circulation. Je vous rassure tout de suite, elles sont extrêmement bonnes cette nuit puisqu'il n'y a pas d'événement pour vous gêner, en tout cas votre trajet directement sur les voies de circulation. Je m'explique, pas d'accident, pas de bouchon, pas de véhicule en panne donc sur les voies des autoroutes dans ce large quart sud-est du pays, mais pas mal de travaux, je vais vous les récapituler. Pour commencer, je vous rejoins entre Lyon et Clermont-Ferrand. Notez que la sortie noire étable 31 de la 89 est fermée dans les deux sens de circulation. Vous pouvez sortir à Thierrest-Lamonnerie numéro 30 sur la 89 ou à Feur numéro 6 sur la 72. La sortie Larbrel numéro 36 de la 89 est aussi fermée dans les deux sens. Maintenant, au-delà du réseau Vinci Autoroute, notez que la 47 est fermée en direction de Lyon. Vous êtes donc concerné en provenance de Saint-Étienne et c'est valable à hauteur de Stelitec numéro 15. C'est près de Saint-Chamond. Toujours au-delà du réseau Vinci Autoroute, notez à Lyon que la M6 est fermée en direction de Paris entre le nœud de Valvert et Limonest numéro 33. Je reste à Lyon et je vous rappelle que la 46, le contournement est de la ville, est fermée en direction de Paris entre le nœud de Ternay et le secteur de Manicieux. Vous devez donc prendre ou rester sur la 7 jusqu'à Saint-Fond et emprunter le boulevard Laurent Bonnevet, puis la 43. Il y a aussi quelques sorties fermées sur la 9 et la 7. On y reviendra ensemble dans votre prochain point sur vos conditions de circulation. Je vais m'arrêter par contre à Salon de Provence pour vous rappeler que les bretelles qui permettent de passer de la 7 à la 54 sont fermées. Puis la bretelle qui permet de passer de la 54 à la 7 en direction de Marseille est elle aussi fermée. Alors depuis la 54, eh bien vous quittez l'autoroute à Grand Salon de Provence, numéro 14, et vous empruntez le réseau secondaire pour rejoindre la 7 en direction à Rognac. Et puis depuis la 7, vous sortez à Salon Nord, numéro 27, si vous êtes en direction de Marseille. Et puis si vous êtes en direction de Lyon, vous empruntez le réseau secondaire pour rejoindre la 54 à Salon de Provence. Et depuis la 8, vous pouvez sortir à la phare Les Oliviers, numéro 28. Allez, on fait un petit récapitulatif de ce qui se passe dans le Var. D'abord, le tunnel de Toulon est fermé dans les deux sens. Et il y a aussi la 8 qui est fermée en direction de l'Italie, à hauteur de la bifurcation avec la 57. Et dans le même temps, la 57 est aussi fermée en direction d'Aix-en-Provence et de Nice, entre le Canet des Morts, numéro 13, et la bifurcation avec la 8. Donc dans les deux cas, vous devez sortir au Canet des Morts et suivre le réseau secondaire pour reprendre la 8 au MUI, numéro 36. Je vous rappelle aussi que sur la 57, si vous roulez près de Toulon, en direction de Toulon, la sortie Pugéville numéro 10 est fermée. L'alternative, c'est d'anticiper et de sortir à Sainte-Christine numéro 8. Il y a aussi des sorties fermées sur la 8. Encore une fois, on y reviendra ensemble un peu plus tard. Pour l'heure, je vous laisse en compagnie de Balthazar pour poursuivre votre soirée.

La Free Woman, c'est Lady Gaga sur Radio Vinci Autoroute. Ça se passe toujours aussi bien pour vous qui roulez dans ce quart sud-est du pays. Ce n'est pas que je n'ai pas envie de venir vous rejoindre, hein, que vous rouliez près du Golfe du Lion, de la Côte d'Azur ou encore en Vallée du Rhône ou près du Massif Central, mais c'est que je n'ai pas d'informations trafic pur et dur à vous donner. On fera quand même le point sur les travaux après les informations de minuit. Et pour y arriver, voici Amanda Bourneuf et Alliance et

0: C'était Oxygène, Amanda Bourneuf, pour vous accompagner jusqu'à l'actualité de la rédaction de Radio Vinci Autoroute. Il est tout juste minuit, belle route.
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2: Bonsoir, l'actualité de ce lundi 1er juin 2026 a été marquée par la mise en examen ce soir et le placement en détention provisoire à Agen d'un homme de 41 ans suspecté d'être impliqué dans la disparition depuis vendredi après-midi de la jeune Liana, 11 ans, aperçue pour la dernière fois dans le véhicule du suspect dans le Gers. Les dernières recherches dont une battue citoyenne n'ont rien donné. L'homme qui nie les faits et la jeune Liana se connaissent à travers la fille du suspect. Les premières condamnations sont tombées ce soir après les violences de ce week-end en marge de la Ligue des Champions. Un homme a été condamné à 12 mois de prison, dont 6 mois ferme pour rébellion. Un autre résident en Espagne est condamné à 10 mois de prison avec sursis et interdiction de venir en France pendant au moins 5 ans. Enfin, un troisième a été condamné pour détention d'armes interdites à 10 mois de prison avec sursis. Au Moyen-Orient, Israël poursuit ses frappes sur le Liban. Un missile a explosé près d'un hôpital de la ville de Tyr et a fait au moins plusieurs blessés. L'armée israélienne, qui a appelé de nouveau à l'évacuation de la banlieue sud de Beyrouth en prévision de nouvelles frappe alors qu'un cessez-le-feu est toujours officiellement en cours. Nous venons de l'apprendre, Thomas Pesquet va retourner dans l'espace l'année prochaine, annonce d'Emmanuel Macron qui indique que l'astronaute français sera accompagné d'un autre tricolore, Arnaud Prost. La France a passé un accord avec l'entreprise américaine Vast pour envoyer Thomas Pesquet sur la Station Spatiale Internationale. Quant à Arnaud Prost, il prendra la direction de la Station Spatiale Commerciale Haven One. En tennis à Roland-Garros, il n'y a plus aucun Français en lice dans le tournoi. Diane Paris, la dernière tricolore encore présente, a été éliminée aujourd'hui en huitième de finale. Et toujours en tennis, après plusieurs mois de rumeurs, l'ex-numéro 1 mondiale Serena Williams, qui a remporté 23 titres du Grand Chelem, a annoncé aujourd'hui son retour sur le circuit à l'âge de 44 ans. Elle sera en double au tournoi londonien du Queens la semaine prochaine. Il est minuit passé de 2 minutes, c'est la fin de ce flash. Très belle route, très belle nuit. L'infotrafic revient juste après votre météo.
0: Sébastien, hier, le soleil était au rendez-vous, mais il va falloir lui dire au revoir. Ce mardi, une perturbation venue du nord-ouest va traverser le pays et amène avec elle des nuages et de la pluie qui vont alterner avec quelques éclaircies quand même dans le quart sud-est. Les orages seront d'ailleurs plus soutenus en vallée du Rhône et ajoutés à ça d'importantes rafales de vent de partout sur le pays avec des pointes qui pourraient atteindre les 80 km/h localement. Côté température, les minimales sont comprises entre 12 et 21 degrés. Pour les maximales, eh bien vous pourrez compter 25 à Nice, 26 à Lyon, 27 à Marseille, 27 aussi à Perpignan et même jusqu'à 28 degrés près de Montpellier.
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0: Il est minuit passé de 2 minutes, nous sommes le mardi 2 juin, ça y est, et la circulation est toujours aussi fluide. J'ai envie de vous dire, mon discours ne change pas, il n'y a que des travaux qui peuvent vous concerner pour l'instant. Je vous rejoins tout de suite en région lyonnaise. Notez que la 46, le contournement est de la ville, est fermé en direction de Paris, entre Chasse-sur-Rhône et Manicieux pour effectuer des travaux d'entretien. Je vous rejoins maintenant en Occitanie, entre Montpellier et Béziers. La sortie 7, numéro 33 de l'A9 est fermée en direction de Barcelone. Vous pouvez sortir avant à Saint-Jean-de-Védas, numéro 32 sur la 709. Et puis dans l'autre sens, c'est la sortie Nîmes-Ouest, numéro 25 et qui est fermée. Là, vous pouvez sortir à Nîmes-Centre, numéro 1. Ce sera sur la 54. Enfin, je vous rejoins au sud d'Avignon. La sortie Avignon-Château-Renard, numéro 24 de la 7 est fermée dans les deux sens. Ici, vous pouvez sortir soit Cavaillon, numéro 25, soit Avignon-le-Pontet, numéro 23. Je vous rejoins maintenant à Salon de Provence, puisque toutes les bretelles qui permettent de passer de la 7 à la 54 sont fermées et il n'est pas non plus possible de rejoindre la 7 en direction de Marseille depuis la 54. Je vous donnerai toutes les alternatives qui existent dans le prochain point sur vos conditions de circulation. On voyage ensemble maintenant jusque dans le Var. La 50 y est fermée en direction de Nice entre Toulon-Ouest numéro 15 et Toulon-Centre numéro 17, ce qui inclut le tunnel. Et en direction de Marseille, cette A50 elle est aussi fermée entre Toulon-Centre numéro 17 et Château-Vallon numéro 14, ce qui inclut à nouveau le tunnel. Toujours dans le Var, la 8 est fermée en direction de l'Italie à hauteur de la bifurcation avec la 57. Et dans le même temps, la 57 est fermée en

0: Direction d'Aix-en-Provence et de Nice, entre le Canet des Morts numéro 13 et la bifurcation avec la 8. Dans les deux cas, vous devez sortir au Canet des Morts, puis emprunter le réseau secondaire pour reprendre ou rejoindre la 8 au Muy. Vous avez aussi quelques sorties fermées près de Toulon. Vous avez sur la 57 en direction de Toulon, la sortie Puget-Ville numéro 10 qui est fermée. Et sur l'autoroute A8, plusieurs sorties fermées. En direction d'Aix-en-Provence, il y a Nice Centre 55 et Menton 59. Et puis en direction de l'Italie, vous avez Mougins numéro 42.
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Van Halen, c'était Jump sur Radio Vinci. Autoroute, tout se passe toujours aussi bien. Je vous rappelle quand même, hein, vous qui roulez depuis un petit moment, qu'il faut marquer la pause régulièrement. En moyenne, on dit qu'il faut le faire toutes les 2 heures ou tous les 200 kilomètres. Mais évidemment, si vous sentez la fatigue arriver, vous n'hésitez pas à le faire d'autant plus souvent. Sur ces belles paroles, voici Amy Winehouse. Et juste avant, vous retrouvez une nouveauté signée Mylène Farmer. C'est à qui le tour ?

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1: Il est minuit 16 sur Radio Vinci Autoroute, côté, eh bien, conditions de circulation, ça se passe toujours bien, même si de la pluie commence à pointer le bout de son nez près des Pyrénées et notamment à l'approche de Perpignan. Si vous roulez sur l'autoroute A9, donc ne vous laissez pas surprendre près de la frontière espagnole et vous adaptez bien votre comportement volant, c'est-à-dire vous réduisez votre vitesse et vous augmentez vos distances de sécurité avec les véhicules qui vous précède. Mis à part ça, eh bien, des travaux, toujours des travaux hein, cette nuit. Je vais commencer par vous rejoindre, vous qui roulez dans le Var, et je vous rappelle que la 8 est fermée en direction de l'Italie, à hauteur de la bifurcation avec la 57, et dans le même temps, cette A57 est aussi fermée en direction d'Aix-en-Provence et de Nice, entre le Canet des Morts numéro 13 et la bifurcation avec la 8. Toujours dans le Var, le tunnel de Toulon est fermé dans les deux sens. Vous suivez les déviations mises en place et privilégiez un passage par le centre-ville. Un petit peu plus au nord, à Salon de Provence, toutes les bretelles qui permettent de passer de la 7 à la 54 sont fermées. Il n'est pas possible de passer de la 54 à la 7 en direction de Marseille. Alors depuis la 54, vous quittez l'autoroute à Grand Salon de Provence, numéro 14, et vous empruntez le réseau secondaire pour rejoindre la 7 à Rognac, numéro 28. Et puis depuis la 7, vous sortez à Salon Nord en direction du sud et en direction de Lyon. Eh bien, vous pouvez sortir à Salon de Provence ou à La Farlèse-Olivier sur l'autoroute A8, sortie numéro 28. Je vais maintenant m'arrêter beaucoup plus au nord et vous rejoindre en région lyonnaise pour vous rappeler que la 46, le contournement est de la ville, est fermée en direction de Paris entre Chasse-sur-Rhône et Magnicieux. Vous devez donc prendre ou rester sur la 7 jusqu'à Saint-Fons, emprunter le boulevard Laurent Bonnevé puis l'autoroute A43. On va faire un petit stop à Lyon, mais au-delà du réseau Vinci Autoroute, notez que la M6 est fermée en direction de Paris entre le nœud de Valvert et Limonest numéro 33. À l'ouest de Lyon, sur la 89, c'est la sortie d'Arbrel, numéro 36, qui est fermée dans les deux sens. C'est l'alternative ici, c'est de sortir à Tararès, numéro 35, ou bien à Lantilly, numéro 38. Et puis, entre Lyon et Clermont-Ferrand, c'est la sortie 31, Noir-Étable de la 89, qui est fermée dans les deux sens à nouveau. Cette fois, vous pouvez sortir soit à Thierrest-Lamonnerie, numéro 30, sur la 89, soit à Feur, numéro 6, ce sera sur la 72. Et si je vous disais que maintenant que vous savez tout sur le trafic, vous pouvez rouler encore plus sereinement, comment vous voudriez passer les prochaines minutes? Je suis sûre que c'est en compagnie de la musique. Alors je vais exaucer vos vœux. Voici Captain Hollywood Project, More and More.

C'était Elena avec capuche. Et en effet, demain, vous risquez d'avoir besoin d'une capuche en raison de la pluie. Côté trafic, j'ai une nouvelle information pour vous. Elle va vous concerner en Vallée du Rhône sur l'A7 en direction de Marseille, une quinzaine de kilomètres après la sortie 12. Chana Saint-Rambert d'Albon, un fourgon est accidenté. Il pourrait y avoir de la gêne directement sur les voies de circulation près du kilomètre 38. Restez bien vigilants. Je vous en reparle évidemment de façon détaillée après un titre de Shakira, Me Enamorame.

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2: Il est minuit et demi et si pour l'instant la circulation est fluide, il pourrait y avoir de la gêne sur les voies de circulation en Vallée du Rhône sur l'autoroute A7. Avant d'évoquer la situation en Vallée du Rhône, je vais m'arrêter en région lyonnaise puisque la 46, le contournement est de la ville, est fermé en direction de Paris entre Chasse-sur-Rhône et Magnicieux pour effectuer des travaux d'entretien. Vous devez donc prendre ou rester sur l'A7 jusqu'à Saint-Fons et emprunter le boulevard Laurent Bonnevet puis l'autoroute A4. 43. Allez, maintenant, ça y est, je vous rejoins en Vallée du Rhône. Vous êtes sur l'A7 en direction de Marseille, une quinzaine de kilomètres après la sortie 12, Chanas-Saint-Rambert-d'Albon. Un accident vient de se produire et c'est un fourgon qui est accidenté près du kilomètre 38 et il pourrait y avoir de la gêne donc sur les voies de circulation à ce niveau-là. Évidemment, les services de l'autoroute sont en train de se rendre sur place, tout comme les forces de l'ordre et les secours. Donc, il va y avoir du monde en intervention. Pensez à bien ralentir et à vous écarter le plus possible des interventions qui vont se dérouler sur cette autoroute A7. Maintenant, je vais vous rejoindre justement sur l'A7, mais beaucoup plus au sud, dans les Bouches-du-Rhône, puisque toutes les bretelles qui permettent de passer de l'A7 à la 54 sont fermées. Il n'est pas non plus possible de passer de la 54 à l'A7 en direction de Marseille. Je vous rejoins maintenant dans le Var, puisque c'est la 50 qui est fermée en direction de Nice, entre Toulon-Ouest numéro 15 et Toulon-Centre numéro 17, ce qui inclut le tunnel. Et en direction de Marseille, la 50 est aussi fermée entre Toulon-Centre 17 et Château-Vallon numéro 14, ce qui inclut à nouveau le tunnel pour réaliser des travaux d'entretien. Vous suivez les déviations mises en place et privilégiez un passage par le centre-ville. Toujours dans le Var, autre autoroute fermée, c'est l'A8 en direction de l'Italie à hauteur de la bifurcation avec la 57 et dans le même temps, la 57 est fermée en direction d'Aix-en-Provence et de Nice entre le Canet des Morts numéro 13 et la bifurcation avec l'A8. Dans les deux cas, vous sortez au Canet des Morts et vous empruntez le réseau secondaire pour reprendre ou rejoindre l'A8 au MUI numéro 36. Quelques sorties fermées aussi. Près de Toulon, il y a la sortie Pugéville numéro 10 de la 57 qui est fermée en direction de Toulon. L'alternative, c'est de sortir avant à Sainte-Christine, numéro 8. Et puis, plusieurs sorties fermées aussi dans les Alpes-Maritimes. Vous êtes sur la 8 en direction d'Aix-en-Provence. Nice-Centre, numéro 55, est fermé. Vous pouvez sortir après à Nice-Nord, numéro 54. Et puis, toujours sur cette autoroute, dans cette même direction, il y a aussi Menton, numéro 59, qui est fermé. Là, encore une fois, vous pouvez sortir après. Ce sera à Roquebrune-Cap-Martin, numéro 58. Et je vais terminer par changer de sens et partir en direction de l'Italie. Cette fois, c'est la sortie Mougins, numéro 42, qui est fermée. Et là, vous pouvez sortir après à Montelieu-Est, numéro 41.
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2: Notre priorité sur le 107.7, c'est de vous protéger des accidents et pourtant, il reste encore trop nombreux. Derrière chacun d'eux, il y a des victimes et leurs proches confrontés à de nombreuses démarches après le choc. Pour les accompagner, l'association Victimes et Citoyens a publié un guide destiné à répondre à toutes leurs questions. Son président est notre invité dans un instant, juste après un titre des Frérots de la Vega autour de moi.

0: Il est minuit 36, c'est toujours bien fluide sur le quart sud-est du pays. Je vous rappelle simplement qu'un accident va vous concerner en vallée du Rhône si vous roulez sur l'A7 en direction de Marseille. Ce sera valable après la sortie 12 Chana Saint-Rambert d'Albon. On y reviendra dans le détail à minuit 45. C'est le code de la route, mais peut-être moins le code de la sortie de route. Il vient de paraître, Perrine Martin. Vous nous en dites plus?
1: Surtout mon invité, à vrai dire, le président de l'association Victimes et Citoyens qui a imaginé ce code. Julien Thibault, bonjour.
2: Bonjour.
1: Ce code de la sortie de route, c'est en fait un guide que vous auriez pu appeler « Que faire en cas d'accident », non, on peut dire ça?
2: En fait, c'est un vrai guide qui parle à la fois des réflexes à avoir lorsqu'on a l'accident sur le moment venu, et finalement tout le déroulé, donc les démarches à effectuer, les délais légaux, que les victimes, malheureusement, sont la plupart du temps démunies parce qu'on ne leur a jamais parlé de ces phases.
1: De ce qui se passe après donc un accident. Vous, en fait, voilà. Vous faites par là de votre expérience en tant qu'association qui répond à ces questions normalement. Là, vous avez tout regroupé dans ce guide.
2: On est parti en fait du constat que au quotidien, finalement, les victimes nous contactent et nous posent exactement les mêmes questions à chaque fois. Donc, on a voulu réfléchir à un outil pédagogique qu'on pourrait justement insérer dans la formation avant le permis ou pendant le permis ou durant toute la vie, en fait, pour que les personnes soient non pas surprises mais soient préparées.
1: Vous avez des exemples de questions très concrètes?
2: Oui, bien sûr, ça peut être est-ce que j'ai le droit de porter plainte? J'ai une proposition d'indemnisation de la compagnie d'assurance, est-ce que je suis obligé de l'accepter? Je suis convoqué à une expertise médicale, qu'est-ce que je dois préparer? Voilà, toutes ces questions qui finalement ont des conséquences parce que les problématiques derrière, ce sont des retards de prise en charge, des pertes de droits, des difficultés à prouver des préjudices, et finalement, au bout du compte, c'est ne pas comprendre le montant d'indemnisation par rapport aux besoins de la victime.
1: Le code de la sortie de route, on peut le consulter sur Internet, on peut voir quelques campagnes télé, vous avez envie de le diffuser largement, hein.
2: Oui, bien sûr. Alors déjà, il y a un site dédié hein, qui s'appelle lecodedelasortiederoute.com qui invite les usagers finalement à faire un test comme le code de la route, hein, et l'objectif est de leur faire comprendre que finalement, ils n'ont pas toutes les réponses aux questions, et donc on les invite à télécharger le guide, et ils pourront avoir ce guide sous la main,
1: et mesurer
2: si jamais ils ont besoin.
1: Ouais. Et mesurer leur niveau de connaissance, et pourquoi pas tiens, faire quelques entraînements aussi au code de la route, ça peut toujours servir. Merci beaucoup, en tout cas, Julien Thibault, à bientôt.
2: Merci, à bientôt.
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1: À minuit 44, tout se passe presque pour le mieux pour vous qui circulez dans ce quart sud-est du pays. Un petit peu de pluie parfois, très ponctuellement, près de Perpignan sur l'autoroute A9. Vous pensez à bien adapter votre comportement au volant. Mis à part ça, la météo est pour l'instant plutôt clémente. Par contre, il y a pas mal de zones de travaux qui vous concernent cette nuit. D'abord, je vous rejoins, vous qui roulez près du Massif Central. Vous êtes sur l'A89. Notez la fermeture de deux sorties. Noir-Étable numéro 31 et la Brel numéro 36. Information valable dans les deux sens. Je vous rejoins maintenant à Lyon, en tout cas près de Lyon. La 46, le contournement est de la ville, est fermé en direction de Paris entre le nœud de Ternay et Manicieux. Vous voilà prévenu. Maintenant, je vous rejoins, vous qui circulez en vallée du Rhône sur la 7 en direction de Marseille, puisque un fourgon a eu un accident une quinzaine de kilomètres après la sortie 12, chaîne à Saint-Rambert-d'Albon. Vous allez être concerné près du kilomètre 38. Il s'est renversé, en tout cas il est sur le côté. Il se trouve sur la bande d'arrêt d'urgence et son chargement s'est déversé sur cette bande d'arrêt d'urgence. Veillez à bien vous en écarter au niveau du kilomètre 38. Plus au sud, à Salon de Provence, je vous rappelle que toutes les bretelles qui permettent de passer de la 7 à la 54 sont fermées. Et la bretelle qui vous permet de passer de la 54 à la 7 en direction de Marseille est elle aussi fermée. Alors, depuis la 54, vous pouvez quitter l'autoroute donc à Grand Salon de Provence et suivre le réseau secondaire pour rejoindre la 7 à Rognac, numéro 28. Et puis depuis la 7, sortez à Salon Nord, numéro 27, si vous êtes en direction de Marseille, ou à Rognac, si vous êtes en direction de Lyon. Maintenant, dans le Var, notez que le tunnel de Toulon est fermé dans les deux sens. Il y a aussi, dans ce même département, la 8 qui est fermée en direction de l'Italie, à hauteur de la bifurcation avec la 57. Et dans le même temps, la 57 est fermée en direction d'Aix-en-Provence et de Nice, entre le Canet des Morts numéro 13 et la bifurcation avec la 8. Voilà, je vous ai fait un petit tour de tout ce qui pouvait vous gêner à l'instant T. Il y a aussi quelques sorties d'autoroute qui sont fermées sur la 57, la 8, la 9 ou encore la 7. Évidemment, vous aurez le droit d'avoir le détail de toutes ces informations, mais ce sera après les informations d'une heure. Pour le moment, on va revenir à la musique avec George Michael.

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Wando, c'était Waldeck et The Avener sur Radio Vinci Autoroute. Il est 8:54. Je vous donne des nouvelles de cet accident qui vous concerne en Vallée du Rhône sur la 7 en direction de Marseille après la sortie 12 Chana Saint-Rambert d'Albon. De nombreux effectifs de pompiers sont arrivés sur place ainsi que le dépanneur pour prendre en charge évidemment personnes impliquées et ce fourgon accidenté sur le bas-côté. Même s'il n'y a pas d'impact pour vous directement sur les voies de circulation, pensez à bien vous écarter de cette bande d'arrêt d'urgence et à rouler si possible sur les deux voies les plus à gauche, près du kilomètre 38. D'ailleurs, j'apprends que la voie de droite vient d'être neutralisée, donc c'est bien ce que je dis. Vous roulez sur les deux voies de gauche. Allez, le retour de la musique. Vous allez rouler en compagnie de Marguerite et de Vanessa Paradis. Et après, vous retrouverez un point sur l'actualité.

0: Les recherches se poursuivent aux alentours du bourg de Fleurance dans le Gers pour retrouver la jeune fille. Moscou dénonce un acte illégal après que la France ait arraisonné aujourd'hui un pétrolier de la flotte fantôme russe. C'était au large de la Bretagne. Le navire sous sanctions européennes arrivera demain matin dans la baie de Douarnenez pour être placé sous la responsabilité des investigations de la justice française. La France a interdit à Israël la présentation d'armes offensives israéliennes à l'édition 2020 du Salon mondial de la défense et de la sécurité, Eurosatory, qui aura lieu près de Paris à la mi-juin. Le gouvernement israélien dénonce une décision politique et parle d'une honte. Notez également cet hommage national sera rendu mercredi aux Invalides à Paris, au sociologue et philosophe Edgar Morin, décédé à l'âge de 104 ans. L'Élysée indique qu'il s'agit de saluer le parcours d'un philosophe, écrivain, résistant et sociologue du temps présent. La cérémonie aura lieu à partir de 11h dans la cour du Dôme et non dans la cour d'honneur pavée des Invalides, comme le veut la tradition, en raison de travaux. Emmanuel Macron a annoncé ce soir que Thomas Pesquet allait retourner dans l'espace l'année prochaine. Il sera accompagné d'Arnaud Prost. La France a passé un accord avec l'entreprise américaine Vast pour envoyer Thomas Pesquet sur la station spatiale internationale. Quant à Arnaud Prost, il prendra la direction de la station spatiale commerciale Haven One. En tennis, après plusieurs mois de rumeurs, l'ex numéro 1 mondiale Serena Williams, qui a remporté 23 titres du Grand Chelem, a annoncé aujourd'hui son retour sur le circuit. Ce sera en double au tournoi londonien du Queens la semaine prochaine. Enfin, pour les fans de Céline Dion qui n'ont pas pu avoir de billets pour ses prochains concerts, la chanteuse québécoise a annoncé de nouvelles dates en France pour mai 2027 face à la forte demande. Il est 1h passée de 2 minutes, c'est la fin de ce flash. Dans 1h pour l'actualité, ce n'est pas Céline Dion, mais c'est tout comme, ça sera Florian Bodec. Pour l'instant, place à vos conditions de circulation juste après votre météo.
1: Merci beaucoup Sébastien. La météo aujourd'hui en France sera orageuse et pluvieuse dans tout le pays, avec une perturbation en train d'arriver cette nuit par le nord. Le vent lui aussi va souffler fort dans toute la France et les températures quant à elles seront en baisse comparées à ces derniers jours caniculesques. Pour les maximales dans le sud-est aujourd'hui, prévoyez 24 degrés et ce sera du côté de Marseille, Montélimar et Montpellier.
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1: L'infotrafic à 1h03 nous emmène en Vallée du Rhône. Vous écoutez Radio Vinci Autoroute. Il est donc l'heure de s'intéresser à un accident qui est en cours sur l'autoroute A7 en direction de Marseille. Accident entre les sorties 12 et 13 de Chana et de Tain-l'Hermitage. Des pompiers et un dépanneur interviennent sur place. Vous ne passez que sur les voies les plus à gauche. Vous observez le corridor de sécurité. Je vous retrouve aussi sur la Côte d'Azur, près de Nice. On nous indique une voiture en panne sur la 8 en direction d'Aix-en-Provence après Nice Nord, sortie 50. Là aussi, c'est la voie de droite qui est impactée. Et enfin, à Toulon, quand vous quittez la ville direction Nice sur l'A57, ce sont des obstacles qui ont été repérés 3 km après la Farlette, la sortie numéro 6, avec là aussi peut-être de la gêne occasionnée. Puisque je suis à Toulon, j'en profite aussi pour vous rappeler que le tunnel est fermé cette nuit dans les deux sens de circulation. Certaines portions de l'A50 sont fermées aussi dans les secteurs de Toulon-Ouest, Toulon-Centre ou encore Château-Vallon. Laissez-vous guider par les déviations locales via le centre-ville notamment. Je vous rappelle également que l'autoroute A8 est fermée en direction de l'Italie cette nuit à hauteur de la bifurcation avec l'autoroute A57 et dans le même temps l'A57 est fermée en direction d'Aix-en-Provence et de Nice entre le Canet des Morts et la bifurcation avec l'A8. Dans les deux cas, vous devez sortir au Canet des Morts puis emprunter le réseau secondaire pour reprendre ou rejoindre l'autoroute A8 au niveau du Muy. Du côté de Salon de Provence, quand vous arrivez de l'autoroute A7, vous ne pouvez pas bifurquer sur l'A54, quelle que soit votre provenance. Et en arrivant de l'A54, vous ne pouvez pas non plus bifurquer en ce moment sur l'autoroute A7 en direction de Lyon. Donc vous prenez vos précautions. Notez qu'il y a des déviations qui sont en place aussi. Depuis la 7, vous sortez à Salon Nord. Et depuis la 8, vous pouvez sortir au niveau de la Farlèse-Olivier. Je termine enfin du côté de Lyon par vous rappeler que le contournement est de la ville, à savoir la 46, est fermé en direction de Paris entre Chasse-sur-Rhône et Manicieux. Et notez également que la 47 est fermée en direction de Lyon à hauteur de Steditech, l'échangeur numéro 15.
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La route avec 21 Pilot Ride ensemble sur le 107.7. Bienvenue si vous nous rejoignez. Ça reste la bonne heure pour prendre la route dans le quart sud-est du pays. Pas mal de travaux. Un accident en cours aussi au nord de Valence sur l'A7 en direction de Marseille. On refait un point détaillé après Robbie Williams et Matt Pokora.

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1: De retour à vos côtés, comme tous les quarts d'heure sur Radio Vinci Autoroute, on évoque ensemble l'état du trafic qui reste fluide à 1h15 devant vous dans le quart sud-est du pays. Pour rappel, ce sont trois régions qui sont passées au crible tous les quarts d'heure, à savoir une partie de l'Occitanie, une partie de l'Auvergne-Rhône-Alpes et toute la région Provence-Alpes-Côte d'Azur. On s'arrête d'abord en Vallée du Rhône, où on vous rappelle une intervention au niveau d'un véhicule accidenté sur l'A7 en direction de Marseille. C'est entre Chana, sortie 12 et Tain-l'Hermitage, sortie 13. Au niveau de l'événement, vous ne circulez que sur les deux voies les plus à gauche. Attention aux équipes qui interviennent. Observez le corridor de sécurité. Autre information, un obstacle repéré en quittant Toulon, direction Nice, sur l'A57. C'est 3 km après la Farlette, sortie numéro 6. Mais sinon, à part ça, rien d'autre pour l'instant. Pas d'autres incidents, pas de bouchons non plus. Beaucoup d'échangeurs fermés, beaucoup de travaux sont concernés les secteurs d'Avignon, Nîmes, Menton, Nice, Cannes, mais aussi Sète, L'Arbrel, Cuers ou encore Noirétable. Si ces informations vous concernent, vous pouvez retrouver les détails sur notre site ou sur notre application. On va évoquer, nous, des fermetures un petit peu plus impactantes pour ceux qui, par exemple, nous écoutent du côté de Salon de Provence. Quand vous arrivez de l'autoroute A7, vous ne pouvez pas bifurquer sur l'A54 et partir en direction d'Arles et de Nîmes. Et quand vous arrivez de l'A54, vous ne pouvez pas bifurquer vers Marseille sur l'autoroute A54. Par contre, ceux qui souhaitent bifurquer vers Lyon peuvent le faire. Plusieurs déviations sont en place actuellement. Depuis la Bide, vous pouvez sortir à la Phare-les-Oliviers. Depuis l'A7, vous pouvez sortir à Salon Nord, sortie 20. Et en arrivant de la 54, soit vous vous engagez vers Lyon, soit vous sortez à Grance, la sortie numéro 14. Je vous rappelle aussi que dans le Var, des fermetures sont en cours au niveau du tunnel de Toulon, fermé dans les deux sens de circulation. Plusieurs portions de l'autoroute A50 sont fermées aussi dans les secteurs de Château-Vallon, Toulon-Centre ou encore Toulon-Ouest. Vous êtes à chaque fois dévié par le centre-ville. Notez également que l'autoroute A57 est fermée en direction de Nice et d'Aix-en-Provence entre le Canet des Morts et la bifurcation avec la Bite. Et notez que la Bite est fermée aussi en direction de l'Italie, à hauteur de la bifurcation avec l'autoroute A57. Mais dans les deux cas, vous allez devoir passer par le réseau secondaire et récupérer l'autoroute A8 au niveau de la bretelle d'entrée 36 du Muy. Et je termine à Lyon avec des fermetures en cours. D'abord, la 46 fermée en direction de Paris entre Chasse-sur-Rhône et Manicieux. Vous devez prendre ou rester sur la 7 jusqu'à Saint-Fond, emprunter ensuite le boulevard périphérique Laurent Bonnevet et l'autoroute A43. Toujours à Lyon, la M6 est fermée en direction de Paris, entre le nœud de Valvert et Limonest. Et enfin, en arrivant de Saint-Étienne, vous rencontrerez une fermeture de l'A47 en direction de Lyon, à hauteur de Steditech, l'échangeur numéro 15.

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Attention, on vous rappelle un accident en cours en ce moment au nord de Valence quand vous redescendez la 7 vers Marseille. C'est une quinzaine de kilomètres après Chanap, sortie 12 avant Tain-l'Hermitage. Vous ne circulez que sur les voies les plus à gauche. Vous observez le corridor de sécurité. Autrement, beaucoup de travaux. On en reparle à 1h30 d'ici le prochain point. Entre temps, on écoute Toto et Lynn. Et dans le prochain quart d'heure, nous partirons au cinéma avec la sélection de la semaine de Thierry Chaise, le rédacteur en chef du magazine Ciné Première.

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1: 1h30 du matin, toujours à vos côtés sur la route cette nuit dans le grand quart sud-est du pays. On surveille l'état du trafic et l'état des travaux en cours en ce moment, très nombreux. On rappelle aussi une info, un incident. C'est un accident qui est en cours en vallée du Rhône, en redescendant la 7 vers Marseille. Et en l'occurrence, vous êtes concerné 15 km après Chana, la sortie numéro 12. Des équipes interviennent positionnées sur la partie droite de la chaussée. Je reste près de Lyon. Je vous rappelle qu'actuellement, le contournement est de la ville, à savoir la 46, est fermé en direction de Paris entre Chasse-sur-Rhône et Manicieux. Vous devez prendre ou alors rester sur l'autoroute A7 jusqu'à Saint-Fons. Ensuite, vous passerez par le boulevard Laurent Bonnevet et l'autoroute A43. Je vous rappelle aussi qu'à Lyon, la M6 est fermée en direction de Paris entre le nœud de Valvert et Limonest. Et en arrivant à Lyon depuis Saint-Étienne, la 47 fermée à hauteur de Stelitec, l'échangeur numéro 15. On se retrouve aussi en Provence-Alpes-Côte d'Azur. D'abord, côté Provence, on vous rappelle qu'à Salon, la bretelle qui permet de passer de l'A7 à l'A54 est fermée. Donc c'est valable à la fois pour ceux qui arrivent de Lyon et à la fois pour ceux qui arrivent de Marseille. Il va falloir sortir de l'autoroute A7 à Salon Nord ou de la 8 à la Fare-les-Oliviers. Et dans l'autre sens, pour ceux qui arrivent de l'A54 depuis Arles, depuis Nîmes, vous ne pourrez pas bifurquer vers Marseille uniquement, mais vous pouvez partir à la place vers Lyon et aller faire demi-tour un petit peu plus loin. Autrement, vous pouvez aussi quitter la 54 au niveau de Grand Salon de Provence, la sortie numéro 14. Je vous rappelle aussi qu'à Toulon, le tunnel est fermé dans les deux sens et que dans le Var, toujours, la Vite est fermée en direction de l'Italie au niveau de la bifurcation avec la 57 et que dans le même temps, la 57 est fermée aussi en direction de Nice et d'Aix entre le Canet des Morts et la bifurcation avec la Vite. Vous suivez les déviations via le réseau secondaire et vous retrouvez l'autoroute A8 au niveau du Muy. Et pour l'instant, c'est tout. Dans le prochain point, on évoquera aussi des échangeurs qui sont fermés cette nuit, que ce soit près d'Avignon, Nîmes, Montpellier, Menton, Nice, Cannes, mais aussi entre Lyon et Clermont-Ferrand.
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1: Et dans un instant, comme prévu, comme promis, nous partirons au cinéma avec Thierry Chaise, le rédacteur en chef du magazine Ciné Première, qui va nous parler de la sortie du film événement de cette semaine, De Gaulle, l'âge de fer. Film français avec une pléiade d'acteurs dont Benoît Magimel, Nils Schneider ou encore Mathieu Kassovitz. Et on en parle dans le détail après Calogero.

0: La route avec Calogero. 1h35 priorité au trafic et à des obstacles signalés entre Lyon et Clermont-Ferrand sur l'A89. C'est en direction de Clermont et vous êtes concerné entre Noir-Étable sortie 31 et Tiers-Est sortie numéro 30. On aura l'occasion de refaire le point dans 10 minutes après, en l'occurrence, Marine ou encore Ladywood and the Prick. Mais avant ça, c'est l'heure de partir au cinéma avec Thierry Chaise, le rédacteur en chef du magazine Ciné Première, pour sa sélection de la semaine.
1: Deux films français sélectionnés par Thierry cette semaine. On commence par La Bataille de Gaulle, partie 1, L'Âge de Fer, Thierry.
2: Oui, c'est l'événement. Ça a fait l'événement aussi à Cannes, où il était présenté hors compétition. C'est donc s'attaquer à la figure de Gaulle et Antonin Baudry, qui avait réalisé Le Chant du Loup. Oui. Le fait en choisissant une date particulière, de Gaulle, la Seconde Guerre mondiale, en deux parties. Il y aura J'écris ton nom en juillet et il y a donc L'Âge de Fer ici. Ce qui est très réussi, c'est qu'au lieu d'un biopic classique, on a vraiment un mélange des genres. Parce que cette première partie, en fait, même s'il y a la bataille de Bir Hakeim et du spectaculaire, se passe beaucoup dans des bureaux. C'est surtout De Gaulle qui va à Londres, qui va essayer de convaincre Churchill. Et ça fonctionne, évidemment, historiquement. Ça fonctionne parce que Baudry vient de la BD et qu'à un certain moment, on croit avoir des cases de BD s'animer. Et même de l'humour.
3: La France n'a pas capitulé.
4: Nous sommes la France. Vous, nous.
2: On est très surpris, on n'est jamais engoncé dans la figure du commandeur, ni dans la reconstitution historique. Et puis c'est porté par un immense acteur, Simon Apcarin, que le grand public ne connaît pas forcément, qui est un immense acteur de théâtre. Il rencontre le rôle de sa vie, alors dès le début on y croit, il l'amène très très loin, et il sait faire justement ce côté parfois BD.
1: Avec Nils Schneider aussi, en général Leclerc.
2: Et oui, voilà. Benoît Magimel, Mathieu Kassovitz, mais comme à l'époque de Paris Volteil, où il y avait plein de stars du cinéma français.
1: Très très grande affiche, et maintenant on change d'univers, et on va rentrer dans celui de la danse, un film interprété et réalisé par Juliette Binoche qui s'appelle En nous, Thierry.
2: Oui, En nous, ça raconte les coulisses du spectacle qu'elle a créé avec un chorégraphe qui s'appelle Akram Khan. Et voilà, elle qui était actrice et qui voulait danser, lui qui était chorégraphe et qui voulait jouer. Et on est vraiment plongé dans les coulisses avant que le film se termine par la représentation en elle-même. C'est la première fois que Juliette Binoche passe derrière la caméra et c'est vraiment passionnant de voir ce travail à l'œuvre. C'est vraiment comment deux artistes se rencontrent et vont s'abandonner dans des domaines qu'ils ne maîtrisent pas. Et voilà, c'est une très belle réussite pour sa toute première réalisation.
1: Juliette Binoche qui danse dans En nous et Simon Apcarian qui interprète le général. La Bataille de Gaulle, L'Âge de Fer. Les deux films sont en salle cette semaine, à retrouver également dans le magazine Première et sur première.fr.
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1: De retour à vos côtés à 2h moins le quart, on évoque ensemble l'état du trafic avec toujours un accident d'actualité en vallée du Rhône quand vous redescendez la 7 vers Marseille. Un poids lourd accidenté entre Chana sortie 12 et Tain-l'Hermitage sortie 13. Des équipes interviennent sur la voie la plus à droite. Je vous rappelle aussi des obstacles repérés entre Lyon et Clermont-Ferrand sur l'A89 direction Clermont. On est 3 km après Noir-Étable, la sortie numéro 31. Et sinon, pour le moment, c'est à peu près tout ce qu'il fallait retenir. Partout ailleurs, ça se passe bien, ça roule bien. Pas d'autres événements de parcours ni incidents. Mais par contre, il y a beaucoup de travaux au programme à prendre en compte, notamment si vous nous écoutez à Salon de Provence. Notez qu'il est impossible pour ceux qui arrivent de l'A7, que ce soit de Lyon ou de Marseille, de s'engager sur l'A54 en direction de Nîmes. Et ceux qui arrivent de Nîmes par l'A54 ne peuvent pas bifurquer vers Marseille sur l'autoroute A7. Vous devez quitter l'A54 à Salon, Grance, la sortie 14, ou alors vous engager en direction de Lyon et faire demi-tour. Ceux qui arrivent de l'A7 ou de l'A8 doivent sortir aussi en amont, donc pour l'A8 au niveau de la Phare-les-Oliviers et pour l'A7 au niveau de Salon-Nord. À Toulon, le tunnel est fermé dans les deux sens ainsi que plusieurs portions de l'A50 près de Toulon-Centre, Toulon-Ouest ou encore Château-Vallon. Vous êtes dévié par le centre-ville. Notez aussi dans le Var la fermeture de l'A57 en direction de Nice et d'Aix-en-Provence entre le Canet des Morts et la bifurcation avec l'A8. Et l'A8 fermée aussi en direction de l'Italie à hauteur de la bifurcation avec l'autoroute A57. Du côté de Lyon, plusieurs fermetures à prendre en compte aussi. L'A46 d'abord qui est fermée en direction de Paris entre Chasse-sur-Rhône et Manicieux, donc c'est totalement fermé. Vous devez vous engager sur la 7 jusqu'à Saint-Fons, puis passer par le boulevard périphérique Laurent Bonnevé et l'autoroute A43. On rappelle que la M6 à Lyon est fermée aussi en direction de Paris, entre le nœud de Valvert et Limonest. Et depuis Saint-Étienne vers Lyon, fermeture de l'A47 à hauteur de Stelitech. On évoque aussi des échangeurs fermés entre Lyon et Clermont-Ferrand sur l'A89, sortie 31 Noir-Étable et l'Arbrel 36 fermés dans les deux sens de circulation. Sur la Côte d'Azur et sur l'A8 en direction d'Aix-en-Provence, fermeture des sorties Menton 59 et Nice-Est 55. Dans l'autre sens, en direction de l'Italie, c'est la sortie Mougins 42 qui est fermée. Dans le Var, sur l'A57, la sortie Cuers Nord-Pugéville numéro 10 est fermée en direction de Toulon. À Avignon, sur l'A7, les sorties 24 Château-Renard sont fermées dans les deux sens. Et enfin, plus près de l'Occitanie, d'abord à Nîmes, sur l'A9, sortie 25 Nîmes-Ouest fermée direction Lyon. Et dans l'autre sens, direction Barcelone, sortie 7, 33 fermée.
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La route avec Walter Taïeb et Daiva Surprise. La suite en musique avec Stromae, Vernis Rouge et les Spin Doctors. On se retrouve après 2 heures et les infos de la rédaction pour refaire le point sur l'état du trafic cette nuit.

0: Belle nuit, belle route et bon voyage avec nous sur le 107.7. Restez branchés, on se retrouve juste après les infos de la rédaction. 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
2: Bonsoir à tous. Plus de 3 jours après la disparition de Liana, âgée de 11 ans dans le Gers, le suspect interpellé samedi a été mis en examen ce soir pour enlever.